0: iraniens. Les rebelles houthis du Yémen disent, eux, avoir attaqué une base militaire en Arabie Saoudite, faisant au moins 2 blessés. Quant au déplacement de personnes, l'OIM, l'Organisation internationale pour les migrations, a mis en garde contre une crise de déplacement avec l'arrivée de ces déplacés dans la ville d'Aden, devenue capitale provisoire du gouvernement yéménite, internationalement reconnue et soutenue par l'Arabie Saoudite. En 2025, la ville comptait déjà 755 000 déplacés officiellement recensés sur une population estimée à 3,5 millions de personnes et selon le ministre djiboutien de l'économie, quelques 1 400 personnes ont également trouvé refuge à Djibouti au cours des 24 dernières heures. Au Kenya, le président Ruto joue la carte de l'apaisement. Ses propos, au début du mois, ont semé la panique parmi les communautés étrangères résidant dans ce pays. Il avait en effet donné 3 mois aux commerçants étrangers du pays pour se mettre en règle, faute de quoi il serait contraint de fermer boutique. Mais ce samedi, il a finalement tempéré ses propos, affirmant que le Kenya restait une terre d'accueil pour les ressortissants des pays partenaires. Écoutez-le.
1: We are believers.
2: Nous croyons en notre communauté de l'Afrique de l'Est, nous croyons en notre marché commun COMESA et en notre zone de libre-échange continental. Les citoyens de toutes ces zones commerciales sont libres d'investir dans notre pays et d'y travailler dans le respect des règles en vigueur au Kenya afin que nous puissions ensemble assurer la croissance de notre région. Et aucun citoyen n'a le droit de se faire justice lui-même et de porter préjudice à des personnes originaires d'autres régions. Toute personne, d'où qu'elle vienne, sera traitée équitablement, conformément à la loi et devra se conformer à la réglementation régissant l'emploi, l'investissement et les séjours au Kenya, qu'il s'agisse de touristes, de personnes venues pour travailler ou pour investir. Nous continuerons d'être une société ouverte car c'est l'ADN du Kenya.
0: Le président kényan William Ruto, des propos sélectionnés et traduits par Amélie Tullet. La Commission nationale kényane des droits de l'homme avait indiqué avoir reçu des signalements de réfugiés ou de migrants vivant au Kenya et faisant état de menaces, d'intimidation, de traitements discriminatoires et même d'attaques en ligne. 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C'est une réplique au séisme électoral de dimanche dernier où l'AFD est passé à 2 doigts de la majorité absolue dans le land de Saxe-Anhalt. Une manifestation était organisée samedi après-midi à Berlin à l'appel de 80 organisations, partis, syndicats et associations. Des dizaines de milliers de personnes ont défilé dans les rues de la capitale allemande avec pour mot d'ordre « Il est temps que les choses changent ». Manifestation en faveur d'une société ouverte et démocratique. Manifestation organisée aussi avant le prochain scrutin dans le Mecklembourg, dimanche prochain, où, là encore, l'AFD est favorite des sondages. Reportage dans cette manifestation berlinoise, David Philippot.
3: Contre le fascisme, des centaines de personnes sont rassemblées au pied d'une petite scène dont Angela, elle porte une pancarte. Je vote pour la dignité humaine.
4: Je suis sous le choc parce que j'ai le sentiment, étant arrivée en Allemagne dans les années 70, que je n'ai jamais autant ressenti la haine autour de moi. Et cela me fait mal.
3: L'impression d'une bascule et la volonté d'agir rassemblent les participants réunis sous des drapeaux verts, rouges et arc-en-ciel qui flottent dans le vent de Berlin. Ralph, porte-parole de l'association Prof contre l'extrême droite, descend de la tribune. Les plans de l'AFD en Saxe-Anhalt l'inquiètent au plus haut point.
5: Un portal où Schülerinnen und Schüler.
6: Il s'agit d'un site web où les élèves et les parents pourront dénoncer les professeurs qui ne sont pas neutres et ils pourront donc calomnier les collègues qui prennent position contre l'extrémisme de droite.
3: Les 7 défilés partis des 4 coins de la ville convergent en étoile vers le terme de la manifestation, la Rotes Rathaus, la mairie de Berlin. Enjeu du vote de dimanche prochain, l'AFD doit, selon les sondages, réaliser son meilleur score avec 18% d'intention de vote. David Philippot, Berlin, RFI.
0: Et c'est encore en Allemagne que l'équipe de France féminine de basket affrontera les États-Unis en finale de Coupe du Monde ce dimanche. Les Américaines ont battu samedi soir les Espagnoles en demi-finale et rejoignent les Françaises, vainqueurs, elles, de l'Allemagne. Une magnifique affiche et une grande première pour les Françaises, jamais qualifiées à ce stade de la compétition. Elles font même mieux que leurs homologues masculins qui n'ont jamais dépassé le dernier carré du mondial. Mais face aux Américaines, la plus haute marche reste à gravir, Pauline Guillot.
7: C'est peut-être la revanche qu'elles attendaient. France-États-Unis en finale du mondial, un air de Paris 2024, quand les Françaises avaient fait douter les incontestables reines de la discipline en finale des Jeux, qui les avaient finalement battues d'un petit point seulement. Des retrouvailles, mais surtout une montagne à gravir pour l'équipe de France qui s'avance donc en terres inconnues. Jamais qualifiées à ce stade de la compétition, elles retrouvent les quadruples tenantes du titre, octuples championnes olympiques, et surtout une sélection qui ne connaît plus vraiment la défaite. C'est bien simple, la dernière fois que la Team USA a perdu en compétition planétaire, Gabby Williams, cellière française, n'avait que 10 ans, sa coéquipière Marine Johannes en avait 11, et la pivot Dominique Malonga n'était même pas née. Mais pas de complexe à avoir, visiblement, pour les joueuses de l'équipe de France, de plus en plus habituées au sommet, en sélection et en club. Avec 8 joueuses sur 12 qui évoluent en WNBA, le très relevé championnat américain, l'équipe de France a de quoi ajouter un peu de confiance à sa rage et à sa frustration des jeux. Bref, un cocktail qui promet quelques étincelles, et quoi qu'il arrive, un résultat historique pour les Bleus qui se pareront soit d'or, soit d'argent, pour la première fois dans l'histoire du basket français.
0: C'était Pauline Guillot pour le service des sports de RFI. Vous retrouvez tout de suite la marche du monde. Merci à vous d'avoir suivi ce journal. L'information revient dans 50 minutes et il est 2h10 à Paris.
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0: La marche du monde, Valérie Nivelon.
1: Bienvenue de votre émission consacrée cette semaine à l'un des plus grands photojournalistes de sa génération, Alain Keller.
2: Donc ce qui reste, c'est les photos, c'est les livres, c'est les images, c'est les négatifs, c'est les contacts. Ça, ça reste. Et ça, c'est extraordinaire parce que ça, jamais on me le prendra. C'est du vécu, de l'imprimé, de ma vie en images.
1: Cette vie en images, c'est celle du photographe Alain Keller. Depuis plus de 50 ans, le journaliste regarde le monde à travers son objectif, un monde qu'il a parcouru en tant que photoreporter, avant de prendre le temps de s'arrêter, de revenir sur ses pas et de porter son regard sur sa propre histoire. Dès les années 70, Alain Keller photographie les grands bouleversements de son époque pour l'agence Sigma, la révolution iranienne en 1979, la guerre du Liban en 1982, la famine en Éthiopie en 1985 ou encore les manifestations de la place Tiananmen à Pékin en 1989. Puis vient le temps des voyages au long cours. Après la chute du mur de Berlin, il sillonne les pays de l'ancien bloc communiste et documente la vie des minorités ethniques et religieuses. Plus tard, en Israël et en Palestine, son travail le ramène peu à peu vers ses propres origines, celles d'une famille juive polonaise marquée par la Shoah. Du fracas de l'histoire à la mémoire familiale, Alain Keller n'a finalement cessé de poser la même question: que peut une photographie face au temps qui passe. Et c'est à l'initiative de notre reporter Maxime Grandbert que nous reprenons la route avec l'infatigable photographe, son fameux Leica, toujours autour du cou. L'odyssée photographique d'Alain Keller, quand l'histoire du monde rencontre la mémoire familiale, c'est un nouvel épisode documentaire de La Marche du Monde, signé Maxime Grandbert, produit par Valérie Nivelon et mis en onde par Aurèle Charlieu.
2: Donc on y va, le lycée Albert Sorel est situé rue de l'Homme de Bois et c'est dans le centre d'Honfleur.
3: Depuis Deauville, où il est en résidence de création pour le festival Planche Contact en mars 2026, Alain m'entraîne à Honfleur sur les traces du lycée qu'il fréquentait à la fin des années 60. L'occasion d'une discussion à bâton rompu sur sa jeunesse, ses désirs de voyage et où je lui demande à quand remonte sa découverte de la photographie.
2: Je crois que c'était un tout petit peu avant où j'avais commencé à faire de la photo. Mais à Honfleur, c'était, disons que j'avais une idée un tout petit peu plus précise, que ça m'intéressait. La preuve, c'est que quand j'ai été malade, j'ai passé 5 semaines à l'hôpital. Et après avoir été dans le coma pendant quelques jours, mes parents m'ont demandé ce que je voulais. Je leur ai dit, je veux un appareil photo. Et je me souviens très bien le modèle. Je voulais un Edixa Mat Reflex qu'ils m'ont acheté. Donc il y a vraiment un lien. On dirait que l'étincelle a eu lieu à Honfleur et j'ai commencé à faire mes premières photos. Alors c'était des photos d'amateurs, mais ensuite j'ai continué après.
3: Qu'est-ce que vous connaissiez de la photo à l'époque, Alain Keller? Est-ce que vous aviez grandi dans une famille où la photo était importante? Vous aviez déjà un peu une culture de la photo?
2: Je dirais que c'était plutôt de la non-photo qu'il y avait, puisque les photos de mes grands-parents qui ont disparu dans l'Holocauste, dans la Shoah, on n'en a pas, on en a très peu. Donc il y avait un manque de photos. Alors c'est pas pour ça que j'ai fait de la photo, mais l'un dans l'autre, j'ai beaucoup photographié mes parents à moi et des photos de la famille, mais parce que ça me paraissait être quelque chose de très important, quitte à ce que ce soit des photos d'amateurs. Je me souviens qu'autrefois il y avait des albums de famille que les gens faisaient, qui étaient avec des photos souvent loupées, etc., mais qui étaient aussi extraordinaires parce que ça avait valeur d'histoire des familles, de souvenirs, et nous, on n'en a pas. Et finalement, d'une certaine manière, je crois que c'est moi qui ai repris le fil de l'album de famille beaucoup plus tard et que j'ai fait un peu toute ma vie.
3: Les kilomètres défilent dans la voiture d'Alain, et pendant que se dessinent autour de nous les paysages de Normandie, il me parle de ses parents, de son goût pour la géographie et de son envie, très jeune, de partir à la découverte du monde.
2: Jeune, j'avais lu Manhattan Transfer de John Dos Passos. Ça m'avait totalement fasciné. C'était une vision du New York des années 20 et du New York des immigrants qui arrivaient beaucoup de pays de l'Est, d'où vient ma famille. Et je voyais l'histoire en noir et blanc. C'est marrant parce que j'avais jamais pensé à faire de la photo en couleur. J'en ai fait un peu, mais c'était pas mon truc. Et ça m'avait totalement fasciné. Et donc, je m'étais promis un jour que j'irais à New York. Et effectivement, j'y ai passé plusieurs années à New York où j'ai vraiment débuté à commencer à faire la photo. Le symbole, c'était de partir, c'était de voyager et c'était de voir du monde et puis sans doute de rencontrer des gens. J'étais très très très timide à l'époque et tout ça mis en place m'a beaucoup beaucoup beaucoup beaucoup aidé. Donc là, il y a un parking où je vais tous les jours. J'espère que je vais trouver une place.
3: Là, sur le chemin, je vous ai vu dégainer votre appareil photo pour prendre comme ça à la volée une photo de gens qui étaient en terrasse.
2: Ouais.
3: C'était quoi l'inspiration?
2: J'aime bien le groupe, la composition du groupe et puis la lumière. Voilà, ça j'aime bien. Je sais pas, peut-être que je m'en servirai jamais, mais ça fait rien. Il faut que je photographie aussi quand je vois des scènes qui m'intéressent. Même si au final elles sont pas très bonnes, c'est une manière d'entretenir un peu la flamme. Et puis il y avait une lumière qui était bien. Voilà, on est rue de l'Homme de Bois, alors maintenant ça déborde de boutiques touristiques.
4: On en a plus maintenant des Chinois.
2: Ici, Maxime. Ça, c'est l'entrée où on voit encore lycée Albert Sorel. Donc j'ai fait plusieurs photos ici, parce qu'on arrive à le voir avec une lumière qui est un peu plus favorable. Alors voilà, là, ce qu'on voit, le cadenas, vous le voyez,
3: ouais.
2: On va s'approcher, et derrière, je pense qu'en haut, c'était les dortoirs. Et moi, j'étais dans un dortoir en haut, et là, on voit beaucoup plus le bâtiment, le squelette du bâtiment, puisque à l'intérieur, c'est détruit, c'est en désamiantage, etc. Mais voilà, en plus là, la lumière, elle est bonne. Et voilà. Donc on ne peut pas aller plus loin. Donc j'ai fait la photo là, et bien entendu avant-hier, j'en ai fait beaucoup plus à l'intérieur. Voilà, c'est marrant. Hein. Pour la forme, je vais en refaire une. Alors c'est souvent un peu de hasard, surtout avec... Voilà, et j'aime bien ça aussi. Donc voilà, nous on n'avait pas la permission de sortir, on était enfermés, sauf le jeudi et le dimanche, et quand on partait avec nos faux correspondants, on partait le samedi je crois, et puis on disparaissait, on vivait notre vie, et il nous est arrivé de faire le mur. Et c'est là qu'on allait dans les cafés du coin pour prendre un café et écouter Brel ou Adamo. Brel, beaucoup Brel.
3: Salut Alain.
5: Salut, bon voyage.
3: Merci, à bientôt.
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1: Il a voulu voir Vesoul, mais aussi Téhéran, Pékin, Gaza ou Addis Abeba. Notre photoreporter Alain Keller, dont Maxime Grandbert nous tire le portrait dans la marche du monde. Après avoir appris la technique photographique, Alain Keller travaille dans un labo photo. Puis, avec ses premières économies, il s'achète deux appareils photographiques et un billet de train pour Istanbul. L'Orient s'ouvre à lui et c'est le début d'un premier tour du monde. Quelques années plus tard, une histoire d'amour le conduit à New York, puis en Amérique latine, où en 1974, il est pour la première fois rémunéré pour ses photographies. Et de retour à Paris, en 1975, Alain Keller entre à l'agence de presse Sigma. Pendant près de 15 ans, le photojournaliste couvre les soubresauts du monde, l'œil collé à l'objectif, parfois au péril de sa vie. La guerre civile au Salvador, les grèves des chantiers navals de Gdansk en Pologne, la révolution iranienne ou encore le Liban. Ces clichés font le tour du monde et sont publiés dans les grands magazines de l'époque. Avant les rencontres de la photographie d'Arles 2026, nous retrouvons Alain Keller au château de Vincennes, aux portes de Paris, pour une première expo dont Thierry Grillet est le commissaire. Au micro de Maxime Grandbert, Thierry Grillet va nous donner à voir l'une des photographies les plus emblématiques d'Alain Keller, réalisée en Éthiopie pendant la Grande Famine de 1985. Une image qui lui vaudra un prix au World Press Photo l'année suivante, à retrouver à la une de notre page internet La Marche du Monde sur RFI.fr.
2: Là, on est dans la grande chapelle du château de Vincennes et on est devant les grands formats de l'exposition Alain Keller. Ces formats, je les ai organisés autour de deux grands thèmes. À gauche, la route et à droite, la foule.
3: Alors, si vous voulez bien, on va commencer par la gauche, hein, la route.
2: La route, ça renvoie d'abord peut-être à sa génération. C'est un homme des années 60, 70. Le moment où cette génération de routards, hein, c'est à ce moment-là que le guide du routard apparaît, c'est à ce moment-là que les voyages en avion se développent, que les jeunes partent un peu partout, on fait la route pour l'Inde, ça commence dans les années 50 avec l'usage du monde de Nicolas Bouvier, mais au fond, Alain Keller participe de cette génération de ceux qui prennent la route, et lui, il le fait d'une façon professionnelle, parce que il fait de la photographie. Il va être embarqué dans l'aventure d'une agence de photos qui est très connue à l'époque, Sigma. Il va être envoyé, il va être payé pour voyager d'une certaine manière, il va être payé pour prendre la route et pour être le témoin et nous rendre témoin des misères et des malheurs du monde.
3: Est-ce que vous pouvez m'expliquer, Thierry Grillet, ce titre ? Vous avez intitulé cette exposition « Histoire de vie » avec un S à histoire.
2: C'est à la fois les mille vies d'Alain Keller, parce qu'il est allé dans les mille endroits du siècle où il a capté les événements, les catastrophes, les rumeurs et les tourments du monde. Et puis en même temps, ce sont des vies, ce sont des histoires de vie qu'il raconte. On est devant d'ailleurs une des photos cultes d'Alain Keller. Ce sont des réfugiés éthiopiennes qui sont au pied d'un grand arbre. Et puis, quelques regards qui s'adressent aux photographes et qui s'adressent évidemment à nous. Il y a là une dizaine de femmes qui sont assises sous l'arbre. Et on voit derrière un paysage très lointain d'ailleurs, qui n'est pas sans me faire penser à des paysages de la Renaissance flamande, un paysage à la Patinière, parce qu'il y a plusieurs plans dans ce paysage qui plonge très profondément dans la photo d'Alain Keller, et ça donne cette dimension un peu tragique et aussi un peu biblique, parce que ces femmes et ces hommes, il y a deux hommes je crois, ou trois hommes dans ce groupe, et c'est bien, je dirais, ce chemin, cette route, c'est d'ailleurs un des éléments de cette exposition, c'est une des thématiques importantes pour Alain.
3: Et voilà, en parlant de l'artiste.
4: Salut Maxime, ça va?
2: Ah bah, tu peux nous dire là, parce que je
3: veux avoir votre sentiment de savoir qu'est-ce que ça vous fait d'être exposé ici, dans ce lieu empreint de religiosité, dans cette sainte chapelle, oui. Au château de Vincennes.
4: Oui, c'est le dernier endroit où je pensais être exposé, mais surtout vu mon histoire, vu mes origines, mais l'endroit est absolument somptueux. Donc on va dire que c'est un cadeau du ciel de pouvoir m'exposer ici, parce que c'est trop beau, c'est trop majestueux. C'est un honneur pour mes images, pour mes photos. Voilà, plus que pour moi.
3: Dans cette ambiance de cathédrale, la lumière du soir donne encore plus de relief aux photographies d'Alain Keller. Je retourne avec lui devant cette image prise en Éthiopie en 1985. Sous la dictature militaire du Derg, le pays sort d'une famine dévastatrice, tandis que la guerre civile se poursuit. Une image devenue témoignage. Mais derrière la photographie, il reste aussi le souvenir du photographe.
4: Alors, on est devant une photo que j'ai prise en Éthiopie à la fin de la grande famine. Il y avait des réfugiés éthiopiens qui étaient très nombreux, qui étaient dans des camps de réfugiés pendant très longtemps. Et ensuite, quand la situation a été meilleure, ils ont quitté le camp. Les organisations humanitaires leur donnaient des graines pour qu'ils puissent les planter dans leur village. Et d'un seul coup, il s'est mis à pleuvoir et ils se sont réfugiés sous un arbre. Et cet arbre se trouvait juste à la limite du territoire, ou tout au moins de l'endroit où on pouvait aller. On ne pouvait pas aller plus loin sur la route. C'était un régime militaire qui était assez dur. Et pour aller travailler là-bas, on avait loué une voiture qui appartenait au gouvernement, mais on nous avait donné un chauffeur. Et le chauffeur, en fait, qui était sympa, mais il était chargé, d'une certaine manière, de nous surveiller. Donc, quand on sort du camp de Gondo à Korem, on a fait 10 kilomètres. Au bout de ces 10 kilomètres, on ne pouvait pas aller plus loin. Et on est tombé sur cette scène.
3: Qu'est-ce que vous faisiez là-bas? Vous étiez en mission pour Sigma, pour Gamma, pour une non. des agences pour lesquelles vous travaillez,
4: oui, je travaillais pour Sigma, et en fait j'étais parti pour Sigma avec un collègue qui filmait. C'était le début de Sigma Télévision, qui était, je crois que c'était en 1985, et en fait je crois qu'il devait travailler pour une émission pour Canal+, je ne me souviens pas vraiment. Donc on était deux, voilà, on était deux. Et puis on s'est baladé, on a été dans différents endroits en Éthiopie. On a été dans le sud de l'Éthiopie aussi, où il y avait des Éthiopiens du Nord qui étaient parachutés, en fait, qui étaient emmenés dans des autobus dans le sud de l'Éthiopie pour des raisons stratégiques, je dirais, peut-être. Et on a essayé de couvrir un peu la situation, sachant que il y avait beaucoup de tensions avec l'Érythrée. Et puis c'est un pays qui sortait de 3-4 ans de sécheresse absolument invraisemblable. There comes a time when we heed a certain call,
1: 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Les reportages d'Alain Keller et de ses confrères suscitent une émotion et une mobilisation internationale. Écrite par Michael Jackson et Lionel Richie, We Are the World est enregistrée le 28 janvier 1985.

jour, en 1985, les artistes français se mobilisent pour récolter des fonds pour soutenir les Éthiopiens en proie à la guerre avec l'Érythrée et à la famine, avec cet hymne des chanteurs pour l'Éthiopie, signé Renaud et Franck.

Et pour le continent africain, c'est Manu Dibango qui sonne l'urgence de sauver des dizaines de milliers de vies dans une course effrénée contre la famine. Il initie le projet Tam Tam pour l'Éthiopie et associe Relema, Salif Keita ou les Touré Kounda. Manu se rend d'ailleurs en personne à Addis Abeba avec Mori Kanté pour remettre la totalité de la somme récoltée.

0: suite de la marche du monde consacrée à un journaliste hors norme, le photoreporteur Alain Keller, dont le destin personnel se conjugue avec la grande histoire. Après une quinzaine d'années à travailler pour des agences de presse, Alain ressent une frustration grandissante, celle de devoir repartir trop vite à chacune de ses missions. La chute du mur de Berlin, le 9 novembre 1989, agit sur lui comme un révélateur, car au-delà du rideau de fer, c'est tout un monde qui vacille, celui de l'Empire soviétique. À partir du milieu des années 90, Alain Keller parcourt les pays de l'ancien bloc communiste et va à la rencontre des minorités ethniques et religieuses. De ce travail naîtra Van Vest, récompensé par le prix Eugène Smith, l'une des distinctions les plus prestigieuses de la photographie documentaire. Puis, entre 2004 et 2005, la bourse 3P, créée par Yann Arthus Bertrand, permet à Keller de se rendre à une dizaine de reprises en Israël et dans les territoires palestiniens. Ce nouveau travail photographique va peu à peu le conduire sur les traces de sa propre histoire.
1: Ok, donc ça c'est tout sur le même mur Israël-Palestine.
0: Nous reprenons la route avec notre reporter Maxime Grandbert. À deux mois de l'ouverture des rencontres de la photographie d'Arles, il a voulu rencontrer Olivier Monge, le commissaire de l'exposition consacrée à Alain Keller. Sélection des tirages, cadrage, scénographie, l'exposition commence à apparaître au son des impressions numériques des négatifs noir et blanc.
2: Et ici, nous sommes au laboratoire photographique Dupont, qui est un grand laboratoire parisien, où nous sommes en train de tirer toute l'exposition d'Alain dans une technique un petit peu particulière, en piezographie. Donc c'est pour tirer le noir et blanc, c'est ce qu'il y a de mieux actuellement en jet d'encre numérique. Alors pourquoi ce choix? Parce que en fait, la rétrospective d'Alain Keller court sur plus de 60 ans de photographie. L'idée, c'était d'avoir sur une grande exposition, parce qu'il y a 156 tirages, 150 mètres de linéaire, une homogénéité générale dans l'exposition. Et nous sommes en train de travailler là-dessus, justement, sur l'homogénéité de l'ensemble des images. Donc on peut voir sur le tableau l'ensemble des images, bon, partie par partie, les unes à côté des autres, en petit format. Et on essaie d'équilibrer l'ensemble pour avoir le même rendu sur toutes les images, ce qui est très compliqué, puisque à 60 ans d'écart, il y a des rendus d'images et des modes qui ont eu lieu au début, dans les années 60, et maintenant, qui sont très très différents comme rendus. Donc, on peut imaginer que dans les années 60, on a des choses très complètes, typées Cartier-Bresson, comme rendu de tirage. Dans les années fin 70-80, on va avoir des tirages qui ressemblent à des rendus très Joseph Koudelka, très contrastés, vignettés, très Magnum Koudelka. Et puis, dans les années 90, on va avoir des choses qui sont beaucoup plus Salgado. Et après, des choses plus numériques, avec des choses beaucoup plus travaillées. Donc, au tableau, on a une image de référence qu'on a fait au tout début. On a calé exactement ce qu'on voulait, et à chaque fois qu'on cale des petites images, on regarde cette image de référence pour savoir un petit peu où on se situe. Nous mettons toutes les images à côté. On attend le tireur pour faire les remarques. On va sûrement prendre une ou deux images qui nous conviennent. Et après, on va rendre l'ensemble cohérent. Ça, et là, pour le coup, c'est vraiment important qu'il y ait les mêmes noirs, à peu près les mêmes blancs, les mêmes ambiances lumineuses, pour pouvoir voir les images ensemble. Des images qui seraient trop différentes, ça heurterait le regard et ça nous empêcherait de lire les images. Alain, est-ce que tu as une image qui te conviendrait parfaitement, sur laquelle on partirait?
3: Au niveau du tirage?
2: Ouais.
3: Celle-là?
2: Ouais.
3: À Gaza? Le mur criblé de balles après l'enterrement d'un responsable du Hamas qui a été tué par les Israéliens en 2004, je crois. Et donc, il y avait énormément de monde. Il y avait eu plusieurs morts. Donc, il y avait les enterrements en parallèle. Et il y avait énormément de monde, énormément de bruit. Et je suis allé sur le côté, peut-être à 200, 300 mètres. Et il y avait des enfants qui s'amusaient, qui étaient suspendus sur des murs criblés de balles. Et finalement, je pense que c'est la chose qui m'intéresse beaucoup plus en photo, c'est les à-côté, parce que les à-côté racontent beaucoup, beaucoup de choses, moins violemment, à condition, bien sûr, de pouvoir expliquer ce qui se passe. Donc cette image, je l'ai toujours aimée, je l'aime beaucoup, beaucoup. Et puis, il y a des enfants, voilà, puis on sent la guerre.
4: La photo qui est juste à droite de celle du mur criblé de balles, c'est la photo prise en voiture avec ce couple de vieux Palestiniens qu'on voit dans votre rétroviseur. Comment s'était déroulée cette scène en fait ? Vous étiez en voiture, vous les aviez pris en autostop ?
3: J'étais en voiture et puis je voulais photographier le mur en construction. Là on est en 2004 je crois. Et puis il y avait une montée. Et puis il y avait un arrêt de bus en bas et je vois ce couple de vieux Palestiniens qui sont là et je m'arrête, je leur fais un signe de venir dans la voiture. Ils sont venus dans la voiture, ils étaient tout contents. Et puis quand je suis arrivé en haut de la montée, là j'ai eu cette vision ou cette vue d'ensemble, les vieux Palestiniens dans mon rétroviseur et en face l'aridité du paysage autour de Jérusalem et surtout à gauche la construction du mur de séparation. Donc là d'un seul coup j'avais beaucoup d'éléments du problème de la confrontation israélo-palestinienne.
5: Ouais. L'ensemble peut être
6: plus vaste.
5: Eux, c'est juste les noirs, je pense qu'il faut resserrer. Et derrière, tu peux densifier l'ensemble.
0: L'image en question a été prise à Abu Dis, en Cisjordanie, près de Jérusalem, pendant la seconde intifada. Alain Keller est à l'arrêt dans sa voiture. Dans son rétroviseur apparaissent les visages d'un vieux couple palestinien. Elle porte un voile brodé, lui, une coiffe blanche. C'est une image dans l'image. Autour d'eux, une terre rocailleuse, presque nue. Et au loin, le mur de séparation entre Israël et la Cisjordanie, alors en construction. Dans une même image, Alain Keller réunit des visages, une terre et un mur. Cette photographie est à retrouver sur le site de la Marche du Monde. Elle nous conduit aussi à interroger la place de son œuvre dans notre lecture de l'histoire contemporaine. L'image comme preuve, l'image comme source pour documenter le temps présent. Maxime Grandbert a cherché des éléments de réponse avec Antoine Kimmerlin, directeur éditorial chez Myop, lors de l'ouverture des rencontres de la photographie à Arles, au cœur de l'exposition introspective Alain Keller.
7: On arrive dans une époque, je pense, où l'image va perdre de sa capacité à être une preuve. Il y a les IA génératives. Moi, aujourd'hui, ça fait 10 ans que je travaille dans la photographie documentaire. On monte une image aujourd'hui, je suis incapable de dire si c'est une vraie ou une fausse image. Déjà, je pense que généralement, il y a un sujet que la photographie de la fin du 20e, début du 21e, oui, ça s'inscrit clairement dans un principe de documentation du monde qui nous entoure et du fait que ça a été produit à cette époque-là, on sait que c'est un échantillon du réel, on va dire. Après, je pense que quand on voit une photo d'Alain, on sait que c'est une photo d'Alain. Et on sent qu'il y a une personne derrière qui a fait cette image. C'est la vision de quelqu'un sur les dernières décennies du XXe siècle et sur les premières du XXIe qui fait document. Hein.
4: Pour les auditeurs et auditrices de RFI qui ne connaîtraient pas son travail, Antoine Kimmerlin, comment vous arriveriez à le décrire en quelques mots ? C'est quoi le fil rouge dans le travail d'Alain Keller ?
7: Il y a quelque chose qui est assez remarquable, je pense, c'est qu'en termes de technique, il est toujours resté au même endroit. Et à la fois, on pourrait dire, un artiste, c'est censé se renouveler, changer. Et en fait, je trouve que sa pratique, son ethos à Alain est complètement dingue de se dire, OK, je choisis deux optiques, le 35, le 50 mm, qui sont des optiques extrêmement classiques. Il choisit le noir et blanc. Et toute sa vie, il va photographier à peu près de la même manière. Alors, il y a des variantes. Les experts de Keller verront des variantes en fonction des époques. Mais globalement, on est toujours sur le même fil. Et ça, c'est dingue de se dire pendant 60 ans, cette personne va aller photographier de la même manière, mais des époques qui changent, des pays qui changent, des crises, des révolutions. Donc, rien que ça, je pense que c'est un point qui est vraiment important. Le style, comment le décrire ? Il y a une empathie qui est extrêmement forte, une proximité avec ses sujets qui est extrêmement forte. Et il le dit dans un des textes de l'exposition, c'est qu'il a beaucoup été en commande pour aller photographier les grands de ce monde, que ce soit Reagan, que ce soit le pape, que ce soit je ne sais pas qui. Mais lui, ce qui a toujours été la chose la plus intéressante pour lui, c'était d'aller photographier les petits, les gens de tous les jours qui étaient impactés par ces crises. Pas forcément d'aller photographier les gens qui étaient à la cause de cette crise, mais plutôt les gens qui la vivaient. Et c'est vrai que ça, c'est vraiment aussi, je pense, une de ses constantes, c'est une proximité avec les gens qu'il photographie et une mise en valeur de monsieur tout le monde. Et je trouve ça très beau parce qu'il est dans la vie un peu comme il est en photographie, c'est qu'il est proche des gens et qu'il donne la même importance à tout le monde.
4: Alain Keller, on se retrouve à Arles, on est en juillet 2026. Je vous ai accompagné pendant plusieurs mois, on s'est retrouvé à Deauville, à Paris, au château de Vincennes pour une précédente exposition. Ça y est, on est à Arles pour cette grande exposition. Quelle est votre émotion, votre sentiment d'être ici à Arles cette semaine ?
6: Alors c'est très bizarre parce que bon, je suis très content d'avoir l'exposition, mais comme je connais toutes les photos, ça me fait pas la même chose que si je les connaissais pas. C'est ridicule, mais voilà, c'est comme si j'avais eu cette exposition peut-être dans ma tête depuis longtemps. Mais ce qu'il y a de bien ici, c'est quand même concrètement, c'est la scénographie qui est assez remarquable. Et moi, la scénographie, je sais absolument pas faire. Donc il y a quelqu'un qui s'est emparé de mon travail et qui a raconté l'histoire à sa manière, qui correspond bien entendu à ma manière, mais qui l'a, voilà, qui l'a mise en page. La scénographie, c'est une mise en page, mise en lumière de travail d'un photographe ou d'un autre artiste.
4: Alors l'exposition, elle est divisée en plusieurs thématiques, séquences chronologiques, historiques sur votre parcours de photographe, de photojournaliste, reporter de guerre aussi. Si on peut dire les choses de cette façon-là, en tout cas à travers la photographie, le médium photographique, ce qui en ressort, c'est Alain Keller, témoin de l'histoire. Est-ce que vous êtes d'accord avec cette idée, avec l'idée que finalement vos photos peuvent permettre la connaissance de l'histoire, en tout cas des grands conflits du XXe siècle?
6: Je ne sais pas quoi répondre. C'est les conflits qui m'ont intéressé quand on était jeune, notamment au Salvador. On était un peu partie prenante de la guérilla. C'est-à-dire que, voilà, on est jeune, on est excité, il y a la guérilla, c'est la dramaturgie de la population qui est malmenée depuis longtemps au Salvador. Donc on vit ça comme quelque chose d'un peu personnel, surtout que moi j'avais pas fait mon service militaire, j'avais été exempté. J'avais fait la révolution en Iran, et en Iran je ressentais la chose beaucoup moins bien qu'ici. J'avais de la compassion pour tous les gens qui se faisaient tuer, mais je ne ressentais pas du tout la révolution iranienne comme la guerre civile au Salvador ou au Guatemala, où on a plus de, comment dire, de communion culturelle avec la population.
4: Alors dans cette exposition, 150 photos à peu près ont été sélectionnées. Qu'est-ce que vous avez redécouvert dans votre travail, Alain Keller?
6: Alors, notamment, il y a une photo qui est sur New York que j'avais fait pendant une parade.

0: Le matin, vous mettez votre montre, vous prenez votre téléphone et l'appareil photo aussi?
1: Oui, parce que j'essaye toujours de faire des photos. Il y a toujours des scènes, alors qu'il faut être seul pour ça. Mais je vois, par exemple, quand, même en voiture, il m'arrive de faire des photos de l'endroit où je loge, la Harle, jusqu'à ici. Bah aujourd'hui, mais hier ou avant-hier, j'ai fait quelques photos en voyant des scènes. Il faut les faire très vite. Mon appareil, il est prêt. Et puis après, il faut essayer de cadrer parce que ça me décontracte. Voilà, ça me décontracte.

0: The Brick in the Wall de Pink Floyd dans La Marche du Monde. Après les murs photographiés par Alain Keller, un autre mur et surtout une chanson qui le relie à son fils Léo Keller. Si Alain Keller est un photojournaliste qui a fait le tour du monde pour en capter les fracas, il a su se retourner sur sa propre histoire de juif errant, comme il aime en plaisanter. Une quête partagée avec son fils à la recherche de leur histoire familiale. C'est ainsi que le père et fils se racontent aujourd'hui par la photographie mais aussi par le documentaire.
1: Et par contre, il faut que je lui dise... Moi, je m'appelle Alain Keller, je suis photographe depuis pas mal de temps.
2: Et je m'appelle Léo Keller, je suis photographe.
1: C'est fabuleux la musique. Hein, la musique, c'est des marqueurs.
2: Et membre du collectif Hors Format.
0: En 2024, Alain reprend la route en Allemagne avec Léo, lui aussi photographe, sur les traces de son grand-père déporté à Buchenwald et du chemin qu'il a parcouru lors des marches de la mort d'avril 1945. Au micro de Maxime Grandbert, Alain et Léo racontent ce voyage à deux entre photographie, mémoire familiale et transmission.
1: J'ai été bercé dans mon enfance par ma mère, par la déportation qu'il y a eu par ses parents, donc par sa petite sœur qui avait 13 ans et qui a été gazée à Auschwitz, sa mère aussi, etc. Mais on parlait pas beaucoup de mon grand-père. Mon grand-père est mort dans les marches de la mort, d'après le témoignage d'un marcheur avec mon grand-père, c'est ce qui lui est arrivé.
3: Léo, comment vous avez accueilli la proposition de votre père ? Comment ça s'est passé ?
2: Un jour, mon père est arrivé et m'a dit on va aller sur les traces de mon arrière-grand-père, David, et faire ce parcours. Et après, quand on est parti, c'était vraiment hyper fort et c'était une vraie aventure père-fils, quoi. C'était beaucoup d'émotions, beaucoup de quêtes, beaucoup de questions, de discussions autour de la photo, autour de l'histoire de notre famille. Enfin, on était quand même les premiers de la famille à aller se reculer.

0: cueillir sur la tombe de mon arrière-grand-père. Et ça, c'est vrai que c'est hyper fort. J'étais très heureux de faire ça avec lui. Et même si en photo ça n'a pas été évident, je pense que c'est souvent ça qui est fort en photo, c'est que bien sûr la photo est importante, mais c'est aussi l'expérience de vie que ça procure, quoi.
1: Donc c'est un peu une transmission de l'histoire de la famille qui pour moi était importante. Donc on est parti. À mon avis, ça a été au moins photographiquement pour moi, ça n'a pas été terrible, mais Léo m'a appris des choses. Et ça, c'est très intéressant. Nouvelle génération, nouvelles techniques, nouvelles idées, et dans laquelle je me suis un peu servi. Je ne sais pas si j'en ai fait beaucoup, mais voilà. Donc lui, il a travaillé en plus en couleur. Moi, j'ai travaillé en noir et blanc. C'était pas tout à fait ce que je voulais faire au départ. Je voulais qu'on essaye de trouver une carte et qu'on suive le cheminement exact. Mais c'est très difficile. Il y a une partie du trajet des Marches de la Mort de Buchenwald qui a dû être faite peut-être à la fois en train, à pied, etc. Et ça, j'ai pas réussi à trouver des détails, juste la fin du parcours. Et on est allé jusqu'à l'endroit où mon grand-père avait été tué et on a trouvé une tombe commune où il y avait beaucoup, beaucoup, beaucoup de ces personnes qui avaient été exécutées. Donc voilà, donc on a voulu redonner peut-être de la vie à notre grand-père en essayant de, arrière-grand-père pour Léo, et en essayant d'aller sur sa trace.
2: Alors, qu'est-ce que tu viens faire là?
3: Je suis en train de te rendre visite.
2: Oh, c'est gentil de ta part.
4: Extrait du dernier voyage, le documentaire dans lequel la mère d'Alain Keller, grand-mère de Léo, semble avoir perdu la mémoire.
2: Tu vas attraper, comme on dit, à Guy Técrenc. Bon, ben, ça suffit.
3: Tu sais qui je suis? Qui je suis?
2: Alors, on va là ou quoi?
1: La vieillesse de mes parents, la maladie de ma mère qui avait la maladie d'Alzheimer.
4: La conversation entre le père et le fils se poursuit. Et dans ce moment d'intimité partagée, je demande à Alain de revenir sur les raisons qui l'ont poussé à passer derrière la caméra pour filmer ses parents.
1: Donc je les voyais relativement souvent et à chaque fois, je les photographiais. La photographie étant peut-être un filtre et en même temps un filtre qui se transforme plus tard en miroir. C'est en souvenir. Et j'ai commencé tout à fait par hasard. On m'avait prêté une petite caméra le jour où mes parents ont célébré, je crois, le 60e anniversaire de leur mariage dans un restaurant en face de la maison qu'ils avaient en banlieue parisienne. Et avec cette caméra, je les ai filmés et notamment j'ai filmé mon père qui était très discret, il s'exprimait pas beaucoup. C'est ma mère qui parlait pour tout le monde et ma mère qui était derrière, qui était donc déjà un peu barrée et puis qui avait picolé, je me souviens, je crois, sur une scène, elle a un verre à la main. Et donc, quand j'ai vu ça, j'ai fait ça, j'ai dû réemprunter une autre caméra à quelqu'un, et puis je les ai refilmés dans une circonstance différente. Et puis après, je suis parti d'essayer de faire le voyage en train à Auschwitz et de partir. Je crois que c'était le 20 janvier, le jour du départ du convoi 66 de Drancy. Et là, je suis parti, j'ai pris un train jusqu'à Berlin. Je suis resté chez des amis pendant une nuit. Ensuite, j'ai repris un autre train qui m'a mené jusqu'à Cracovie. Et là, j'ai filmé avec un appareil photo. En fait, c'était un Leica qui filmait. Et j'ai commencé à filmer les paysages, les trains, les passages. Et c'est là que le projet, je crois, a pris de plus en plus d'ampleur en me disant ben, je vais continuer et puis après tout, on verra ce qui se passe. Et que j'ai continué à les filmer jusqu'au décès de ma mère, mon père, ma mère. Et voilà, puis ensuite, la boucle était bouclée quand ils sont partis. Et le projet a vu le jour que parce que Léo, qui savait très bien monter, alors que moi, je ne savais pas du tout, on s'est mis côte à côte. Et puis voilà.
5: Papa et maman ont eu le malheur d'être nés juifs en Pologne. Maman ne m'a pas beaucoup raconté ce qui s'était passé en Pologne. Elle m'a simplement dit qu'ils étaient très, très, très malheureux. Elle avait le nez un peu fort, les lèvres un peu épaisses, mais elle avait des yeux extraordinaires, des yeux violets. Comme je n'en ai jamais revu.
4: Et qu'est-ce que vous aviez appris sur votre histoire familiale avec cette expérience, Léo Keller?
0: Oui, oui, il y a deux choses qui me viennent à l'esprit dont je me souviens. C'est il y a ces cassettes qu'avait enregistrées ma grand-mère qui m'ont marqué parce que elle le tutoie, parce que elle les enregistre quelque temps avant d'être diagnostiquée à Isolemer. Donc je trouve que c'est déjà d'une force incroyable. Et en plus, elle raconte vraiment toute l'occupation quand ils sont cachés. Donc il y a ces cassettes là, et il y a les rushs des 60 ans de mariage où en fait. On sent ma grand-mère qui commence à partir, mais on sent encore un peu de joie et d'amour entre les deux. Et d'avoir ça, c'est vrai que c'était hyper fort.

et puis l'un dans l'autre, on a fini le film comme ça, et j'ai trouvé que c'était génial que ça soit grâce à mon fils qu'on boucle, parce qu'on boucle une partie d'histoire de la famille. Et voilà, c'était une manière de lui passer le bâton du relais. Et puis il l'a très bien pris, puisque maintenant il fait des photos. Il filme plus, mais il fait des photos.

sur la musique du documentaire Le Dernier Voyage, réalisé par Alain et Léo Keller, que s'achève ce portrait radiophonique. Le travail de transmission se poursuit entre Alain et son fils, mais aussi à travers les images accumulées au fil de plus de 50 années de photographie. Aujourd'hui, Alain Keller continue d'explorer ses propres archives. Il exhume des photographies de ses planches contact et raconte leur hors-champ, c'est-à-dire les circonstances d'une rencontre, d'un voyage, d'un déclenchement, tout ce que l'image seule ne dit pas. Un travail au long cours à découvrir sur son blog, Journal d'un photographe, sur ses réseaux sociaux, mais aussi dans les deux monographies éditées en 2026.

l'odyssée photographique d'Alain Keller, quand l'histoire du monde rencontre la mémoire familiale. C'était un nouvel épisode documentaire de La Marche du Monde, signé Maxime Grandbert, produit par Valérie Nivelon et réalisé par Aurel Charlieu. Les ouvrages, les expositions, toutes les photographies évoquées dans cette émission sont à retrouver sur le site de La Marche du Monde. Partagez, commentez sur notre Facebook. 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
1: 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Merci de votre fidélité à la Radio du Monde. C'est l'heure de votre rendez-vous avec l'actualité.
2: Jérôme Bastion.
1: À la une de ce journal, la victoire éclair des rebelles houthis sur les forces gouvernementales du Yémen et leur prise de contrôle du détroit stratégique de Bab el-Mandeb ne manque pas d'inquiéter les dirigeants égyptiens qui craignent de voir baisser le trafic transitant par le canal de Suez. Au Niger, 2 semaines après une mutinerie qui a fait vaciller son pouvoir, le chef de la junte, Abdulrahman Tiani, fait le ménage. Il a nommé un nouveau chef d'état-major des armées et de nouveaux officiers. Les propos chocs et inattendus du président Trump en Irlande, qu'il a dit souhaiter voir réunifié, n'ont pas manqué de courroucer un peu plus les manifestants qui l'attendaient nombreux pour dénoncer, entre autres, sa gestion de la question palestinienne. Et puis le retour sur scène de Céline Dion. Après 6 ans d'absence, la star canadienne inaugurait samedi soir une série de concerts à Paris qui se poursuivront jusqu'à la mi-octobre. Et ses admirateurs en sont ressortis ravis, vous l'entendrez. La reprise de la guerre civile au Yémen concentre depuis quelques jours toute l'attention de la communauté internationale, éclipsant même quelque peu le conflit américano-iranien. Avec la prise de contrôle de la côte de la mer Rouge et des îles fermant le détroit de Bab el-Mandeb, les rebelles houthis ont en effet consolidé leur emprise sur ce passage stratégique par lequel passe le trafic maritime à destination et en provenance du canal de Suez administré par l'Égypte. Situation que suit donc évidemment avec beaucoup d'attention le Caire, Alexandre Bouchianti.
3: La prise de l'île de Mayoun, située au point le plus étroit de Bab el-Mandeb, a déclenché la sirène d'alarme au Caire. Une cellule de crise a aussitôt été formée pour suivre la situation en direct. La grande préoccupation de l'Égypte est la fermeture de l'entrée sud de la mer Rouge par les rebelles houthis sur ordre de l'Iran. Cela signifierait l'arrêt de facto du canal de Suez situé à l'entrée nord de la mer Rouge, un canal qui est une des principales sources de revenus de l'Égypte et qui en 2023 avait rapporté près de 10 milliards de dollars. Le canal est aussi une zone industrielle qui a besoin de matières importées d'Asie. L'Égypte est la plus grande puissance militaire arabe et elle possède une importante marine en mer Rouge avec porte-hélicoptères et frégates. Mais pour l'instant, le Caire n'a pas de projet d'intervention et attend de voir ce que fera l'allié saoudien. Alexandre Bouchianti, le Caire. RFI.
1: Rebelles houthis du Yémen qui ont revendiqué dimanche une attaque contre une base militaire en Arabie Saoudite. L'Arabie Saoudite qui soutient, vous le savez, les forces gouvernementales face à l'offensive éclair des houthis. Attaque qui aurait fait plusieurs blessés. Les forces gouvernementales ont affirmé samedi avoir de leur côté attaqué les houthis près de Mokka ainsi que sur la route menant à Doubab, plus au sud. Ajoutant dimanche matin avoir mené 3 raids aériens dans la province de Taiz. Cette reprise de la guerre civile qui menace aussi contre une crise du déplacement, indique l'Organisation internationale pour les migrations, avec l'arrivée de milliers de déplacés dans la ville d'Aden, qui est devenue la capitale provisoire du gouvernement yéménite, internationalement reconnu et soutenu par Riyad. En 2025, cette ville comptait déjà 755 000 déplacés officiellement recensés sur une population estimée à 3,5 millions de personnes, quelques 70 000 habitants chassés de l'ouest du Yémen ont trouvé refuge dans la ville d'Aden depuis la reprise des combats. Au Niger, le général Abdulrahman Tiani a procédé vendredi par décret à la nomination de plusieurs hauts gradés à d'importantes fonctions au sein des forces armées nigériennes, moins de 2 semaines après la tentative de déstabilisation survenue à Niamey. Fait majeur, le limogeage du chef d'état-major des armées du Niger. C'est une correspondance régionale de Serge Daniel.
0: À la tête des forces armées nigériennes, un général remplace un autre. Le partant, Moussa Salahu Barmo, est une figure connue et respectée de la grande muette locale. Formé par les Américains à la lutte contre le terrorisme, le général Barmo a dirigé un moment les forces spéciales du Niger avant de laisser ce poste à son remplaçant, le général Mahaman Sani Kiaou, qui était jusque-là le chef d'état-major de l'armée de terre. On le dit très proche du général Tiani. Aucune affectation pour le moment à l'ancien chef d'état-major des armées. Des observateurs estiment que sa traversée du désert pourrait commencer. Autre nomination, le général Abou Zakata devient le chef d'état-major de l'armée de terre. Il connaît bien le terrain pour avoir servi dans des zones d'opérations difficiles. À l'état-major de l'armée de l'air, un nouveau numéro 2, le général Ismaël Sidi Omar. Auparavant, il était commandant de la base 101 de Niamey, dont les soldats sont les principaux responsables de la mutinerie de fin août. Lors de ces événements, il est resté loyal au général Tiani. Il aurait même discrètement aidé les militaires russes d'Africa Corps à reprendre la situation en main. Serge Daniel, Dakar, RFI.
1: Le général Abdourahmane Tiani, qui était arrivé au pouvoir par un putsch en juillet 2023, après avoir renversé le président élu Mohamed Bazoum, il a fait face à un putsch qui a été déjoué avec l'aide de son partenaire russe après une mutinerie des militaires à la fin du mois dernier. Vous écoutez bien RFI, il est 3h06 ici à Paris, 1h06 en temps universel et 2h06 en Irlande où Donald Trump s'est invité dans l'un des dossiers les plus sensibles de l'histoire du pays, celui de la réunification de l'Irlande du Nord avec la République d'Irlande. Elle serait formidable et même inévitable, selon le président américain en visite ce week-end pour assister à l'Irish Open, une compétition de golf où il compte lui-même un hôtel et un parcours de golf lui appartenant. Des propos tenus alors qu'il y a tout juste 2 semaines, le Premier ministre britannique excluait lui-même tout référendum sur la question, particulièrement sensible. L'intervention de Donald Trump a rapidement fait réagir dans les rues de Dublin, où dès samedi, des milliers de manifestants défilaient pour protester contre sa venue. Clémence Pénard.
4: Je ne veux pas créer de problème, mais je vais vous le dire, j'adorerais voir une Irlande réunifiée. Ça finira par arriver. Ce serait formidable. Enfin, comment est-ce que ça pourrait être une mauvaise chose ?
5: Près de 30 ans après les troubles, guerre civile qui a fait plus de 3500 morts dans la région, pour Cora, cette déclaration de Donald Trump n'est qu'une nouvelle preuve de son ignorance.
6: À 12 ans, j'aurais adoré connaître une Irlande réunifiée. Mais aujourd'hui, je sais que c'est beaucoup plus compliqué et que la décision revient surtout aux Nord-Irlandais. Trump ne comprend pas l'histoire et il ne s'y intéresse pas. Nos responsables politiques ne prennent pas ce genre de déclaration au sérieux.
5: Risa, elle, a ri jaune en entendant le président américain.
7: Il faut qu'on ait cette conversation ici. Je ne pense pas que les gens de la République d'Irlande savent si c'est vraiment ce qu'ils veulent ou s'il n'est pas déjà trop tard. Mais Trump, lui, ne sait absolument pas de quoi il parle. Il est ici, alors il pense que c'est ce qu'il faut dire. Il méconnaît complètement le sujet. Enfin, il me dégoûte en tant qu'être humain. Il n'est même pas humain.
5: Donald Trump met donc son grain de sel dans un dossier sur lequel, jusqu'ici, les locataires de la Maison Blanche avait toujours affiché une prudente neutralité. Clémence Pénard, Dublin, RFI.
1: Le premier concert parisien de Céline Dion, samedi soir au Plénitude Arena de Nanterre, à l'ouest de Paris. La Québécoise était très attendue par des milliers de fans du monde entier, impatients, auprès de qui notre envoyée spéciale, Carlotta Morteo, a recueilli les temps forts de ce récital qui a, semble-t-il, tout à fait répondu aux attentes des inconditionnels.
8: De l'avis de tous, évidemment, c'était une magnifique prestation qui a débuté par des larmes de joie. Céline Dion extrêmement touchée avant même d'ouvrir le spectacle dans une robe apparentée à un cygne noir avec la chanson « On ne change pas ». Un show très équilibré entre son répertoire francophone et anglophone. Elle a régalé le public qui était debout tout du long avec les tubes « Power of Love » and « My Heart Will Go On » dès la première partie. Décor épuré, centré sur elle, des musiciens mis en valeur, les violons, les chœurs gospel. Sans aucun doute, Céline Dion a repris le contrôle de sa voix. Dans la mesure et la puissance, je vais bien, a-t-elle dit, évoquant les épreuves de la maladie. Elle a même chanté un morceau d'opéra comme une démonstration de force. On se demandait si Céline Dion pourrait reprendre All By Myself comme avant, si elle passerait la fameuse note bleue hallucinante. Eh bien, elle l'a tenté et elle l'a fait. Elle a ensuite laissé le public chanter pour elle son immense succès Pour que tu m'aimes encore et finir sur S'il suffisait qu'on s'aime, signe de la fin de ce concert sous un tonnerre d'applaudissements. Une performance physique qui marque le début d'une nouvelle étape dans les 45 ans de carrière de Céline.
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0: bien.
1: C'est vrai, on a tous fait « Ah, glagla, j'ai peur » en regardant des films de fiction mettant en scène des extraterrestres. C'est toujours des monstres, hein. Entre Alien, le 8e passager qui explose la cage thoracique de ce pauvre John Hurt en venant au monde. Il y a aussi les choucroutées tueuses de Mars Attack, Star Trek, avec les collants sexy du capitaine Kirk et les grandes oreilles de Monsieur Spock. De l'émotion aussi avec E.T., maison à 18 milliards de dollars, la communication téléphonique.
2: Il est profondément émouvant de savoir qu'il y a des êtres intelligents dans l'univers.
1: Ouais.
2: Et le monde qui vous est familier ne sera plus jamais le même.
1: Moi aussi, je sais le faire. Alors vous allez me dire, mais qu'est-ce que les extraterrestres viennent faire dans Musique du Monde ?
3: Est-ce que tu rêves dans leur langue ?
1: Bien sûr. Notre invité, Egon Kragel, vient de publier OVNI et Pop Culture, où il mesure l'impact de ces phénomènes aériens non identifiés dans la culture et notamment dans la musique, d'Ella Fitzgerald à David Bowie, en passant par Henri Salvador.
4: Qu'est-ce que c'est ? C'est les terroristes ?
5: Non, c'est quelque chose qui vient d'ailleurs.
4: Quoi, genre d'Europe ?
5: Non, Robbie, pas genre d'Europe !
1: Depuis les années 40, les OVNI fascinent, inquiètent et divisent, et pas seulement en Europe. Egon Kragel est auteur, compositeur et ufologue. C'est son 5e ouvrage sur le sujet. Il assure la programmation musicale de cette émission qui, j'en suis sûr, vous réservera quelques surprises.
6: Ouais, ça va bien se passer.
1: Le premier titre est américain, for sure. Il s'agit des Buchanan Brothers avec le titre « When I See Those Flying Saucers ». Quand je vois ces soucoupes volantes, on est en 1947. Bonsoir.
7: Ah bah si tu veux, oui.

0: Egon Kragel, bonsoir.
1: Bonsoir Laurence.
0: Vous sortez donc ce livre qui s'appelle OVNI et Pop Culture. C'est votre quoi, cinquième ouvrage?
1: C'est mon cinquième ouvrage, voilà. J'en ai commis cinq.
0: Déjà.
1: Et c'est le dernier, oui, déjà.
0: Et alors, cette fois-ci, vous avez décidé plutôt d'orienter votre travail vers l'impact de ce qu'on appelle les phénomènes volants non identifiés, les OVNI, ou les. On dit quoi? UAP?
1: On peut dire UAP, oui. PAN en français, PAN. Phénomènes aérospatiaux non expliqués.
0: D'accord. Voilà.
1: Parce qu'on part du principe que le mot OVNI est un peu fatigué et qu'on a tendance, en prononçant cet acronyme, hein, d'évoquer des espèces de vaisseaux bizarres, de soucoupes peuplées de créatures un peu biscornues, à tentacules. Donc les scientifiques et surtout les experts militaires préfèrent employer le terme de PAN et aux États-Unis UAP aujourd'hui.
0: Dans votre livre, on fait de méga découvertes. Alors Elvis Presley, Ella Fitzgerald, beaucoup d'Américains. Oui. Voient des soucoupes volantes. Sur le continent africain, beaucoup moins.
1: Pas mal de Français quand même aussi.
0: C'est vrai.
1: Pas mal de Français. Oui, oui. Les Américains, c'est-à-dire que le phénomène, en fait, ce phénomène a été nommé le 24 juin 1947 par un pilote civil qui s'appelait Kenneth Arnold et qui a aperçu par hasard sur les contreforts enneigés du Mont Rainier, hein, dans l'État de Washington, 9 objets bizarres en forme de plat à tarte. Et à son corps défendant, il a nommé le phénomène. C'est-à-dire que le phénomène a été habillé sémantiquement. Ça s'appelait Flying Saucer. Et ce qui est incroyable, on vient d'écouter les Buchanan Brothers. Il faut savoir que la chanson est sortie le 16 juillet 47, c'est-à-dire 24 juin, le phénomène est nommé. Et donc les Américains n'ont pas perdu de temps. Et Lester et Chester Buchanan se sont mis à leur banjo. Et alors le texte est terrible. C'est un avertissement, en fait, ça nous dit si vous voyez des soucoupes volantes, priez, car c'est peut-être le début du jugement dernier.
0: Et en 51, Ella Fitzgerald.
1: Alors en 51, ça
0: on remet un coup.
1: Ça, c'est délectable.

0: deux petits bonshommes dans une soucoupe volante. On est loin d'imaginer Ella Fitzgerald en 1951 chanter ce genre de thème. C'était à la mode de chanter les Martiens ou les soucoupes.
1: Oui, ça commençait à infuser dans notre conscience, inconscient, culture. Et c'est vrai que ça a passionné le sujet, a passionné vraiment les Américains. Il faut pas oublier que l'année 1947 est restée aux États-Unis sous le nom de l'année des soucoupes.
0: D'accord.
1: Vraiment dans l'histoire. Alors, ce qui était très étonnant, c'est que Ella Fitzgerald accepte de chanter cette chanson qui est quand même un pamphlet très balancé et peu flatteur sur notre humanité. Les paroles nous disent « Deux petits bonhommes dans une soucoupe volante sont un jour descendus sur Terre. Ils ont regardé ça et là et n'ont pas du tout aimé ce qu'ils ont vu. Alors, ils ont dit « Partons d'ici !» à toute vitesse. Donc voilà, c'est délectable et c'est quand même ça griffe un peu notre histoire humaine quoi.
0: Alors il y a un film qui a été tourné en 75 qui sortira en 76 de Nicolas Roeg, c'est l'homme qui venait d'ailleurs, The Man Who Fell on Earth. Évidemment la star, l'icône c'est David Bowie qui joue ce rôle-là, et dans son répertoire il y a quand même beaucoup de références à cet autre monde, à ces visiteurs.
1: Bowie était fasciné par le sujet déjà tout jeune. Il a fait une observation incroyable. Ensuite, quand il devait avoir 19 ans, il s'est occupé d'un fanzine ufologique. Et là, il a fait trois observations. Durant la tournée de Diamond Dogs 74, il avait installé sur sa limousine un télescope pour regarder le ciel et pour traquer les ovnis.
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1: Et il a chanté et il a exploré ce sujet jusqu'à son dernier souffle, puisque peu de temps avant de mourir, il a composé et mis en scène une comédie musicale qui s'appelle Lazarus et qui était basé sur The Man Who Fell to Earth, l'homme qui venait d'ailleurs de Nicolas Roeg, qui est l'histoire d'un extraterrestre. Bowie n'a fait que ça en fait.
0: Starman, l'histoire.
1: Alors Starman, c'est une chanson absolument emblématique qui a changé l'histoire du rock anglais, vraiment. Starman, lorsque Bowie va composer un album qui s'appelle The Rise and Fall of Ziggy Stardust and the Spiders from Mars.
0: Traduction.
1: Les hauts et les bas de Ziggy, poussière d'étoiles, les araignées venues de Mars.
0: Bien sûr.
1: Sacré programme. Et lorsqu'il va présenter les chansons de Ziggy Stardust, qui est l'album qui va le révéler, hein, parce qu'avant, il va y avoir de très beaux albums et qui vont passer inaperçus. La maison de disques, RCA à l'époque, RCA Victor à l'époque, n'est pas convaincue et lui dit non, il faut vraiment retourner en studio et nous faire un tube. Et Bowie va rentrer en studio et en fait, quand on écoute bien, c'est une magnifique chanson, mais la ligne mélodique, en fait, est un peu plagiée, en tout cas très inspirée de Someday Over the Rainbow de Judy Garland. Voilà. Et Starman, c'est l'histoire d'un homme des étoiles, extraterrestre, qui est là, qui nous attend dans le ciel, mais qui voudrait vraiment nous rencontrer, mais il a peur que s'il venait nous rencontrer, il exploserait nos cerveaux.

0: qui venait d'ailleurs, Starman, David Bowie, mais son entourage pensait que c'était quelqu'un qui n'était pas de ce monde.
1: Absolument. Il a beaucoup joué avec ça. D'ailleurs, peu de temps avant de mourir, il a offert un exemplaire du roman de Walter Tavis qui s'appelle The Man Who Fell to Earth. Le film était donc s'inspirait de ce roman. Et Bowie a offert ce roman en marquant sur la page de garde « Cher Robert, je ne suis pas du tout un être humain, mais chut ». Signé David Bowie, ce qui a fait dire d'ailleurs dernièrement à Robbie Williams, Bowie est en fait un membre céleste et angélique d'une fraternité qui existe en dehors de cette planète et de notre monde normatif. Il est évident que de toute façon c'est une rockstar, c'est notre rockstar extraterrestre, Bowie.
0: Comme je vous l'ai dit en début d'interview, c'est ce continent africain. On a cherché, on n'a pas trouvé beaucoup d'exemples.
1: Oui.
0: Enfin, attends, on n'en a pas trouvé du tout d'artistes qui parlent d'OVNI ou de phénomènes un peu étranges.
1: Il faut dire que l'Afrique n'a pas très tôt évoqué ce phénomène. Ça commence depuis quelques années en fait. Ça se décontracte. Il y a même à Paris, nous avons une chaîne sur le web qui s'appelle UAP Afrique et qui relève tous les témoignages, et il y en a pas mal en fait. Mais c'est vrai que pendant très longtemps, il existait très peu d'ouvrages qui ont été consacrés à ça. Alors qu'on trouve par exemple des ouvrages sur les observations d'OVNI en Russie, enfin en ex-URSS, au Japon, en Chine, mais l'Afrique a été toujours un peu discrète là-dessus, mais ça change, c'est en train de changer.
0: Du côté des tontons de la funk, on a George Clinton,
1: oui,
0: qu'on avait qualifié au siècle dernier comme étant l'un des artistes les plus mal habillés de la musique américaine, avec James Brown, sauf erreur.
1: Ouais, un véritable ovni. Hein.
0: Oh oui, des sapins de Noël. Et alors, le Parliament nous sort un Mothership Connection. De quoi parle-t-on?
1: Oh bah là, c'est-à-dire que bon, là c'est une pyrotechnie. Déjà, il y a plein de personnages. Clinton va créer sa propre mythologie. Alors, il a des personnages, il y a Star Child, l'enfant des étoiles, Docteur Frankenstein, et il se produisait d'ailleurs avec une grosse soucoupe sur scène, une époque, cette grosse soucoupe. Et est-ce que vous savez, Laurence, que cette soucoupe est au musée aujourd'hui?
0: Elle
1: est exposée au Smithsonian National Museum of African American History and Culture de Washington.
0: J'espère que le rouquin n'y touchera pas. Le Parliament sur RFI avec Mothership Connection.
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0: y a un personnage aussi qui revient dans cette histoire d'extraterrestres et d'OVNI, c'est l'Allemande Nina Hagen. Mais là encore, j'émets quelques réserves, parce qu'elle n'est pas... Enfin, en interview, elle n'a jamais été... C'est entre Philippe Catherine et un E.T.
1: Un véritable OVNI.
0: Oui.
1: Un OVNI made in Germany.
0: Total Feruk, te disait maman.
1: Oui, sa maman. Bah, oui, on a eu l'occasion de dîner un jour avec sa maman,
0: Eva Maria.
1: Eva Maria Hagen. Et à un moment donné, j'ai demandé à la maman, est-ce que Nina est réellement perchée ou est-ce qu'elle le joue? Et elle m'a dit, elle m'a regardé droit dans les yeux, elle m'a dit, mais Egon, il faut que tu réalises que ma fille est total féruque, elle est totalement folle. Donc,
0: et donc
1: mais il faut être un peu fou pour faire passer la lumière.
0: Et donc, ce titre UFO, est-ce que ça fait partie de l'imaginaire de Nina Hagen ou elle témoigne, elle a vu quelque chose?
1: Alors, Nina m'a raconté, vraiment, j'ai tendance à la croire, elle était à l'époque à Malibu et elle était enceinte de sa fille, enceinte de Cosma, donc elle était enceinte de 4 mois. Donc elle m'a juré qu'elle était à jeun, puisque de toute façon elle était enceinte. Et elle m'a raconté qu'un soir elle était fatiguée et donc elle avait tiré les rideaux pour ne pas être importunée par la lumière du jour. Et elle s'est réveillée en pleine nuit, donc elle s'est couchée, et elle s'est réveillée en pleine nuit parce qu'elle m'a dit qu'elle avait la sensation qu'il y avait une présence à l'extérieur. Donc elle s'est levée, elle a tiré les rideaux et elle a aperçu un ovni qui était au-dessus de sa fenêtre. Et cet ovni a émis un arc-en-ciel de lumière et selon Nina, elle a été touchée par ces lumières de toutes les couleurs et ça a ouvert sa conscience.
0: Son troisième œil.
1: Au monde, oui, son troisième et quatrième œil.
0: Enfin bref, sur ses tentacules.
1: Voilà.

0: Des musiques du monde en odeur, j'allais dire de sainteté, plutôt Cloud Nine, Septième Ciel, où on parle d'OVNI, de créatures, une programmation musicale signée Egon Kragel, à l'occasion de la sortie de son cinquième ouvrage sur les OVNI, donc OVNI et pop culture. C'est vrai que l'impact est assez fort, quasiment, enfin, pas tous les chanteurs, mais je regardais dans votre liste, je tombe sur Nicoletta, Elvis Presley, enfin des gens, j'attendais pas forcément Elvis peut-être, mais Nicoletta non pas du tout, enfin, c'est un thème qui paraît presque universel. Alors, à certains moments, on se dit, bon, c'est de la rigolade, on parle de martien, on pense aussi à la littérature, c'est pas sérieux tout ça. Et puis, un jour, le Pentagone ouvre ses dossiers, et là, on rigole moins.
1: Nettement ouais. Moins. C'est vrai que le moment cardinal en ufologie s'est passé en 2021, lorsque le Pentagone a rendu public un rapport préliminaire de 9 pages, où les experts militaires se sont penchés sur 144 cas d'observation, et ils n'ont pu en expliquer qu'un seul. Et puis on découvre que d'ailleurs le Pentagone a enquêté sur ces mystérieux objets célestes durant plusieurs années, un programme qui a quand même coûté 22 millions de dollars, tout ça clandestinement. Et puis suite aux déclarations du Pentagone, aujourd'hui nous avons la NASA, l'agence spatiale, qui elle a décidé d'enquêter sur ce sujet de façon extrêmement sérieuse et scientifique, en dépêchant un parterre de 16 experts. Dernière, d'ailleurs, très intéressante, je trouve, dernière décision de la NASA, l'agence spatiale veut absolument que ce sujet soit débarrassé de son étiquette de sensationnaliste et de complotiste. Voilà, en disant ce sujet passionne le public et il faut s'y pencher sérieusement. On a aussi la marine américaine, l'US Navy, pareil, qui dit que le sujet est extrêmement sérieux. Ils ont 400 dossiers. Enfin bon. Donc aujourd'hui, on sent que ça bruisse dans les couloirs du pouvoir à Washington, réellement.
0: Patti Smith, ce sera la prochaine à passer sur les ondes. Patti Smith avec le titre Birdland. Patti Smith, on savait qu'elle avait voué une passion pour Rimbaud, Verlaine, pour la France, pour le romantisme, pour la musique évidemment, et pour les gens. People have the power. Je savais moins qu'elle avait un œil rivé vers le ciel en permanence.
1: Une passion depuis qu'elle des gamines, en fait. Elle m'a raconté que son papa était passionné par le sujet. Son papa lisait beaucoup d'ouvrages ufologiques à l'époque, et il la mettait sur le porche de sa maison en lui disant, quand elle était déjà toute petite, en lui disant, il faut que tu regardes dans le ciel, si tu vois une lumière, si tu vois quelque chose, tu m'appelles. Donc elle était déjà vigile du ciel à l'époque. Ensuite, elle m'a raconté que quand elle a quitté sa province pour s'installer à New York, elle a rencontré un jeune et joli photographe qui s'appelait Robert Mapplethorpe, et elle m'a dit, on était fauchés, on n'avait pas d'argent, et en fait on passait notre temps chez les soldeurs et les brocanteurs, lui à la recherche de vieux journaux pour faire ses collages qui coûtent aujourd'hui des millions de dollars, et moi, m'a-t-elle dit, moi je cherchais tout ce qui concernait les ovnis. Et quand j'ai eu la chance de passer un bon moment avec Patti Smith, elle était très mal vissée ce jour-là, elle ne voulait voir personne. Et lorsqu'elle a su que j'avais écrit des livres sur les ovnis, ça a été la métamorphose soudaine. Viens t'asseoir à côté de moi sur mon lit tout de suite, et on a parlé d'ovnis pendant une heure et demie, quoi. Elle est passionnée, absolument passionnée par le sujet.
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0: Patti Smith. On était loin de se douter qu'elle aussi tripait sur les ovnis.
1: Comme quoi.
0: Stevie Wonder. Alors en 76, il sort un morceau sur cet album où il chante Isn't She Lovely, que tout le monde connaît. Et le morceau s'appelle Saturn. Je vous laisse seul juge.
1: Oui, c'est assez inattendu. On n'attendait pas ça de lui. D'autant plus que ce morceau a une sacrée histoire. C'est-à-dire que Michael Sambello, qui a coécrit la chanson, nous explique que d'abord, il avait décidé de se glisser dans la peau d'un extraterrestre pour rédiger son texte. D'un extraterrestre très mécontent qui est venu visiter la Terre pour essayer de faire le bien et d'aider les humains.
0: Un peu comme la tête Gérald.
1: Absolument. Mais ces humains étaient assez belliqueux et ils ont chassé cet extraterrestre avec leurs armes et leur Bible à la main. Voilà. Et Michael Sambello nous dit, je ne pensais pas que cette chanson figurerait un jour sur l'album parce que la maison de disques l'a détestée viscéralement. Et puis aujourd'hui, quand on voit que c'est devenu une chanson iconique, ça fait sourire. Et c'est un peu exactement comme Ella Fitzgerald, c'est aussi un pamphlet un peu sévère, un peu féroce sur notre humanité.

0: On était en 76, c'était extrait de l'album Song in the Key of Life de Stevie Wonder. Dans le rock et la pop, il se passe quand même des choses à la fin des années 70, je pense au B-52.
1: Oui,
0: Planète Claire.
1: Absolument.
0: Vous avez beaucoup dansé là-dessus.
1: Un tube Coupe Jarret qui a déferlé sur la planète et qui a fait danser toute une génération dont nous avons fait partie d'ailleurs.
0: Planète Claire, ça raconte l'histoire de...
1: Oh, bon, c'est une fille aux cheveux rouges qui est descendue nous voir et qui vient d'ailleurs... qui est venue en soucoupe Plymouth. Et voilà, alors on raconte plein de choses sur elle, mais en tout cas, tout ce qu'on sait, c'est qu'elle vient d'ailleurs.
0: En 1980, Blondie, toujours groupe américain, New York, sort encore un tube, c'est Rapture.
1: Première fois qu'un tube, en tout cas rap, va se placer à la tête du hit parade américain.
0: Et c'est sur la partie rap qu'elle parle.
1: Absolument.
0: De quoi ?
1: La belle Debbie Harry raconte que soudain, pareil, un engin extraplanétaire s'est posé et est sorti un homme de Mars. Et cet homme de Mars avait une manie très très particulière. Bon, il mangeait les voitures, les Cadillacs et tout ce qu'il pouvait trouver, les limousines, les Cadillacs. Bon, on lui laisse la liberté de ses propos.
0: Alors, ce qui est plus étonnant, c'est Ray Cooder, qui restera dans les mémoires comme l'homme à la guitare de Paris, Texas, de Wim Wenders.
1: Magnifique. Mais il y a pas que ça. Un maître de ce qu'on appelle la slide guitare.
0: Oui, et puis il a joué aussi avec le Malien Ali Farka Touré. Ça, c'est pour la partie après. Ray Cooder.
1: Virtuose. Super virtuose. Grand musicien, quoi.
0: Et il a sorti un morceau en 82 qui s'appelle UFO Has Landed in the Ghetto. Je vois, laisse raconter l'histoire.
1: Oui, là, c'est pareil. C'est une soucoupe, on va dire, qui s'est posée dans le ghetto et puis qui s'est transformée visiblement en dancing.
0: Mais quand les gens voient des soucoupes ou des engins, ça a quelle forme, ça a quelle couleur, ça fait du bruit?
1: Ouh là là. Alors là, l'éventail d'étrangeté du phénomène est infini, c'est-à-dire que c'est un bric-à-brac céleste. On pensait que dès les années 47, on pensait qu'on voyait des soucoupes volantes. Après, on a vu des cigares, après, on a vu des triangles. Lors de la vague belge, entre 1989-91, par exemple, la Belgique a été survolée par des immenses triangles, grands comme des stades de football. Et la FAB, la force aérienne belge, a conclu que c'était des objets volants non identifiés après des années d'enquête. Mais moi qui ai le malheur de me pencher, l'appétit gourmand de me pencher sur ce dossier, j'ai relevé des formes absolument incongrues. C'est pour ça que je parle de bric-à-brac céleste. Il y a eu de tout dans notre ciel.
0: Ray Cooder sur RFI.

0: Alors, il y a un groupe plus récent, vous m'avez dit qu'il fait aussi un podcast sur la vie étrange de la paix, enfin bref, et tous ses dérivés, qui s'appelle Dant and the Bird Dogs, et ils ont sorti un titre en 2023 qui s'appelle The Ballad of Betty and Barney Hill. Qu'est-ce qu'il y a de particulier, ce groupe,
1: hein? C'est assez étonnant, parce que c'est un groupe qui a décidé de consacrer ses compositions qu'à ces sujets-là, ce qu'on appelle The Fringe, la frange, c'est-à-dire ces sujets que la doxa refuse un petit peu, et il ne chante que des histoires d'abduction, ce qu'on appelle des abductions, c'est-à-dire des gens enlevés par des extraterrestres ou d'expériences de mort imminente, et en même temps il présente un podcast en fait régulier où il traite là de ces sujets vraiment assez sérieusement. Et
0: ils sont très suivis,
1: et extrêmement suivis aujourd'hui aux États-Unis. Extrêmement suivi. C'est-à-dire que la NASA ne se trompait pas, le sujet passionne vraiment, vraiment, vraiment le grand public.
0: Egon Kragel, on va pas terminer cette émission sans présenter des artistes français qui ont aussi chanté le sujet des ovnis. Vous avez fait un choix assez, assez intéressant. On va entendre Boris Vian avec la Java martienne, enfin les Trois Horaces. Ouais. Henri Salvador qui va chanter quand même Le Martien en 63. Françoise Hardy, Le Martien en 71. Armand Altaï, Le Message de l'Espace en 79, Marie Laforêt, L'Homme de l'Espace en 80, et on terminera avec une merveilleuse Marie-Josée qui chante Sur une soucoupe volante en 54. Ça, c'est une trouvaille. Parti.

0: donne, tous ces artistes français ont témoigné, ils ont vu quelque chose, ou ce sont des paroliers qui leur ont posé quelque chose qui était dans l'air du temps?
1: Oui, là c'est, je pense qu'il y a une grande fantaisie de la part des paroliers.
0: Henri Salvador, je ne suis pas sûr que ce soit vraiment un témoignage.
1: Non,
0: ça s'amuse.
1: Non.
0: Petit homme vert, chronique martienne.
1: La seule exception, à mon avis, c'est Armand Daltaï.
0: Pourquoi?
1: Parce qu'Armand a toujours été fasciné par l'espace, a toujours été fasciné par ces sujets-là. D'ailleurs, le message de l'espace, le texte et musique sont signés, enfin, le texte surtout est signé par Armand. Donc, parce que c'est vrai que ce soit les trois Horaces, le texte est signé par Boris Vian, Henri Salvador, c'est pas lui, je pense. Marie Laforest, Marie a écrit pas mal de ses chansons, mais pas dans ce cas-là. Donc, la seule qui a vraiment témoigné, c'est Armand.
0: Je rappelle, Egon Kragel, que votre livre s'appelle OVNI et Pop Culture. Donc, y a des témoignages, il y a 200 chansons et films sur les ovnis. Vous avez fait une CD tech, vous avez fait une filmo. Enfin, il y a beaucoup de choses.
1: Oui, c'est la première fois que j'ouvrais un petit peu d'abord ma discothèque, c'est-à-dire parce que ça fait des années que je collectionne des titres. Il y a plus de 150 titres en fait. Et puis ma vidéothèque aussi, parce que ça fait aussi des années que j'aime bien préparer ma bolée de popcorn et me plonger dans l'espace. Et voilà, il y a des merveilles, il y a des bijoux. Ça commence en 1902 quand même.
0: Qu'est-ce qui s'est passé en 1902?
1: Le premier film de science-fiction français, Cocorico, c'est Le Voyage dans la Lune de Méliès. Et qu'est-ce qui se passe? On a quelques humains qui se projettent dans la Lune avec une fusée au but qui va crever l'œil de la Lune. Image iconique, absolument iconique. Et qu'est-ce qui se passe? Ils vont tomber sur ce qu'on appelle des sélénites, c'est-à-dire les habitants de la Lune qui sont des extraterrestres.
0: On va terminer cette émission avec une certaine Marie-Josée qui, en 1954, chante sur une soucoupe. Volante.
1: Oui, alors Marie-Josée, c'est...
0: Qui est-ce? Mais on ne sait pas.
1: C'était une chanteuse très célèbre, visiblement, à l'époque. C'était une chanteuse de tango. Et puis d'un seul coup, il y a cette chanson. Alors j'en avais entendu parler, mais à l'époque de la rédaction du livre, je n'avais pas trouvé ce titre. Et j'ai mis la main sur ce titre il y a simplement une quinzaine de jours. Et il est exquis, quoi. C'est un moment absolument magnifique. Il faut quand même faire une sorte de comparaison. En 51, Ella Fitzgerald chantait Two Little Men in a Flying Saucer. 3 ans plus tard, Marie-Josée chante sur une soucoupe volante. Et là, quand même, il n'y a pas photo.
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0: ce temps, tout en chantant, viendra nous caresser Monsieur le Vent.
1: Viendra nous caresser Monsieur le Vent. Mais pourquoi pas, c'est bien pour terminer une émission. C'était donc Marie-Josée, 1954, sur une soucoupe volante, et en clin d'œil, Yvonne nous disait...
2: Une rareté, hein.
1: C'était notre Ella Fitzgerald à nous. C'est sur ces bonnes paroles que nous allons nous quitter, Yvonne. Je rappelle encore une fois, OVNI et Pop Culture, Yvonne Kravgel avec une préface de Jean-Claude Bourret.
2: Chez Guitre Daniel.
1: Merci. 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À bientôt. Réalisation d'Anna Siakahu.

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5: 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Il est 4h à Paris, 2h en temps universel et c'est l'heure de votre rendez-vous avec l'actualité.
4: Jérôme Bastion.
5: Au sommaire de cette édition, les Suédois aux urnes ce dimanche pour renouveler leurs instances locales et régionales, mais aussi et surtout leur parlement. Et là aussi, des prévisions serrées laissent entrevoir la possibilité d'une extrême droite qui entrerait au gouvernement. Le nombre de déplacés par la guerre au Yémen a quadruplé en quelques jours, selon l'ONU, conséquence de la percée éclair réalisée par les Houthis jusqu'au détroit de Bab el-Mandeb. Le gouvernement yéménite n'arrive pas à faire face, ni sur un plan militaire, ni sur le plan humanitaire. L'intelligence artificielle fait décidément de plus en plus peur, y compris parmi certains de ses architectes. Ainsi, c'est cette fois au tour du patron d'Anthropic d'appeler à ralentir le développement de l'IA pour des raisons de sécurité après certains signaux d'alerte préoccupants. Enfin, le coup d'envoi au Sénégal des cérémonies des Jeux Olympiques de la Jeunesse par le président Bassirou Diomaye Faye, premier président africain à porter la flamme olympique dans son pays. Vous entendrez la fierté de la présidente du Comité international des Jeux Olympiques, elle-même d'origine zimbabwéenne. Les Suédois votent ce dimanche. Les bureaux de vote ouvriront à 6h en temps universel pour les élections régionales, municipales, mais surtout législatives. Les sondages donnent un résultat serré entre la coalition de gauche et celle de droite du Premier ministre sortant, Ulf Kristersson. Les démocrates de Suède, parti d'extrême droite, pourraient faire son entrée au gouvernement pour la première fois. Si l'immigration et la criminalité ont pris beaucoup de place dans le débat, la santé et l'école restent les deux grandes priorités des électeurs. Manque de personnel, longue file d'attente à l'hôpital et difficultés de l'école publique préoccupent le plus grand nombre. Avec ces questions, c'est tout le modèle de protection sociale et de l'État-providence qui est revenu au cœur de cette campagne électorale. Notre correspondante en Suède nous en dit plus, Ottilia Ferré.
6: Ce jour-là, une classe de collégiens est venue poser des questions aux élus dispersés dans leurs cabanes de campagne respectives sur la place centrale de Stockholm. Rebecca, 14 ans, a ses propres revendications.
7: Si on avait davantage de classes avec moins d'élèves dans chacune, je pense qu'il y aurait plus de calme pour travailler.
6: Son professeur Peter aussi aimerait voir des classes plus petites.
8: On a besoin de plus de moyens. Quand on a 30 à 32 élèves par classe, c'est difficile de pouvoir aider tout le monde comme on le voudrait.
6: Les polémiques se concentrent également autour de ces écoles dites libres en Suède, financées par l'argent public, mais dont certaines sont gérées par des entreprises privées à but lucratif. Leurs détracteurs dénoncent les profits, l'inflation des notes et une ségrégation scolaire accrue. Dans les hôpitaux aussi, les revendications sont très concrètes, comme l'explique Madeleine Meram-Veliotaki, vice-présidente de l'Association suédoise des professionnels de santé.
9: Nos membres décrivent un quotidien marqué par une forte charge de travail, un manque de personnel et la nécessité constante de faire des choix entre les patients. 34% de nos membres travaillent à temps partiel pour pouvoir tenir dans le métier. Il faut donc mettre l'accent sur des investissements à long terme.
6: Dans une Suède qui s'est largement ouverte au marché depuis les années 90, les électeurs réclament désormais que l'État garantisse mieux ses services publics fondamentaux. Ottilia Ferré, Stockholm, RFI.
5: Premières estimations attendues peu après 18h, temps universel, à suivre sur RFI, bien entendu. Les rebelles houthis du Yémen, alliés de l'Iran, ont réalisé une percée spectaculaire en à peine une semaine et ils contrôlent depuis vendredi toute la côte du Yémen, le long de la mer Rouge, ce qui leur permet de tenir l'un des points de passage stratégiques du commerce mondial et notamment pétrolier, à savoir le détroit de Bab el-Mandeb. Les combats avec les forces gouvernementales, soutenues par l'Arabie Saoudite, ont fait plus de 500 morts et il y a également des dizaines de milliers de déplacés selon l'ONU. Mego Terzian est le directeur de l'ONG médicale Mehad. Il est rentré ce vendredi du Yémen où il s'est rendu à de nombreuses reprises ces dernières années. Il était plus précisément présent à Aden, la ville contrôlée par les forces gouvernementales, quand l'offensive éclair des Houthis a commencé. Écoutez son témoignage.
10: Pour l'instant, on peut dire que la situation en ce qui concerne les populations déplacées est gérable parce qu'en majorité, ils sont hébergés chez des familles autochtones à Aden et aux alentours. Après, tout le monde se demande si les opérations militaires vont continuer et quelle sera la situation dans une grande ville comme Aden si les attaques s'approcheront de cette ville. Les Yéménites ont bien sûr l'expérience pour gérer des situations de crise. En revanche, vu les conditions économiques du pays et la guerre qui se déroule depuis au moins 2014, l'État yéménite n'a pas les moyens financiers et humains pour accueillir un grand nombre de populations déplacées qui arriveront par exemple à Aden en quelques jours, si ces combats vont continuer.
5: Mego Terzian, directeur de l'ONG médicale Mehad, interrogé par Justine Fontaine. Précisons que l'Organisation internationale pour les migrations onusienne a mis en garde contre une crise de déplacement avec l'arrivée de déplacés en grand nombre dans la ville d'Aden, la capitale provisoire du gouvernement yéménite, internationalement reconnue et soutenue par l'Arabie Saoudite. Les patrons américains de l'intelligence artificielle disent vouloir mettre le pied sur le frein quelques jours après qu'un salarié d'Anthropic et ancien d'OpenAI a dénoncé l'inertie des deux grands concurrents en la matière. Jacob Coxon a en effet soufflé une vision terrifiante en prévenant que les super-intelligences devenaient capables de s'améliorer elles-mêmes et pouvaient mettre en danger l'être humain. De quoi figer le public et les investisseurs. Les PDG des grands de l'IA, l'intelligence artificielle, se sont donc dit favorables samedi à un ralentissement du développement de leur technologie. Les explications de notre correspondante aux États-Unis, Karine Auten.
11: Des réactions bien coordonnées. Le patron d'Anthropic, le concepteur de Claude, a appelé à ralentir le développement de l'IA pour avoir le temps de prévenir les risques de débordement en parallèle. Quelques heures plus tard, Elon Musk, patron de XAI, a lâché sur son propre réseau social X que Dario Amodei avait raison. Et dans la foulée, Sam Altman, patron d'OpenAI, a opiné du chef. Un ralliement rare pour ses concurrents qui confirment d'une part leur inquiétude fondée quant au manquement de sécurité de leur technologie. En juin, les modèles d'OpenAI étaient sortis spontanément de leur milieu de test pour attaquer une autre plateforme d'IA. Hier, Anthropic a admis que des rebelles houthis au Yémen avaient utilisé un de leurs bots pour construire des missiles téléguidés. Et il y a aussi la peur que l'IA prenne le contrôle d'Internet, ce qui pourrait entraîner des centaines de milliards de dollars de pertes. Mais ces PDG ont certainement en tête surtout de rassurer le public, pouvoir public et investisseurs cette semaine. Pourtant, à chaque fois qu'ils ont affirmé freiner leur travail, ils ne l'ont fait que quelques jours avant de reprendre de plus belle. Karine Auten, New York RFI.
5: À 48 heures du lancement des Jeux Olympiques de la jeunesse, les premiers sur le continent africain, la flamme olympique, symbole des Jeux, a été solennellement remise au président du Sénégal, Bassirou Diomaye Faye, pour marquer le début des festivités. L'occasion pour la présidente du Comité international des Jeux Olympiques de saluer les importants efforts fournis par Dakar pour être en mesure d'accueillir ces Jeux. Kirsten Coventry, qui est elle-même originaire du Zimbabwe, et ancienne championne de natation, répond à Léa Lisa Westerhoff.
7: Je suis fière car pour la première fois, la flamme arrive sur notre continent. Je suis fière d'en être témoin, fière de contribuer à ce mouvement. Je pense que beaucoup de personnes qui viendront au Sénégal ont une certaine idée de l'Afrique. Je sais que tous ceux qui viendront seront accueillis à bras ouverts et qu'ils vivront une expérience africaine qu'ils n'auraient probablement jamais imaginée et auront une vision différente des choses. Je pense que cela changera leur regard sur le monde. Enfin, je suis enthousiaste à l'idée que les jeunes sportifs constatent qu'ils peuvent tout faire et que tout est possible. Je pense que le sport nourrit l'espoir et nous pousse à envisager l'impossible et à le transformer en possibilité. Le sport nous apprend à nous relever après avoir trébuché et chuté. Il brise les barrières et nous permet de mieux nous comprendre. Ce sont des valeurs essentielles dont le monde a besoin aujourd'hui.
5: La présidente du Comité international des Jeux olympiques, Kirsten Coventry, au micro RFI de Léa Lisa Westerhoff. Et un mot de tennis pour terminer, la numéro 2 mondiale, Elena Rybakina, a décroché samedi à l'US Open son deuxième titre de la saison en Grand Chelem face à Arina Sabalenka, ce qui lui permet de devenir la numéro 1 mondiale. RFI, 4h10 à Paris.
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4: Le rendez-vous des voyages. Céline Develay-Mazurel, Laura Larry. Bonjour à tous, bonjour à toutes. C'est un récit qui commence tel un polar, par une découverte terrifiante au milieu d'un champ de tournesol du Loiret, en France. Là, au beau milieu de ce champ, un agriculteur français découvre avec stupeur, au sol, la tête mutilée d'un animal jamais vu dans ses contrées. Les deux cornes coupées, une tête de rhinocéros. À partir de là, se déploie une toile impressionnante et une histoire parfaitement vraie, captivante, qui nous emmène de zoo en petit muséum d'histoire naturelle, chez des taxidermistes américains, aux douanes françaises, jusqu'en Irlande, en passant par le Vietnam, la savane africaine ou la Chine. Et c'est bien cette ampleur internationale, ce réseau hallucinant, progressivement retracé par Hugo Nazarenko-Sas, journaliste français spécialisé dans les crimes environnementaux, dans le gang des voleurs de cornes qui fait le sel et le grain de son livre. Car il nous révèle, ou rappelle, des routes insoupçonnées, celles du trafic d'animaux sauvages, quatrième marché illicite le plus lucratif au monde. Un trafic mondialisé et sans scrupules, à l'image de notre monde, qui vient aussi puiser ses racines dans la colonisation et un certain rapport à l'Afrique perçu comme un terrain de chasse et de prédation. Cette semaine, avec Hugo Nazarenko-Sas, on va donc voyager aux quatre coins du monde sur la piste de cet animal mythique, symbole de force et de sagesse, particulièrement prisé et aujourd'hui en danger. Mais la beauté du monde a ses gardiens, comme ses voleurs, car elle a un prix inestimable.
14: Il y a deux espèces de rhinocéros, un de l'Afrique et l'autre des Indes. Il n'y a pas de différence dans la voix. J'ai pu enregistrer un grognement rugissant, le cri normal de cet animal, toujours de mauvaise humeur, avec un langage primitif. Mais voilà le grognement rugissant du rhinocéros.

0: Begoña Nuzarikostas, bonjour.
1: Bonjour Céline.
0: Alors, 4 mètres de long, jusqu'à 2 mètres de hauteur au garrot et une masse de près de 3 tonnes. Le rhinocéros est, on le sait, l'un des plus gros mammifères terrestres après l'éléphant. Et comme l'éléphant, il est désormais âprement chassé pour ses cornes. L'éléphant, ce sont ses défenses en ivoire. Et puis, il y a ce cri, tel un grognement, voire un barrissement qu'on vient d'entendre dans cet archive de 1951 avec le preneur de son spécialisé dans la faune sauvage, Ludwig Koch. Sauf qu'avec vous, Hugo, ce serait plutôt un soupir, le dernier avant la mort que l'on entend finalement entre les pages de votre livre paru récemment aux éditions Marchiali, car on y croise ces gros animaux, mais surtout morts, à commencer par cette tête de rhinocéros dans ce champ de tournesol dans le Loiret dont j'ai parlé et qui ouvre votre récit. Et je me demandais comment est-ce que vous êtes tombé dans cette histoire qui remonte, en fait, il faut le rappeler, aux années 2010. Et pourquoi ce livre, aujourd'hui, quasiment 15 ans après ?
1: Alors au départ, c'est une rencontre qui m'a ouvert la voie de cette histoire. Moi, je suis, comme vous l'avez dit au début, journaliste indépendant, spécialisé dans les crimes environnementaux. Les crimes environnementaux, c'est très large, hein. Ça va du trafic de bois au trafic d'espèces protégées, la pollution de zones naturelles, voilà, ou du trafic de sable. Enfin, il y a plein d'éléments qui sont très intéressants et qui permettent aussi de comprendre un peu comment fonctionne le crime organisé d'une autre façon que en parlant comme
0: d'accoutumé,
1: voilà, exactement. On va avoir une autre facette un peu de ce trafic, mais de nombreuses mafias trafiquent par exemple des oiseaux, les cartels mexicains trafiquent des poissons au Mexique. Enfin voilà, c'est quelque chose de très prégnant. Et donc j'avais rencontré dans le cadre d'un podcast un homme qui, dans les Deux-Sèvres, possédait un tigre. Alors chez lui, dans son jardin, il avait un grand jardin certes, mais il avait un tigre dans ce grand jardin, et ce qui est parfaitement en France, on s'en doute, illégal. Auparavant, il avait eu un lion. Enfin voilà, c'était quelqu'un qui jouait avec les frontières et qui s'amusait avec des animaux sauvages et extrêmement dangereux. Et pour faire le contrepoint de cette rencontre, j'étais allé voir les agents de l'OFB, donc l'Office français de la biodiversité, qui sont les policiers en
0: de
1: charge
0: de l'environnement, en quelque sorte.
1: Exactement, tout à fait. Et à la fin de ma rencontre, je lui demande si certaines histoires ont marqué sa carrière. Et là, il me parle de cette histoire d'un gang dont il ne sait pas trop retracer l'origine, mais qui aurait attaqué dans les années 2010 des centaines ou des dizaines et des dizaines de muséums d'histoire naturelle en vue de voler des cornes de rhinocéros. Et donc là, je tombe littéralement dans cette histoire.
0: Sachant qu'il faut le rappeler, et je l'ai dit, hein, c'est le quatrième marché illicite le plus lucratif au monde, ce trafic d'animaux sauvages, vous en avez parlé. Et en même temps, ça demeure très méconnu du grand public. Parce que c'est vrai qu'on n'imagine pas à quel point c'est répandu, à quel point ça suscite du profit aussi. Alors je ne sais pas si ce chiffre est très vrai, parce que c'est quand même du marché noir. On parle de 20 milliards d'euros par an de profit. Pas que les cornes, mais tous les animaux sauvages.
1: Oui, oui, alors je pense que c'est un chiffre qui correspond à tous les crimes environnementaux, mais c'est absolument énorme et très difficile, évidemment, comme vous l'avez dit, à évaluer de manière précise. Mais bon, je pense qu'il y a aussi une raison peut-être politique aussi à ce que ce soit un peu plus passé sous le radar, même si certains animaux sont emblématiques. C'est évidemment peut-être plus porteur de refaire revenir sur la table en permanence la drogue, les stupéfiants ou le trafic d'êtres humains, même si évidemment ce sont aussi des drames. Voilà, je pense que c'est une des raisons notamment qui fait que le grand public est un peu moins informé. Et puis peut-être qu'il y a aussi moins...

0: Il faut quand même dire que depuis cette interview, en 2017, un rhinocéros du zoo a été tué et écorné dans l'enceinte même de ce zoo. C'était jamais vu en Europe.
1: Exactement, ça a été un drame national. Enfin, un drame, en tout cas, ça a été pris.
0: On a parlé de crime.
1: C'était en effet la première fois qu'on s'attaquait à des rhinocéros vivants en Europe, puisque nos voleurs de cornes, eux, s'attaquaient plutôt à des trophées, donc des rhinocéros morts depuis belle lurette parfois. Et ce crime a été particulièrement, a créé un vrai émoi dans l'opinion publique.
0: Sachant qu'évidemment, les lieux de braconnage sont surtout les lieux où se trouvent principalement les rhinocéros, donc en Afrique, Afrique australe. Et c'est vrai que ce marché a explosé dans les années 2010. Il y a eu ces larcins dans les musées, mais il y a eu aussi beaucoup plus de braconnage. Et c'est vrai que les chiffres sont assez édifiants quand on voit la différence avant 2010-2009. En 2007, il y avait seulement en Afrique du Sud 17 rhinocéros braconnés dans le pays. Et en 2014, par exemple, je cite ce chiffre, ça c'est des chiffres de WWF, le Fonds mondial pour la nature, 1215.
1: Oui, 1215, ça veut dire pas loin de 4 animaux tués chaque jour. C'est terrifiant. Bon, aujourd'hui les niveaux sont revenus autour de 400-500 animaux tués chaque année, ce qui reste énorme, mais à ce moment-là, il y a vraiment autour des années 2010 une ruée vers la corne complètement.
0: Et alors une ruée, moi c'est ce que je me suis dit en vous lisant, qui révèle aussi le caractère presque absurde finalement de ces vols. Alors ils sont bien réels, ils sont tragiques, parfois jusqu'à la mort de l'animal. C'est pas que des trophées poussiéreux dans les musées. Je dis absurde parce qu'en fait vous dites bien que finalement la corne de rhinocéros c'est uniquement de la kératine, donc vous dites un ongle géant. Et c'est vrai que certains, pourtant, même si on peut penser que c'est juste un ongle, prêtent de grandes vertus à cette corne. On va en reparler. Mais tout de suite, on va écouter Forola de Tiken Jaffa Coli et Carlinhos Brown, un choix de nos programmateurs, et c'est en playlist ce mois-ci sur RFI.

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1: Eh bien, dans les territoires d'outre-mer, il n'y a pas comme en France 2 millions de permis de chasse, il y en a quelques milliers dans une population européenne grandissante. Mais, même pour les métropolitains purs, même ceux qui n'ont pas l'occasion de voyager un jour en Afrique ou en Asie, lequel n'a pas rêvé au moins une fois dans sa vie de poursuivre dans la brousse des grands animaux, de voir vivre les éléphants, les lions, les buffles, les hippos soufflant à la surface du fleuve, les antilopes admirables d'élégance et de beauté, car la notion de paradis est, je crois, restée solidement ancrée au cœur de l'homme.
2: En 1951, dans le magazine de la France d'Outre-mer, le journaliste Pierre Ichac, qu'on vient d'entendre, vantait la chasse en terre coloniale. L'Afrique étant perçue, on l'a entendu, comme un Éden, un paradis, pour les chasseurs en l'occurrence. Et à ce sujet, Hugo Nanzare-Cossas, vous abordez dans votre livre Le gang des voleurs de cornes, ce temps bien particulier justement des chasses coloniales, en Afrique notamment, quand en gros le colon triomphant entendait asseoir sa domination. Alors, sur le territoire, ses hommes, mais aussi sa faune. Et on se dit que finalement, c'est un peu les racines du mal, tout ça.
3: Exactement, c'est toute cette période autour du 19, en plein cœur du 19e siècle, où des colons, alors principalement des nobles britanniques et français, pour la plupart, partent en Afrique, donc piller des richesses, mais aussi, comme vous l'avez dit, la faune. Alors ces expéditions, elles vont reposer sur cette quête un peu du de ce qu'on appelle le Big Five. Donc c'est pour les chasseurs européens à ce moment-là une sorte de conquête d'aller tuer donc les buffles,
2: des gros animaux
3: voilà.
2: Jamais vu, jamais chassé, parce qu'on aime un peu moins finalement le cerf ou la biche, et puis on va aller chercher les éléphants, les rhinocéros, et on va créer des réserves de chasse.
3: Exactement. Et donc on cherche ces gros animaux en Afrique. On monte des expéditions énormes. Hein. Moi, j'ai retracé dans le livre, par exemple, le cas d'un noble français d'une trentaine d'années qui s'appelle Roger de Langsdorff et qui part avec une trentaine de personnes à son service, des centaines de munitions, plusieurs armes, etc., pour justement ramener des trophées et le grand malheur du rhinocéros, contrairement à certaines autres espèces, c'est qu'il est particulièrement pataud, il voit assez mal, il a l'air imposant, il a ses cornes, etc. Mais en réalité, c'est un animal, c'est un piètre fuyard. Il est même assez curieux, donc il se rapproche parfois d'assez près.
2: Donc il est facile à chasser.
3: Il est très facile à chasser. D'ailleurs, Roosevelt, qui était président des États-Unis, en avait tué lors d'une expédition 13.
2: Au Congo belge.
3: Exactement, au Congo belge. Et il rapporte sa grande crainte, bon, ce qui est un peu paradoxal puisqu'il vient d'en abattre 13, mais en disant qu'il pense que cette espèce va pas durer très longtemps dans le temps, vu ses faibles capacités de survie.
2: Alors, il y a ces chasses coloniales, cette idée de conquérir, de s'amuser finalement à tuer des animaux. Donc, ça devient effectivement un massacre, notamment concernant les éléphants, puisqu'après, il va y avoir le trafic de l'ivoire. Mais il y a aussi un alibi un peu scientifique, parce qu'en même temps, dès les années 30 au 19e siècle, j'entends 1830, il va y avoir aussi les muséums qui vont commencer à inventorier, classer le vivant, et à demander aux fameux explorateurs de ramener aussi, avec des instructions bien spécifiques que vous notez. Il y a comme ça un extrait. C'est assez terrible d'ailleurs. On se dit que c'est peut-être pour la science, mais pas seulement. Et finalement, on voit bien à quel point ces trophées, je ne sais pas comment dire ça, mais qui ont peut-être servi à la science, qui vont se retrouver dans les muséums. Finalement, aujourd'hui, au 21e siècle, le pillage continue, mais d'une autre manière, puisqu'on revient à votre gang de voleurs de cornes, et on se dit que la logique continue. Aujourd'hui, toujours pour le profit ou la gloire.
3: Exactement. Et puis l'idée, presque géniale, si on veut aller par là, mais en même temps condamnable, évidemment, de ces voleurs, c'est de se dire, bon, plutôt que d'aller en Afrique tuer des rhinocéros qui demandent une logistique, de l'argent, des compétences, même si, on l'a dit, le rhinocéros est facile à tuer, il faut quand même savoir où on met les pieds. Et puis c'est un terrain très compliqué où braconniers et rangers se tirent dessus. C'est un territoire très hostile, les grands parcs nationaux africains et notamment d'Afrique australe. Et donc ils se disent, plutôt que d'aller chercher des animaux bien vivants, essayons d'aller récupérer des animaux déjà tués, déjà morts. Et donc où est-ce qu'on peut en trouver? Dans les muséums d'histoire naturelle, par exemple.
2: Mais alors pourquoi cette frénésie, c'est la grande question. Parce qu'il y a aussi une demande assez folle qui vient d'Asie. On va écouter à ce sujet le criminologue Stéphane Quéré dans une archivinade datant de 2017.
4: La corne de rhinocéros, c'est de la kératine, un mélange de cheveux et d'ongles, que vous voulez. C'est recherché par les Chinois. Alors pas tant pour le côté aphrodisiaque, où là c'est quasiment une légende urbaine, même si ça existe, mais toute petite quantité. C'est surtout utilisé dans la médecine traditionnelle chinoise pour soigner à peu près tout, cancer, sida, SRAS, à peu près tout ce que vous voulez. Mais on a dans la médecine traditionnelle chinoise un certain nombre de choses qui sont exploitées comme ça pour à peu près la même chose. Les écailles de pangolin, espèce protégée, tout dans le tigre, espèce protégée. Il y a un certain nombre de produits comme ça, hippocampe séché, qui sont utilisés dans la médecine traditionnelle pour soigner à peu près tous les maux qui existent.
2: Hugo Nanzarekossas, je vous regardais, vous étiez plutôt sceptique par rapport à ce que disait Stéphane Quéré. Est-ce que c'est par rapport au fait qu'il parle de légende urbaine et que finalement la ruée sur la corne de rhinocéros est plus liée aux vertus associées à la médecine chinoise que à cette question de vertu aphrodisiaque? Parce que c'est ce qui se dit en Asie, c'est ce qui s'est dit, en particulier en 2009, et vous revenez longuement dessus, ce que vous appelez la folle rumeur.
3: Oui, alors c'est vrai qu'on a tendance souvent à associer les espèces traquées à des vertus aphrodisiaques. Là, dans le cas du rhinocéros, c'est un peu moins le cas. En fait, il y a un double mouvement qui se passe en 2009. Il y a d'abord cette rumeur qui part d'Hanoï, qui un bruit court selon lequel, en fait, un ministre vietnamien, mais dont il m'a été très difficile de retrouver la trace, hein, donc c'est bien la preuve que c'est une rumeur, aurait été guéri de son cancer en buvant une décoction à base de cornes de rhinocéros. Donc la rumeur enfle, on fait monter la demande. Et puis il y a un deuxième élément qui vient aussi faire une pression énorme sur cette corne, c'est que à ce moment-là, il y a de plus en plus, on parle des tigres, le Vietnam par exemple, et la Chine à ce moment-là connaissent des croissances économiques énormes. Les classes moyennes accèdent à la richesse et cherchent des produits de démarcation comme on pourrait avoir une Rolex, une voiture. Et il se trouve que la corne de rhinocéros fait partie de ces objets qu'on aime à montrer. Et
2: Donc ça devient un marqueur social, on est riche parce qu'on a bu de la corne de rhinocéros en poudre diluée.
3: Alors tout à fait, soit la boire, soit même simplement l'exposer chez soi et recevoir ses amis autour d'une belle coupe de corne de rhinocéros.
2: Et ça aussi c'est absurde.
3: C'est tout à fait absurde. Après, on pourrait, sur les marqueurs, les biens positionnels, penser que...
2: Voir beaucoup d'absurdité dans toutes ces choses,
3: exactement.
2: C'est sûr. En tout cas, ça montre, donc justement, déjà avec cette histoire de acheteurs chinois, ça montre qu'il y a un vrai réseau qui se met en place, avec un transit. Et ça aussi, dans votre livre, c'est passionnant. On découvre notamment le hub de Roissy, qui, selon, d'ailleurs, je crois que c'est un douanier qui dit ça, laisse passer finalement 80% des colis frauduleux, donc ce qui veut dire qu'il y en a quand même beaucoup donc qui passent, et peut-être 20% qui se font avoir. Et dans les années 2010, il y a énormément de prises de cornes de rhinocéros. Alors, à Roissy, mais ailleurs en Europe. On voit tout d'un coup fleurir ces prises, qui sont vraiment la partie émergée de l'iceberg, tout d'un coup apparaître.
3: Oui, c'est comme vous l'avez très bien dit, la partie émergée de l'iceberg. Hein, il faut imaginer que pour une prise, il y a peut-être 3-4 cornes qui passent entre les mailles du filet. Et puis à ce moment-là, en effet, les douanes françaises particulièrement sont très mal formées à ces questions-là. On connaît un tout petit peu le trafic d'animaux, d'espèces, parce que en France arrive, par exemple, de la viande de brousse d'Afrique à destination de certains quartiers africains à Paris, par exemple. Mais là, ce qui se passe, c'est que les cornes passent par Paris et vont dans une toute autre direction qui est l'Asie. Et puis les douaniers, en tout cas à ce moment-là, sont assez mal formés à ces questions-là. Il me semble qu'il y a seulement 3 agents sur toute la douane de Roissy au milieu des années 2010 qui sait de quoi on parle au niveau des espèces protégées, des réglementations, etc. Puisque c'est évidemment assez complexe.
2: Et puis c'est tout petit aussi, parce que en fait, bon, une corne, vous l'avez dit, elles peuvent être assez imposantes. Mais il y a aussi moyen de la faire voyager donc dans des petits colis en disant que c'est une statuette, que des prises comme ça sont arrivées, mais aussi de la transformer en poudre. Et aussi dans votre livre, on découvre un atelier en France, toujours, on ne le savait pas, clandestin de transformation, alors situé dans un petit pavillon anonyme, dans une ville de Picardie, chez Kit.
3: Tout à fait, alors ça c'était une découverte assez extraordinaire, et c'est d'ailleurs une première en Europe. Hein. Un homme, j'allais dire bien sous tout rapport, bon, il avait déjà eu quelques petits ennuis judiciaires, mais pas du tout liés à ces questions-là, mais qui est un restaurateur voilà, d'une petite ville de Picardie.
2: Chinois, un commerçant.
3: Un commerçant, voilà, qui a la nationalité chinoise, et qui, dans son jardin, en fait, transforme de la corne de rhinocéros en petites billes, pour pouvoir les faire passer plus facilement en Asie.
2: Alors avec vous, Hugo, on a remonté un peu la filière, on a parlé de l'animal un petit peu, on a parlé des transformateurs, de l'acheteur asiatique. On va parler à présent des vendeurs. Et là, on arrive au cœur, et même au titre de votre livre, le fameux gang de voleurs de cornes. Eh bien, c'est en Irlande qu'on les retrouve parmi une communauté bien particulière de gens du voyage, les travelers. Et en 2012, sur l'antenne de RFI, Ludovic Duneau, qui m'a précédé au micro de cette émission, on avait discuté avec l'auteur et enseignant Guillaume Touroute, parti à leur rencontre. On les écoute.
5: Guillaume Touroute, alors qui sont ces travelers, donc ces voyageurs, si on devait traduire littéralement, qui sont ces travelers irlandais?
6: Si on devait le traduire un peu différemment, je crois qu'on pourrait dire, plutôt que des voyageurs, on pourrait peut-être dire des gitans irlandais. Quand j'étais à Dublin, on me les montrait dans les foires aux chevaux, etc. On me disait, ouais, ça ce sont des nomades, ce sont des gens qui, leur existence date de l'époque de Cromwell, au XVIIe siècle, quand Cromwell est venu pour recoloniser l'Irlande. Il a voulu éradiquer l'île du catholicisme. Et il a dit aux Irlandais, soit vous vous convertissez au protestantisme, soit vous partez à l'ouest. Donc massivement, les Irlandais sont partis vers l'ouest, coloniser les terres de l'ouest de l'Irlande, et une partie d'entre eux est partie vers l'ouest et ne s'est jamais arrêtée, et ne s'est jamais, si vous voulez, installée quelque part. D'autres disent que ça provient qu'ils proviennent des grandes famines du 19e siècle et tout. Et finalement, il n'y a pas de preuves. Depuis qu'il y a des témoignages écrits, hein, donc depuis l'époque des Vikings, hein, au 9e, 10e siècle après Jésus-Christ, on parle déjà de gens qui sont comme ça, qui ont une langue à part, qui ont des métiers, qui travaillent le métal, qui travaillent...
5: Tinkers, d'ailleurs, un de leurs noms, ça vient de tin, l'étain, parce qu'ils travaillent l'étain.
6: Tout à fait, c'est ça, ouais. Et c'est des chaudronniers, des rétameurs, des ramoneurs, ils ont évidemment toujours plusieurs cordes à leur arc.
5: Colporteurs,
6: chiffonniers, diseuses de bonnes aventures, recycleurs, hein, c'est les premiers écologistes de l'Irlande, puisque, voilà, ils prennent tout ce que l'on jette, et puis ils les tri pour les revendre ailleurs, pour revendre ce qui est vendable.
5: Finalement, on retrouve les clichés, j'allais dire, des autres bohémiens au sens large.
6: Exactement, si vous voulez. Le nomadisme, c'est quelque chose qui se retrouve partout et dès qu'on en a quelque part, on a les mêmes questions qui rejaillissent.
2: Hugo Nanzarekossas, on a entendu donc un petit peu l'histoire, même si elle est compliquée à prouver, des origines de ces travelers. En tout cas, la réalité, c'est que c'est un peuple donc nomade, indigène, c'est-à-dire qui vient vraiment d'Irlande, qui vit en caravane, toujours, même s'ils sont pour beaucoup sédentarisés avec une caravane au fond du jardin. On a entendu parler des clichés concernant les bohémiens, il y en a peut-être un dernier à donner, qui est celui de voleurs, et en l'occurrence de voleurs de cornes. Puisque ce qui est fou dans cette histoire, c'est que, il y a eu beaucoup de larcins dans les musées, et tout d'un coup on s'est rendu compte, alors par des histoires de bornage de téléphone, de gens qui ont commencé à être pris aux frontières, que tout ça ramenait à cette communauté de travelers d'Irlande, ceux qu'on a appelés les Rathkill Rovers, à savoir les vagabonds de Rathkill, qui est une ville d'Irlande. C'est fou quand même. Et vous, vous avez été dans ce coin-là. Pourquoi vous avez voulu aussi aller à la source? Bon, en même temps, vous êtes journaliste, c'est normal. Question évidente.
3: Oui, ça me semblait être un point de passage obligé pour comprendre cette histoire. Et puis, on le sent bien aussi dans cette archive, par exemple. Mais de manière générale, c'est quand même une population qui...
2: Vit à la marge,
3: et puis comme ils n'ont pas eu de tradition particulièrement écrite eux-mêmes, finalement, ce sont toujours les autres qui les ont racontés, donc il me semblait important d'aller au moins essayer d'aller les rencontrer, de pouvoir échanger, comprendre, essayer de sentir l'atmosphère de cette ville. Il faut voir que Raskil, en plus, est une ville qui, à l'origine, n'était pas une ville de travelers, puisque les travelers, par définition, voyagent, mais ils ont décidé, surtout les hommes, parce que ce sont surtout les hommes qui voyagent, de s'établir là et d'y revenir principalement à la période de Noël. Donc, au moment de Noël, tous les travelers, puisque ce sont de fervents catholiques, reviennent des États-Unis, d'Angleterre, de France, d'Espagne, partout sur les routes où ils ont passé de longs mois pour aller faire leurs affaires. Et lorsqu'ils reviennent, la ville est en ébullition pendant tout ce mois de décembre et jusqu'à début janvier. Et Raskil se part de mille couleurs parce que c'est vraiment une communauté.
2: Il y a des grosses voitures aussi qui circulent.
3: Il y a des énormes voitures.
2: Donc ça veut dire qu'il y a de l'argent, parce qu'on a beau vivre en caravane, finalement, ce qu'on perçoit, vu le caractère quand même très juteux de ce trafic de cornes de rhinocéros, c'est que certains se sont beaucoup enrichis, sauf qu'on n'a pas retrouvé les cornes, mais on a mis la main quand même sur à peu près, alors là je pense à un procès en particulier, puisqu'il y a eu une enquête, vous avez rencontré d'ailleurs un des chefs justement policiers d'Europol, John Reed, et en fait un procès va avoir lieu à Birmingham en 2015 qui va impliquer 14 prévenus, tous travelers.
3: Oui, exactement, et puis se connaissent depuis longtemps et c'est eux qu'on va appeler le gang de Raskil, donc c'est Raskil Rovers, qui sont spécialisés dans divers larcins. Certains avaient été condamnés auparavant pour du trafic de cigarettes. En fait, on sent que c'est...
2: Le bitume aussi, j'ai entendu, pardon, je vous interromps, mais
3: exactement.
2: Parce qu'elle est folle, cette histoire.
3: Ça, c'est assez hallucinant aussi. Ils avaient une arnaque comme ça à la petite semaine, alors qui évidemment rapportait beaucoup moins gros que les cornes de rhinocéros, mais qui consistait à aller couler des restes de bitume chez des particuliers à qui on aurait proposé un prix défiant toute concurrence. Et puis, lorsque les premières pluies arrivent, en fait, le bitume révèle sa très mauvaise qualité, s'effrite, et en fait, on se retrouve à avoir quand même payé quelques dizaines de milliers d'euros pour paver sa cour, et finalement, on se retrouve avec des trous partout. Et cette arnaque-là, ils l'ont développée partout en Europe, ils se sont fait quand même de belles sommes, même si évidemment c'était une ampleur un peu moindre que celle des cornes de rhinocéros.
2: Mais à leur sujet, on sent que vous avez presque une tendresse. Vous l'avouez d'ailleurs à un moment dans le livre, que finalement ils vous font penser un peu à des pieds nickelés. C'est vrai qu'on les imagine et vous les campez, ces personnages, quand ils tirent des têtes de rhinocéros énormes dans les escaliers de vieux muséums de France pour essayer de la porter, mais finalement c'est trop lourd, alors ils essayent de l'acier, bref. En tout cas, vous en parlez comme d'un gang un peu d'Arsène Lupin, qui ne pillerait que des musées et des trophées poussiéreux. À un moment, vous parlez même de crimes parfaits, quoi, où ils n'ont pas de sang sur les mains. Mais c'est pas certain. Et cette tendresse-là, vous finissez par vous en départir un petit peu.
3: Oui, oui. Après, sur la question de la tendresse, bon, c'est toujours quand on passe beaucoup de temps avec. C'est une enquête qui a duré près de 3 ans, donc à la fin, moi, je les connaissais bien, même si eux ne me connaissaient pas. Et puis, bon, il y a aussi cette question, comme vous le disiez, c'est un peuple très discriminé. Donc moi, je me posais aussi la question de. Alors, en effet, il est prouvé que ce gang a agi de telle façon, mais qu'est-ce que ça raconte de la communauté ? Attention à pas mettre tout le monde dans le même sac, etc. Donc voilà, il y avait ce... Et puis, il y a toujours cette fascination qui, on l'a bien vu avec le vol du Louvre, hein, qui revient toujours lorsque certains vols se déroulent bien. Il y a une fascination qui vient là, et puis leur côté, en effet, un petit peu amateur sur certains aspects... les rend voilà un peu plus attachants. En tout cas, on fait des personnages avec du relief.
2: On va rester avec les Travelers, mais en musique cette fois, en écoutant un hymne de la communauté que vous citez d'ailleurs, Hugo, dans votre livre. Tout de suite, c'est Oro Oro de The Furays sur RFI.

0: Il y a actuellement 5 espèces de rhinocéros, 2 en Afrique, qui sont les 2 plus gros. C'est le rhinocéros noir, qui est le plus abondant, et le rhinocéros blanc. Et le rhinocéros d'Asie, il y en a un qui a 2 cornes, et il y en a 2 autres qui ont 1 corne. Et dans l'histoire de l'évolution, d'abord apparaissent les rhinocéros sans corne, puis apparaît une corne, puis apparaît la deuxième corne. Donc les plus évolués, ce sont ceux à 2 cornes. Et alors parmi les plus évolués, bon, ce sont les rhinocéros d'Afrique et le petit rhinocéros de Sumatra, qui est en voie complète de disparition, qui a 2 cornes et, chose curieuse, qui a une toison légère sur la croupe. Et on pense que c'est lui le plus voisin, cousin de notre rhinocéros laineux, de nos ancêtres, l'homme des cavernes.
1: En 1983, le paléontologue Leonard Ginsberg recensait sur l'antenne de France Culture les différentes espèces de rhinocéros. Alors depuis, celui de Sumatra, le plus proche du rhinocéros laineux, ce serait définitivement éteint. Il dit aussi que les rhinocéros noirs sont les plus abondants, ce n'est pas le cas, c'est plus les blancs aujourd'hui. Et puis ce qu'il faut dire, c'est qu'en Afrique, là où ils sont le plus importants et le plus nombreux, finalement les espèces noires et blanches se portent un peu mieux. Est-ce que c'est depuis le démantèlement de ce fameux gang irlandais Travellers par Europol? À votre avis, Hugo Nanzarekossas, qu'est-ce qui pourrait expliquer, vous qui avez longuement travaillé justement sur ce trafic?
2: Alors non, c'est, on va dire que leur implication sur le pesait un peu sur le trafic, mais en fait, la demande vietnamienne et chinoise était tellement forte qu'il fallait évidemment pas se contenter pour les trafiquants de cornes de musée, parce que c'était une ressource limitée.
1: Oui, là on parle de cornes vivantes, effectivement, en Afrique.
2: Exactement,
1: en l'occurrence.
2: Tout à fait, donc le braconnage a connu les sommets que vous avez énoncés tout à l'heure. Il y a eu beaucoup de mesures qui ont été prises quand même. Peut-être la principale, c'est que les parcs nationaux ont, depuis les années 2010, considérablement renforcé leurs effectifs de rangers, à tel point que aujourd'hui, voilà, il y a des effectifs très conséquents dans les parcs qui patrouillent jour et nuit pour essayer de les défendre. Il y a beaucoup de radars, de drones. Aujourd'hui, on a des méthodes plus modernes qui permettent quand même de lutter plus efficacement contre le trafic, mais malheureusement pas de l'endiguer complètement.
1: Et sur notre antenne, on en parle souvent justement de ces réalités, en Afrique australe surtout, comme cet extrait qu'on va écouter du reportage en Afrique du Sud de Valentin Hugues, notre correspondant basé à Johannesburg, un reportage datant de 2025.
3: À notre droite, dans la voiture, le volant entre les mains, à Mostembe.
4: Vous voyez ces arbres ici? On a de grandes chances de trouver un rhinocéros noir, pas loin.
3: Lunettes noires, une voix qui porte et une énergie débordante. C'est un spécialiste des rhinocéros.
4: Regardez sur la route. Vous voyez cet amas de terre? C'est le signe de leur passage. Ils ont marqué leur territoire. Je peux vous assurer qu'ils vont revenir ici aujourd'hui.
3: Chez lui, à la maison, il a 2 enfants et à Rorouloué Park, des milliers d'autres.
4: Quand un rhinocéros se fait braconner, j'ai l'impression de perdre un membre de ma famille. Parce qu'avec le temps, je me sens connecté à eux. Vous savez, j'ai commencé ici avec l'unité anti-braconnage. Je me souviens d'un jour où on était tombé sur 6 braconniers. Et on n'était que 2. Il n'y avait aucun signal, aucun moyen d'appeler des renforts. On a pu en arrêter 2. Les 4 autres ont été neutralisés. Ce n'était pas notre objectif, mais ces gars-là veulent nous tuer.
3: 15 ans plus tard, Amos a rangé son fusil pour rejoindre l'équipe de direction. C'est Monsieur Sécurité. Et pour mettre fin aux affrontements dangereux avec les braconniers, le parc a une nouvelle stratégie.
4: On met en place une clôture connectée autour du parc. On a aussi des drones et des caméras, comme celle-ci. Regardez, vous pouvez à peine la voir. Elle est entièrement camouflée.

0: Mais face à l'urgence, le parc a aussi pris une décision drastique, couper les cornes des rhinocéros pour prévenir le braconnage.
1: Veiller sur les rhinocéros au péril de sa vie, c'est le lot de beaucoup de rangers qui, dans les parcs, redoublent de moyens, on l'a entendu, et vous en avez parlé, pour contrer ces braconniers. Donc on a entendu, on écorne les animaux, on introduit aussi des isotopes radioactifs, on colore aussi les cornes avec un solvant qui les rend impropres à la consommation, mais qui serait pas dangereuse pour l'animal. Donc on est très inventif. On part à toute éventualité, mais ça dit quand même à quel point la situation est encore dramatique, même si on tue moins d'animaux.
2: Tout à fait. Bon, après, parmi ces solutions, par exemple, écorner l'animal ne fonctionne qu'un temps, puisque
1: ça repousse comme les ongles.
2: A le malheur de repousser, tout à fait. Voilà, c'est c'est une lutte qui continue sans cesse et qui, comme dans beaucoup de trafics qui sont nourris par une demande très forte et une pression très forte, font que si les autorités sont inventives, les braconniers eux
1: le
2: aussi.
1: Le deviennent aussi. Ils s'adaptent.
2: Ils s'adaptent. Il y a aussi pas mal de cas documentés de rangers qui eux-mêmes étaient des deux côtés de la barrière, dirons-nous.
1: Bah, c'est difficile aussi parce qu'ils sont pas forcément très bien payés quand ils sont payés. Et de fait, il y a l'appât du gain et puis il y a la corruption. Vous en parlez longuement, notamment au Vietnam, où en fait on voit tout un échange, on lit plutôt, mais moi je l'ai vu, où justement c'est mis à jour toute la corruption, à la fois des juges, c'est finalement ceux qui se font attrapés ressortent parfois tout de suite.
2: Exactement, que ce soit en Afrique ou au Vietnam, il y a une corruption assez massive qui fait que en fait on attrape parfois des petits poissons. Et d'ailleurs, pour revenir à l'Afrique, mais les braconniers, en réalité, ils vont gagner quelques milliers d'euros peut-être au maximum, mais pour risquer leur vie pendant plusieurs jours dans la brousse. Donc finalement, comme dans la plupart des réseaux criminels, ce sont plutôt les têtes de réseau qui sont bien à l'abri, qui vont tirer les gros sous, pour parler vulgairement, mais de ce trafic, et pas les personnes qui sont directement sur le terrain.
1: Alors on l'a pas dit, mais c'est évident, finalement aujourd'hui de nos jours, les rhinocéros sont protégés. Depuis 1973 à peu près, la fameuse convention de Washington, une convention qui d'ailleurs est arrivée après d'autres conventions qui venaient dans les années 1930, empêcher la prédation coloniale parce qu'on avait tellement décimé les animaux et la faune sauvage qu'il fallait calmer un peu le colon chasseur. Donc 73, protection du rhinocéros, 77, interdiction du négoce de cornes. Et en même temps, en Afrique du Sud, et ça c'est très compliqué à identifier et à comprendre, on peut encore vendre des cornes de rhinocéros. Il y a des permis spéciaux. Et le gouvernement est contre. Et en même temps, la justice, là récemment, je crois que c'est en juillet, a conforté l'exportation de cornes de rhinocéros.
2: Oui, alors il y a une loi très particulière en Afrique du Sud qui fait qu'on peut chasser les rhinocéros dans un cadre bien précis, c'est-à-dire dans des parcs dédiés.
1: Pour permettre des chasses, en fait, encore.
2: Oui, privé. Exactement. Mais ce qui donne lieu à des scènes absolument surréalistes. Moi, dans le livre, je raconte notamment une des têtes de réseau vietnamien envoie en Afrique plusieurs prostituées thaïlandaises pour aller chasser en talons aiguilles et en nuisette quasiment des rhinocéros dans ces parcs-là. Alors on ne sait pas si c'est elle qui appuie sur la gâchette, mais en tout cas, on les voit posées à côté de bêtes assassinées. Donc il y a un côté totalement dystopique dans ces deux images confrontées. Voilà.
1: Et plutôt que de les regarder dans le viseur et de leur tirer dessus, bien sûr, il faudrait regarder ce qui a réellement de la valeur et relire, qui sait, Les Racines du Ciel de Romain Gary, publié dans les années 50 et consacré, lui, à la lutte contre la chasse aux éléphants.
3: Il était un chasseur et il s'en vantait. Et il allait continuer ses grandes chasses tant qu'il lui resterait assez de souffle pour suivre une piste et assez de force au poing pour tenir une arme à feu. Il avait donc lu la pétition, comme on se l'imagine, avec un soin particulier. On y rappelait le nombre d'éléphants abattus en Afrique chaque année, 30 000, soi-disant, au cours de l'année écoulée. Et on s'y apitoyait longuement sur le sort de ces bêtes, refoulées de plus en plus vers les marécages et condamnées à disparaître un jour d'une terre d'où l'homme s'acharne à les chasser. Il y était dit, et il citait textuellement, qu'il n'est pas possible de surprendre les grands troupeaux en train de courir à travers les vastes espaces de l'Afrique, sans faire aussitôt le serment de tout entreprendre pour perpétuer la présence parmi nous de cette splendeur naturelle dont la vue fera toujours sourire d'allégresse tout homme digne de ce nom. Tout homme digne de ce nom, répéta Orsini, dans un cri presque désespéré avec une extraordinaire rancune. Et il se tut comme pour mieux souligner l'énormité d'une telle prétention. Il y était proclamé également que le temps de l'orgueil est fini et que nous devons nous tourner avec beaucoup plus d'humilité et de compréhension vers les autres espèces animales, différentes mais non inférieures. L'homme en est venu au point sur cette planète où il a vraiment besoin de toute l'amitié qu'il peut trouver, et dans sa solitude, il a besoin de tous les éléphants, de tous les chiens, de tous les oiseaux.
1: Hugo Danzarekosas, on a voulu terminer cet échange avec ce passage du roman de Gary, parce que vous citez souvent ce livre dans votre livre, à vous. Ce roman était et est encore très visionnaire. On a parlé du premier roman écologique, qui parle donc de la lutte pour la survie des éléphants menée par Morel. Et puis il y a Orsini, là, ce chasseur, très ironique, face aux arguments des défenseurs d'éléphants. Mais on entend cette force prémonitoire dans cet extrait, et on se dit, bah oui, il faut renoncer à cet orgueil, et peut-être ajouter, aller chercher l'amitié aussi des rhinocéros. Et je me suis dit que votre livre était quand même ça. Peut-être une ode aussi à cette beauté, à cette valeur assez inestimable dont je parlais en début d'émission, du monde et de sa faune.
2: Oui, évidemment, tout au long de cette traversée avec les rhinocéros, c'est aussi beaucoup de beauté qui s'est imposée à moi, de nature sauvage, et même si elle se retrouvait parfois réduite à des têtes dans des musées, il en demeurait encore quelque part la puissance, donc préserver ça un peu à la manière de Morel, alors qui lui est vraiment jusqu'au boutiste dans son
1: dans le livre,
2: ouais. Ouais, dans le livre de Romain Gary, mais il y avait aussi une idée de défendre le beau quelque part.
1: Hugo Danzarekosas, merci.
2: Merci à vous.
1: Je rappelle le titre de votre récit, donc aux allures d'enquête, Le gang des voleurs de cornes, publié aux éditions Marchiali et qui vient de sortir en France. Merci à la Sonothèque de RFI et à l'INA pour leurs archives. Céline Develay-Mazurel, Laure Allary, on vous salue, auditeurs d'ici et d'ailleurs. Sur le site de RFI, page Si loin, si proche, vous retrouverez différentes références consacrées à ce trafic de l'infâme, dont votre livre Hugo, mais aussi le passionnant documentaire Rhino Dollar d'Olivia Mokiejewski, qui pendant 2 ans a infiltrer cette mafia des cornes. 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Bonne écoute et bon voyage, si loin, si proche.
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9: Julien Coquel-Rohem.
8: Bonjour à toutes et tous. À la une de l'actualité, l'inquiétude pour les civils au Yémen alors que l'escalade continue entre les rebelles houthis et les forces gouvernementales soutenues par l'Arabie Saoudite. Plus de 70 000 personnes ont fui les combats ces 2 dernières semaines et la situation pourrait s'aggraver. L'Organisation internationale pour les migrations craint une crise dans le pays. L'actualité également ce matin en Irlande où Donald Trump a jeté hier un pavé dans la mare en appelant de ses voeux la réunification avec l'Irlande du Nord, une rupture avec des décennies de prudence des présidents américains. Dans ce journal aussi, la liste définitive des candidats à la présidentielle publiée au Nigeria. Et puis en France, le déclin des amphibiens et des reptiles, pourtant indispensables aux écosystèmes. nouvelles frappes annoncées par les rebelles houthis en Arabie Saoudite. Cette nuit, le groupe armé allié de Téhéran dit avoir visé une base militaire du royaume qui soutient toujours les forces gouvernementales yéménites. Elles ont répondu hier à la prise de contrôle par les houthis de la côte bordant la mer Rouge et du détroit de Bab el-Mandeb. En bombardant la région, des médias houthis font aussi état de frappes saoudiennes sur l'aéroport de Mora, ville stratégique, reprise par les rebelles il y a quelques jours. L'escalade continue au Yémen alors qu'elle a déjà jeté sur les routes des dizaines de milliers de civils. Plus de 70 000 personnes ont tenté de fuir les combats depuis le début du mois de septembre, selon l'Organisation internationale pour les migrations. L'OIM, qui craint une crise de déplacement et s'inquiète de voir la situation se dégrader rapidement, l'agence de l'ONU en appelle donc à l'aide internationale à Blajounaïdi.
10: Face à l'avancée des Houthis, des milliers de familles ont pris la route, beaucoup en direction du sud et d'Aden. Dans la capitale du gouvernement internationalement reconnu se trouve Abdou Sator SOF. Pour le directeur pays de l'OIM, l'Agence de la migration des Nations Unies, la situation n'est pas encore hors de contrôle, mais il faut éviter le pire.
11: Bien sûr, comme toute agence humanitaire le ferait dans ce cas-là, nous appelons les parties à la retenue et nous assurons un passage sûr aux civils afin que l'aide puisse arriver jusqu'à ceux qui en ont besoin.
10: Cette énième crise au Yémen ne devrait pas faire oublier une réalité qui précédait de loin cette dernière éruption, souligne le chef de mission.
11: Vous savez que le Yémen traverse une crise prolongée. C'est le pays qui a sur son sol la plus grande population de déplacés au monde, 4 500 000 personnes. Leurs besoins humanitaires sont importants, mais le financement, lui, est insuffisant. Le plan de réponse de l'OIM pour 2026 n'a même pas réuni 20% de la somme nécessaire à son financement. Maintenant, face à cette escalade, je ne peux qu'appeler les donateurs et les États membres à augmenter leurs contributions aux organisations présentes sur le terrain afin de venir en aide aux populations.
10: Aden, au fil des ans, est devenu le point de chute des déplacés internes, mais aussi celui de nombreux migrants qui ont emprunté la dangereuse route partant de la Corne de l'Afrique.
8: À Blajounaïdi, et alors que du côté du détroit d'Ormuz, un navire a été touché cette nuit par un projectile non identifié, la situation au Moyen-Orient, évoquée hier à New Delhi, le sommet des BRICS où les pays émergents ont signé une déclaration commune appelant à la retenue maximale et faisant part de leurs préoccupations face à l'escalade continue des tensions dans la région. Une déclaration qui ne mentionne pas explicitement l'Iran, alors que Massoud Pezeshkian et son homologue émirien Mohamed Ben Zayed ont tenté de jouer l'apaisement. Une rencontre entre les deux hommes hier en marge du sommet, alors que les Émirats Arabes Unis ont suspendu au mois d'août leurs échanges commerciaux et financiers avec Téhéran. L'apaisement à New Delhi également, entre Xi Jinping et Narendra Modi, le président chinois et le premier ministre indien, qui se sont entretenus ce samedi en pleine période de rapprochement entre la Chine et l'Inde. Après des années de tensions, les deux dirigeants s'engagent à résoudre de façon honnête, raisonnable et mutuellement acceptable la question de leurs frontières où un affrontement meurtrier s'est déroulé en 2020. Pas de mention en revanche de l'Ukraine hier dans la déclaration commune des pays des BRICS. Le sommet se tenait en présence de Vladimir Poutine, la Russie qui a de nouveau frappé hier des immeubles résidentiels et des infrastructures en Ukraine, faisant au moins 9 morts et des dizaines de blessés. Lui a créé la surprise, comme à son habitude, en visitant en Irlande pour un tournoi de golf sur l'une de ses propriétés. Donald Trump s'est invité ce samedi dans l'un des dossiers les plus sensibles, pour ne pas dire le plus sensible de l'histoire irlandaise, en appelant de ses voeux une Irlande réunifiée, un peu moins de 30 ans après les accords de paix signés en 1998 pour mettre fin à 3 décennies de violences meurtrières en Irlande du Nord. La question est pourtant loin de faire l'unanimité. Un sondage réalisé au printemps donnait seulement 35% de Nord-Irlandais favorables à une réunification. Le Premier ministre britannique a de nouveau exclu il y a 2 semaines tout référendum sur la question et l'intervention de Donald Trump a rapidement fait réagir dans les rues de Dublin où des milliers de manifestants défilaient hier pour protester contre sa venue. Clémence Pénard.
12: Je ne veux pas créer de problème, mais je vais vous le dire, j'adorerais voir une Irlande réunifiée. Ça finira par arriver. Ce serait formidable. Enfin, comment est-ce que ça pourrait être une mauvaise chose ?
10: Près de 30 ans après les troubles, guerre civile qui a fait plus de 3500 morts dans la région, pour Cora, cette déclaration de Donald Trump n'est qu'une nouvelle preuve de son ignorance.
13: À 12 ans, j'aurais adoré connaître une Irlande réunifiée. Mais aujourd'hui, je sais que c'est beaucoup plus compliqué et que la décision revient surtout aux Nord-Irlandais. Trump ne comprend pas l'histoire et il ne s'y intéresse pas. Nos responsables politiques ne prennent pas ce genre de déclaration au sérieux.
14: Rissa, elle, a ri jaune en entendant le président américain.
15: Il faut qu'on ait cette conversation ici. Je ne pense pas que les gens de la République d'Irlande savent si c'est vraiment ce qu'ils veulent ou s'il n'est pas déjà trop tard. Mais Trump, lui, ne sait absolument pas de quoi il parle. Il est ici, alors il pense que c'est ce qu'il faut dire. Il méconnaît complètement le sujet. Enfin, il me dégoûte en tant qu'être humain. Il n'est même pas humain.
14: Donald Trump met donc son grain de sel dans un dossier sur lequel, jusqu'ici, les locataires de la Maison Blanche avaient toujours affiché une prudente neutralité. Clémence Pénard, Dublin, RFI.
8: En bref, l'heure du dénouement en Suède. Aujourd'hui, les bureaux de vote qui ouvrent dans 3 heures dans le pays pour des élections législatives qui pourraient marquer un tournant, l'entrée au gouvernement de ministres d'extrême droite. En cas de victoire de la coalition de droite du Premier ministre sortant Ulf Kristersson, les sondages sont extrêmement serrés. On en parle plus en détail dans le journal de 4 heures, temps universel. Cette élection-là est un peu plus lointaine, mais ses contours se précisent. Au Nigeria, la commission électorale a publié hier la liste définitive des candidats et de leur vice-président à la présidentielle prévue le 16 janvier prochain. Aucun ténor de l'opposition ne s'est désisté au profit d'un autre, malgré les débats toujours en cours sur une candidature commune. À Lagos, Harmonie Pondinaga.
16: 18 candidats et pas vraiment de surprise dans cette liste définitive. 3 noms se distinguent, le président sortant Bola Ahmed Tinubu ainsi qu'Atiku Abubakar et Peter Obi arrivé juste derrière lui lors du scrutin de 2023. La candidature de l'ancien président Goodluck Jonathan au pouvoir entre 2010 et 2015, présentée par une faction dissidente de son parti, le PDP, n'a finalement pas été retenue par la commission électorale. Cette liste définitive des candidats complique un peu plus l'émergence d'un représentant unique de l'opposition. Lors d'un congrès auquel participaient plusieurs partis fin août, un groupement de l'opposition avait annoncé travailler à une entente. Mais ses conclusions se font toujours attendre. Des désistements politiques sont envisageables, mais les bulletins des candidats qui se retirent seront toujours disponibles dans les bureaux de vote. Plusieurs analystes estiment qu'en l'absence d'un front coordonné, les partis d'opposition auront du mal à défaire la machine du Congrès des progressistes présidentiels et empêcher un second mandat de Bola Ahmed Tinubu. Harmonie Pondinaga, Lagos, RFI.
8: Et puis on les connaît de mieux en mieux, mais on les voit de moins en moins. Grenouilles, tritons, lézards, serpents. En France, les amphibiens et les reptiles continuent de décliner. Le Muséum National d'Histoire Naturelle vient de publier la nouvelle édition de sa liste rouge des espèces menacées. Près d'un amphibien sur 5 et un reptile sur 4 sont aujourd'hui en danger. Et ce n'est pas sans conséquence, Simon Rosé.
17: Ils sont discrets, parfois mal aimés, et pourtant indispensables aux écosystèmes. En France, les amphibiens et les reptiles continuent de décliner. Selon la nouvelle liste rouge nationale, près d'un amphibien sur 5 et un reptile sur 4 sont aujourd'hui menacés. Et le constat va au-delà, les populations de 2/3 des espèces sont en diminution. Cette tendance s'appuie sur des données de plus en plus solides. Pour dresser cet inventaire, les scientifiques ont disposé de près de 3 millions de données, contre 180 000 lors de la précédente évaluation en 2015. 9 espèces ont depuis basculer vers une catégorie de menaces plus élevée. En cause d'abord la disparition et la fragmentation de leurs habitats par l'urbanisation croissante, mais aussi les pesticides, la circulation routière, les espèces invasives et le changement climatique. Ce dernier joue d'ailleurs un rôle de plus en plus important. Tout mal aimé qu'il soit, le déclin de ces animaux menace l'équilibre de tout un écosystème. Amphibiens et reptiles régulent notamment les populations d'insectes et de petits animaux. Ils servent eux-mêmes de nourriture à de nombreux prédateurs. Leur disparition, c'est donc toute une chaîne alimentaire qui se fragilise.
8: La précision signée Simon Rosé, il est 3h10 en temps universel. 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
1: Bonjour, le mois d'août 2026 a une nouvelle fois été marqué par de graves incendies en Algérie, notamment en Kabylie, à Béjaïa et à Gigel. Alors même si le réchauffement climatique est le premier à blâmer, les réactions face aux flammes ont aussi montré une certaine défiance envers les institutions. Nous parlons de l'identité et de l'histoire kabyle cette semaine en compagnie de l'historien Ali Guenoun. Bonjour.
2: Bonjour.
1: C'est une histoire de résistance très largement pour la grande minorité berbérophone du pays. Elle représente environ 25% de la population en Algérie. Il y a les Chaouites dans les Aurès, divers groupes zoasiens dans le Sahara et puis les Kabyles, bien sûr, qui ont joué un rôle déterminant dans l'histoire du pays. Ali Guenoun, vous avez publié la question kabyle dans le nationalisme algérien entre 1949 et 1962 aux éditions du Croquant et aux éditions Casbah en Algérie, ainsi qu'une chronologie du mouvement berbère, toujours aux éditions Casbah. Contester, résister, on peut dire que c'est l'ADN des kabyles depuis toujours ?
2: L'histoire récente, disons à partir du 19e siècle, nous montre une Kabylie toujours en mouvement. La première réaction des Algériens à l'agression coloniale est venue de Kabylie. Des tribus se sont mobilisées et sont allées porter secours à la ville d'Alger, qui, elle, a été désertée par l'autorité turco-ottomane.
1: Donc il y a ce premier mouvement de résistance, et puis ensuite on sent qu'il y a une opposition qui va se créer. Au moment de l'indépendance algérienne, au moment de ces grands mouvements indépendantistes, au début du XXe siècle, on voit qu'il y a un fort militantisme kabyle, en parallèle du militantisme arabe, mais ça va déboucher non pas sur une union des forces, ça va déboucher sur une crise qui va avoir des conséquences longtemps après.
2: Oui, en fait, je pense que vous parlez de la crise de 49.
1: Oui.
2: La crise de 49 est une crise politique créée par la direction du parti indépendantiste messaliste qui est le PPA-MTLD. Et donc, en fait, avant les années 40, ce parti était déserté par les intellectuels. À partir de la Seconde Guerre mondiale, il y avait des gens venus de Kabylie, des lycéens, des étudiants, quelques avocats, quelques médecins. Donc ils arrivent dans ce parti et bien sûr ils cherchent leur place. Et ils posent des questions politiques, par exemple le manque de démocratie dans ce parti, mais aussi ces militants disaient oui, vous avez intégré ce parti parce que c'est un parti indépendantiste, mais qu'en est-il de l'Algérie après l'indépendance? Donc, il se projetait dans une Algérie indépendante. Et là, ça coince. Et il y a un autre problème, toujours lié à la démocratie, c'est la désignation des chefs. Et la désignation des chefs était faite d'une manière un peu non démocratique. Et donc, il voulait aussi que la cooptation des cadres s'arrête, qu'on change le mode de désignation des chefs. Alors, comme il venait de Kabylie, et comme il posait la question de la nation, qu'est-ce que la nation algérienne ? Là, ça a coincé. Et cette question de la définition de la nation a donné de l'eau au moulin de leurs adversaires au niveau de la direction, en disant, ce sont des berbéristes. Par contre, aujourd'hui, par exemple, les militants qui défendent cette langue, etc., se revendiquent facilement berbéristes. C'est-à-dire, leur appartenance à l'Algérie n'est pas posée comme problème. Au contraire, parce que ils sont des Algériens, ils veulent avoir leur place. Donc, en 1949, éclate cette crise en disant, c'est des berbéristes, mais à l'époque, berbéristes voulait dire anti-national. Pourquoi ? En fait, depuis le 19e siècle, le racisme, qui était un des éléments du colonialisme, cette question raciale s'est posée en Algérie et les Français ont joué sur la division. Mais attention, les Kabyles n'ont rien eu, hein, dans la réalité, ils n'ont rien eu. À part la construction des écoles, la Kabylie était l'une des premières régions à être scolarisée.
1: C'est en créant Berbères. Des tensions voilà. Entre des communautés, on a semé les graines de la discorde pour l'Algérie indépendante après.
2: Absolument. Déjà, pendant la colonisation, les militants qui étaient dans la direction du PPA, en fait, ils disaient que l'Algérie ne pouvait être qu'arabe, ne pouvait être que musulmane. Et tout ce qui remet en cause ces deux éléments, c'est la France. C'est la division du peuple. Voilà. Et donc, cette crise de 49 est venue à un moment extrêmement important dans l'histoire du mouvement national. C'est-à-dire que les militants voyaient l'issue de la chose. Après 1945, la plupart savaient qu'il fallait prendre les armes. Et donc, on a développé un discours qui est resté jusqu'à aujourd'hui, à savoir que, par exemple, la langue amazir berbère n'est pas une langue, c'est le colonialisme qui l'a créé pour diviser les Algériens.
1: L'histoire des divisions au sein de l'Algérie et l'histoire de la résistance aussi des Kabyles, on le retrouve après l'indépendance, en 1988, on le retrouve tout au long du XXe siècle. C'est pour vous la suite de ce mouvement d'indépendance où là on est plutôt sur l'identité kabyle et sur justement cette volonté farouche de résister face au pouvoir central.
2: En fait, si on parle du mouvement berbère, c'est parce que après 1962, la langue berbère était à peine tolérée. Par exemple, les années 70 et les années 80, on ne pouvait pas s'adresser à un policier en kabylie, en kabyle. Et pourtant, le policier est kabyle. Et on a arrêté des gens, tout simplement parce qu'ils portaient des t-shirts qui portaient des écritures en berbère. Bien sûr, elle n'était pas du tout enseignée. Elle n'était pas reconnue comme langue. La reconnaissance viendra après. Mais elle viendra après des mobilisations. Alors, la Kabylie a traversé trois mouvements de l'histoire. La première, c'est juste après l'indépendance, 1963. Il y a eu une révolte armée. Il y a eu la création du Front des Forces Socialistes de Hussein Aït Ahmed. Donc, ce parti d'opposition cherchait en quelque sorte une place pour la Kabylie, mais pas seulement, dans cette Algérie indépendante. Et on a réactivé le même discours que celui de 1949.
1: De nouveau, il y a des accusations voilà. De vouloir faire sécession, d'être berbériste dans le sens d'être antinational.
2: C'est ça. Puis après, en 1966, il y a eu la création ici à Paris d'une association pompeusement appelée Académie Berbère, une petite association dans la réalité. Et puis, donc, on réactive aussi le syndrome kabyle, attention. Mais le mouvement qui a vraiment secoué les choses, c'est ce qu'on appelle le printemps berbère de Tizi Ouzou en 1980, avril 80. Ce mouvement est extrêmement important pour son ampleur déjà. Des Kabyles, pour la première fois, sont descendus de leur village pour manifester dans la ville de Tizi Ouzou, mais pas seulement dans la ville de Tizi Ouzou. La deuxième chose, c'est que c'est parti de l'université de Tizi Ouzou. Et donc, ça a secoué, en quelque sorte, la Kabylie, mais ça a secoué toute l'Algérie. Et à partir de 80, on ne pouvait plus ignorer la question. D'ailleurs, après 88, les anciens ennemis de cette langue l'utilisent pour recruter des militants kabyles. Et c'était ridicule pour les partis politiques de ne pas inclure Tamazir dans leur programme. Et avril 80, aussi, il a permis à des militants de créer des associations, ce qui était interdit en Algérie. Et surtout, créer une association pour la défense des droits de l'homme, ce qui était aussi impensable avant 1987.
1: Au moment du Irak, on a dit aussi que la Kabylie avait été particulièrement active dès le début du mouvement.
2: C'est extrêmement important. Pourquoi ? Parce que c'est un mouvement pacifique. Pacifique pendant des semaines et des semaines, des mois et des mois. Ce qui est important pour cette question, la question de la langue amazigh, c'est que les militaires qui étaient au pouvoir voulaient interdire le drapeau amazigh. Eh bien, ça a causé l'inverse, en fait. Moi, j'ai vu des vidéos d'étudiants des régions arabophones, de Djelfa, de Tlemcen, de l'intérieur du pays, qui se revendiquaient comme berbères. Comme Amazir. Nous sommes tous des Amazir, disait un groupe d'étudiants de Tlemcen. C'était vraiment impensable avant le Hirak. Donc, en fait, le Hirak, qu'est-ce qu'il a fait? Il a rassemblé les Algériens au lieu de les diviser.
1: Une revendication amazigh qui serait devenue la revendication de plus de liberté et d'une plus grande diversité dans le pays.
2: En fait, depuis les années 40, cette question est posée comme une question démocratique. On ne peut pas régler les problèmes de l'Algérie, les problèmes de la démocratie en Algérie, sans régler cette question.
1: Ali Guenoun sur RFI, je rappelle que vous avez publié La question kabyle dans le nationalisme algérien entre 1949 et 1962 aux éditions du Croquant et aux éditions Casbah en Algérie.
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1: Les mondes berbères, symbole identitaire fort de la culture berbère ou amazigh, le tissage, reconnaissable à ses motifs géométriques. Pour admirer ces tissages précieux, direction la Médina de Tunis, dans la maison boutique d'Ali Chamakhi.
3: Bonjour. Ali Chamakhi, né dans la Médina, fils de la Médina, amoureux et passionné par les couleurs, par l'art.
1: Vous avez une collection incroyable ici, dans cette maison de la Médina de Tunis où nous nous trouvons. Est-ce que vous nous montreriez quelques-unes de vos pièces?
3: Certainement, avec un grand plaisir. Je montre celui-là, qui est très rare. C'est un châle kérouané d'origine. Ça, c'est ce qu'on appelle jlassi.
1: Il est extrêmement travaillé.
3: Voilà, extrêmement fin et il a un peu de noir. En fait, le noir, ça veut dire que le châle était en laine blanche, coton blanc et de laine noire, qui donne un plus et qui symbolisait aussi la région. Alors que celui-là, c'est de l'aubergine, qui est très beau, qui pourrait être à la frontière libyenne. Donc c'est tissé, brodé sur l'envers, en laine blanche, avec du coton blanc. Après, c'est teinté. Ça, c'est de l'indigo. C'est vraiment dans le désert, dans le sud, c'est ce qu'il y a de plus raffiné, de plus fin et de plus raffiné.
1: Est-ce que vous vous souvenez du premier châle que vous avez vu et de votre première histoire d'amour avec un de ces châles berbères dont on va parler?
3: Alors, le premier châle que j'ai acheté, je me souviens très bien, j'étais étudiant et j'ai payé ce châle 5 dinars, qui vaut aujourd'hui, on va dire, entre 2 à 3 000 euros, facilement.
1: Des trésors tissés par des doigts d'enfant.
3: Vous savez, dans la culture arabo-musulmane, depuis 14 siècles, la règle d'apprentissage était absolument extraordinaire. Le prophète avait dit « Allimu abna'akum wa hum yal'aboun » « Apprenez à vos enfants en jouant ». La jeune fille, elle suit sa maman, mais elle jouait, mais elle apprend, elle enregistre, elle a une bonne mémoire. Et le fils apprend le travail de son papa. Quand on parle juste des années 80, c'est juste les privilégiés qui ont la possibilité d'aller à l'école, soit dans les grandes villes, soit les riches, mais les pauvres jeunes petites filles, aussi dans la période coloniale, on va dire aussi, ils n'avaient absolument aucun moyen. Les garçons peuvent aller à l'école coranique, mais les filles presque pas. Donc leur sort, c'est d'apprendre et démarrer une vie de famille. D'où la maman apprenait à sa fille à cuisiner, à tisser, à broder, tout, tout, tout. Elle prépare sa fille à être bonne épouse, bon élément pour la future belle famille.
1: Un savoir-faire traditionnel des matières premières brutes, usuelles, dans la voix d'Ali Chamakhi, la confection des châles se raconte comme un conte de fées.
3: Le berbère, c'est d'une simplicité extraordinaire. C'est utiliser ce qu'ils avaient comme matière. On peut utiliser la laine d'agneau, la laine de mouton, les poils de chèvre et la laine de dromadaire. Elle a le bois pour faire son métier à tisser. Elle a la teinture végétale qui est tout à fait à côté. Donc petit à petit, elle commençait à avoir une raison pour faire ce qu'on appelle aujourd'hui le bakhnoug ou le châle de mariage. Le bakhnoug, c'est un élément, on peut dire, capital du trousseau de la mariée. En fait, c'est la première pièce qui permet à la jeune fille, qui a l'âge de 15 ans, à se présenter au reste de son village comme jeune fille qui n'est pas engagée et qu'elle est mariable. Elle doit donner un symbole qui est connu par tout le village, ce qui est la couleur blanche. Elle va tisser, broder son châle. Elle va montrer aussi ses qualités. Donc du coup, elle va essayer de faire un travail le plus fin possible aussi pour mériter un meilleur mari. Donc elle va faire ce beau châle, ce fin châle, qui va prendre mine de rien facilement 2 années de travail minimum. Donc elle fait son châle en laine blanche. Le tissage se faisait sur l'envers. Et ça, c'en est une technique berbère, différente à toutes les autres techniques, persanes ou autres. Elle imagine ce que ça donne de l'autre côté. Bon, c'est vrai, pratiquement tous les motifs berbères, c'est des motifs géométriques, ça facilite un petit peu, mais ça donne vraiment une finesse extraordinaire.
1: Elle va faire cette broderie tissage sur l'envers en blanc sur le blanc.
3: Oui, elle devrait tout d'abord filer la laine. Alors, filer la laine, c'est toute une scène. Filer la laine, c'est d'être dans un petit espace dans sa maison, en plein campagne, assise sur un pot de mouton. Elle carde la laine, elle fait de la laine des fils extrêmement fines, extrêmement solides. En cardant la laine, elle chantait. Elle a devant elle quelques poulets qui grignotaient. Elle dit « Kardeshia kardeshti, nezbahlik djeshti, esserhia djeshti, nekzebala kardeshti. » Alors c'est vraiment chantant, mais elle disait « Carde, carde mes cardes. Si tu cardes bien, je te sacrifie une poulet. » Après, elle tourne vers le poulet et disait « Poulet, sauve-toi, je suis en train de mentir à mes cartes pour qu'elles travaillent mieux. » Une fois que tout est prêt, avec 4 morceaux de bois, d'olivier généralement, elle faisait son métier à tisser. Elle tissait sa trame et après, elle tissait petit à petit sa chaîne. En général, elle travaillait, on va dire, 4 à 6 heures par jour pendant 2 ans. C'est pour ça que le châle de mariage, si on connaît l'histoire, c'est très précieux.
1: Et donc ce châle de mariage, tout blanc, sur cette jeune fille à marier, elle va le montrer dans quelles circonstances ?
3: Alors, généralement, ces filles de cet âge-là, elles sont invitées à toutes les grandes occasions, notamment les mariages, là où le village se réunit. Donc elle doit mettre ce châle en montrant sa beauté, ses cheveux, parce qu'avant, c'était un peu, entre guillemets, mal vu de couper les cheveux. Et du coup, donc, elle le met comme ça, elle se présentait. Et les femmes, elles savaient de quelle famille il s'agissait. Elle va conseiller le fils. Donc, il suffit de se mettre d'accord, les deux familles. Et entre-temps, dans cette période-là, elle teint le châle. Toute teinture nécessite un apprêt, ce qu'on appelle le mordonçage. Et l'apprêt se fait différemment d'une matière à une autre. La laine prenait à 100% et le coton prend un peu.
1: C'est-à-dire qu'on a le châle, toute la laine du châle qui est tissée dans un bleu très profond et ce tissage broderie qui est sur les bords du châle berbère de ces jeunes filles qui était blanc, bleu au moment de la teinture et au fur et à mesure des lavages qui va se décolorer. Et les broderies vont apparaître avec ces motifs géométriques sur tous les bords du châle.
3: Tout à fait. Alors, sur les bords de châle, pour certains styles. Sur d'autres, il y a aussi au milieu. Il y a même certains qui sont très, très, très, très chargés, qui prennent même 3 ans de travail facilement. Ce châle-là, traditionnellement, est porté par la mariée, la première année de mariage, pour que les autres femmes de leur village, ils vont continuer durant une année lui féliciter. Un bon mariage, et elle le lavera tous les ans par protection.
1: Protection contre les insectes.
3: Contre les mites, contre les insectes. Elle le lavera tous les ans dans un ouet de l'eau naturelle absolument pure, et à fur et à mesure, le coton, puisqu'il n'est pas fixé, il lâchera petit à petit jusqu'à ce que ça devienne blanc.
1: Ces châles confectionnés par des fillettes portées pendant toute leur vie de femme les accompagnera jusqu'à la mort.
3: La laine couvrira un jour le corps de la femme une fois décédée, sans le mettre dans le tombeau, bien sûr. Après, naturellement, ça serait les héritiers, les héritières surtout, qui le garderont.
1: Aujourd'hui, ces châles précieux ont disparu du quotidien. On les retrouve le plus souvent comme objets de décoration. Et certains artisans s'emparent de ces motifs traditionnels pour en offrir une relecture contemporaine.
3: À notre façon de vous dire au revoir, il y a un mot qui est formidable, c'est philamène, c'est très fort. Partez en paix et en sécurité, ce dont nous avons besoin en ce moment.
4: Philamène.
1: Carrefour du Maghreb à la réalisation Françoise Grelot, à bientôt.
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6: Il est 5h30 à Paris, 2h de moins, 3h30 en temps universel.
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6: 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Bienvenue sur RFI, une première demi-heure africaine qui commence par un discours d'apaisement, celui de William Ruto, le président kényan. Il assure que son pays est et demeurera une terre d'accueil pour celles et ceux qui en respectent les règles, manière peut-être d'éteindre l'incendie qu'il a lui-même allumé ces dernières semaines lorsqu'il menaçait d'expulsion des ressortissants et particulièrement des commerçants étrangers. L'Africa CDC et le gouvernement congolais assurent que l'épidémie d'Ebola a passé son pic et que les courbes vont descendre. Analyse à suivre des implications concrètes de ces annonces et de ce qu'il faut faire pour que la fièvre hémorragique continue de reculer. Un broglio à Madagascar, autour d'employés de l'aviation civile. Est-ce qu'il y a eu des recrutements indus sur fond de corruption ? Ou bien y a-t-il au contraire des salariés lésés qui devraient toucher une augmentation, entre autres indemnités ? La Chine exporte en masse et toujours plus, les derniers chiffres publiés par Pékin le confirment, et c'est encore plus vrai à destination du continent. Et puis les sports aussi dans ce journal, avec la flamme olympique présentée au grand public à Dakar à moins de 50 jours des Jeux Olympiques de la jeunesse. On parle football aussi bien sûr avec les éliminatoires de la Ligue des Champions sur le continent, le tout-puissant Mazembe tout en majesté. Le président kényan change donc radicalement de ligne et tente d'apaiser les craintes qu'il a en grande partie provoquées. Il y a deux semaines, William Ruto portait un discours critique et menaçant envers les commerçants étrangers établis dans le pays. Tout portait à croire qu'ils seraient priés incessamment sous peu de faire leur bagage. Son discours avait provoqué un vent de panique, particulièrement chez les ressortissants burundais, se ruant par centaines à l'ambassade pour obtenir des documents à jour ou bien laisser passer pour quitter le territoire. Changement de ton très net désormais chez le chef de l'État. William Ruto assure que le Kenya reste une terre d'accueil pour quiconque en respecte les règles.
8: We are believers.
9: Nous croyons en notre communauté de l'Afrique de l'Est, nous croyons en notre marché commun COMESA et en notre zone de libre-échange continental. Les citoyens de toutes ces zones commerciales sont libres d'investir dans notre pays et d'y travailler dans le respect des règles en vigueur au Kenya afin que nous puissions ensemble assurer la croissance de notre région. Et aucun citoyen n'a le droit de se faire justice lui-même et de porter préjudice à des personnes originaires d'autres régions. Toute personne, d'où qu'elle vienne, sera traitée équitablement, conformément à la loi et devra se conformer à la réglementation régissant l'emploi, l'investissement et les séjours au Kenya, qu'il s'agisse de touristes, de personnes venues pour travailler ou pour investir. Nous continuerons d'être une société ouverte car c'est l'ADN du Kenya.
6: Extrait de l'allocution de William Ruto hier soir, le président kényan. En République démocratique du Congo, les obsèques des 27 écoliers victimes de l'incendie qui a ravagé leurs écoles jeudi auront lieu demain à Bukavu. Ce compromis a finalement été trouvé hier après-midi après un huis clos entre la coordination de la FCM-23, le groupe armé qui contrôle la ville, et les représentants des familles des victimes, le groupe armé par ailleurs qui s'est engagé à prendre en charge le coût de ces obsèques. La RDC, où le pic de l'épidémie d'Ebola est désormais passé. C'est en tout cas ce qu'estime à la fois le gouvernement congolais, mais aussi l'Africa CDC, l'agence de santé de l'Union africaine. La courbe de l'épidémie commencerait à descendre, ce qui fait même dire aux autorités, je cite, qu'elle est sous contrôle. Les derniers chiffres disponibles font tout de même état de 7022 cas et 3398 décès. Pour la riposte sanitaire, il s'agit maintenant d'accompagner cette décrue qui s'annonce tout en empêchant de nouvelles extensions de la fièvre. Concrètement, patient Ligodi, comment est-ce qu'on situe le pic d'une épidémie et qu'est-ce que ça veut dire pour la suite ?
10: Le pic est passé, mais la transmission n'est pas interrompue. Le gouvernement situe ses pics au début de la troisième semaine d'août. Placide Mbala, directeur de la recherche des essais cliniques et de l'innovation Africa CDC, constate depuis une diminution de la transmission des cas quotidiens et des décès, y compris dans les zones jusque-là les plus touchées. Autre indicateur avancé, 10 des 61 zones de santé alors affectées n'avaient plus enregistré les nouveaux cas depuis au moins 21 jours. Mais les derniers rapports de la riposte imposent encore la prudence. Au 10 septembre, la RDC comptait plus de 7000 cas confirmés et environ 3400 décès. Et les virus viennent d'atteindre le sud Ubangi. Le pays compte désormais 7 provinces touchées. La riposte veut donc maintenir les suivis des contacts, renforcer la surveillance dans les foyers actifs et déployer le dispositif autour du premier cas du sud Ubangi. Au Nord-Kivu, où les centres sont saturés, elle doit aussi augmenter les capacités d'accueil. Plus de 70 000 doses de vaccins ont par ailleurs été réceptionnées. Des recherches se poursuivent sur une possible protection croisée et sur le traitement. La baisse est donc amorcée, mais l'enjeu L'enjeu est désormais d'éviter un rebond et une nouvelle extension du virus.
6: Précision de patient Ligodi. Est-ce qu'il y a eu des recrutements indus au sein de l'aviation civile à Madagascar? Le Bianco, le bureau indépendant de lutte contre la corruption, le soupçonne. En tout cas, il enquête sur plusieurs embauches qui ont commencé il y a 3 ans et qui lui semblent suspectes. Plusieurs dizaines d'agents, essentiellement civils, sont concernés par ces suspicions. Mais une quarantaine d'entre eux ne l'entendent pas du tout de la même manière. Ils se sont même mis en grève pour réclamer le paiement d'une augmentation de salaire, ainsi qu'une indemnité de logement. Correspondance RFI Aurélie Couman.
8: Ils sont mobilisés depuis plusieurs jours devant le siège de l'aviation civile à Timbazaz. Ces employés affiliés au syndicat Fismaré réclament le paiement effectif d'une augmentation de 14% d'une indemnité de logement et dénoncent des pressions de la nouvelle direction. Car ces grévistes sont visés par une enquête du bureau indépendant anticorruption, le Bianco se penche sur des recrutements effectués depuis 2023 au sein de l'aviation civile avant le renversement de l'ancien pouvoir. Il s'agit essentiellement de postes administratifs, une quarantaine d'agents ont déjà été entendus. Un rapport de la Cour des comptes datant de mars dernier, consulté par RFI, vient corroborer des soupçons de corruption. Sur 213 agents recrutés depuis 2023, 107 l'ont été hors procédure et 21% des dossiers examinés ne remplissaient pas les critères de diplôme ou d'expérience requis. La Cour dénonçait un système de recrutement, je cite, « sensible au népotisme et à la corruption ». Aurélie Couman, Antananarivo. RFI.
6: La commission électorale du Nigeria, l'INEC, a publié hier la liste définitive des candidats à l'élection présidentielle du 16 janvier prochain et de leur vice-président. Aucun ténor de l'opposition ne s'est désisté pour l'heure au profit d'un autre, malgré les débats toujours en cours sur une éventuelle candidature commune. 18 candidats donc, et pas vraiment de surprise dans cette liste définitive. 3 noms se distinguent déjà. Le président sortant, Bola Ahmed Tinubu, ainsi que Atiku Abubakar et Peter Obi. Ils étaient arrivés juste derrière lui lors du précédent scrutin présidentiel en 2023. La suite de l'actualité africaine à 3h37 en temps universel. Elle se plonge dans des statistiques chinoises, celles du commerce extérieur de la Chine. Pékin vient de publier les derniers chiffres du mois d'août. On y lit encore la confirmation et même l'accélération d'une tendance qui dure depuis janvier, l'augmentation des exportations chinoises, plus 25%. Elles sont portées toujours par la demande mondiale en équipement technologique. Mais si l'on parle de 25% pour l'ensemble de la planète, Cléa Broadhurst, les chiffres sont encore plus impressionnants pour le continent africain proprement dit.
11: L'Afrique devient l'un des principaux relais de croissance des exportations chinoises. Depuis janvier, les ventes de Pékin vers le continent ont progressé de plus de 25%. Et pour le seul mois d'août, la hausse dépasse 31%. Face à une consommation intérieure en berne et à une concurrence féroce, les industriels chinois cherchent toujours plus de débouchés à l'étranger. Machines, véhicules, équipements électroniques ou panneaux solaires, leurs produits, souvent moins chers, répondent aux immenses besoins africains en infrastructures et énergie. Cette progression confirme surtout que l'Afrique n'est plus un marché périphérique, mais un débouché central pour les surcapacités manufacturières de la Chine. Cette offensive permet aussi à Pékin de diversifier ses marchés, alors que les tensions commerciales s'intensifient avec Washington et Bruxelles. L'excédent commercial dépasse déjà 800 milliards de dollars depuis janvier et pourrait battre le record de 1200 milliards atteint l'an dernier. Une puissance exportatrice qui inquiète les économies occidentales, mais aussi certains producteurs africains confrontés à l'arrivée massive de produits chinois avec lesquels les industries locales peinent souvent à rivaliser. Cléa Broadhurst, Pékin, RFI.
6: Le président sénégalais qui tient en main la flamme olympique. Image inédite hier après-midi à Dakar, Bassirou Diomaye Faye a officiellement reçu ce symbole des Jeux olympiques de la jeunesse. Nous sommes à 48 jours ce matin du début des JOJ. Premier événement olympique organisé sur le continent. La flamme va entamer 3700 kilomètres de périple à travers tout le Sénégal ces prochaines semaines. Tout a commencé donc dans la capitale par une cérémonie sur la place du souvenir africain. Notre envoyée spéciale permanente Léa, Lisa Vesterhoff y assistait.
12: Monsieur, si vous voulez bien vous lever, nous allons ensemble animer le jeu de 4.
13: Mama Timbeng, ancienne capitaine de l'équipe de basketball féminin, brandit la flamme olympique et allume un autre feu dans un grand chaudron. Derrière elle, la gigantesque carte de l'Afrique et l'océan Atlantique. Anna, spectatrice, n'en revient pas.
14: C'était magnifique, cette flamme s'allumait ici à Dakar. Vraiment, c'est pour la première fois pour nous, amateurs des Jeux Olympiques, que je suis depuis très jeune. Je suis très fière.
13: La fierté et la joie d'accueillir cet événement olympique, c'est aussi ce que ressent Marianne Mendoza, ancienne championne du Sénégal en saut en longueur.
15: Ça fait chaud au cœur pour une ancienne sportive, parce que je n'ai jamais eu l'occasion de faire les Jeux Olympiques. J'ai fait d'autres Jeux universitaires, mondiaux, les Coupes du Monde. Et je suis très fière pour le Sénégal, qui, j'en suis sûre, va réussir ces Jeux-là.
13: Les tambours de la famille de Doudou Ndiaye Rose, des concerts à 48 jours du début des compétitions, l'heure était à la fête, car le Sénégal attendait depuis longtemps ce moment. Axel, membre de l'organisation.
16: Après 5 éditions, c'est le moment, on va dire. L'Afrique est prête. Tous les autres pays d'Afrique sont derrière le Sénégal, au nom de l'Afrique.
13: La flamme se rendra ces prochains jours dans différents quartiers de Dakar, puis le reste du pays. Léa Lisa Vesterhoff, Dakar, RFI.
6: Reportage, dossier plus en longueur sur cette présentation de la flamme olympique, avec aussi les déclarations de Kirsty Coventry, la présidente du CIO, qui était présente dans la capitale sénégalaise. Tout cela, c'est à lire sur RFI.fr. L'actualité sportive, c'est aussi celle du football et des coupes continentales des clubs. La Ligue des Champions se dessine progressivement, puisque l'on joue ce week-end la deuxième manche du premier tour de qualification. Et les corbeaux de Lubumbashi enchaînent sans coup férir. Le TP Mazembe n'a fait qu'une bouchée hier soir des Ghanéens de Medama. Score cumulé 4-1 sur les deux rencontres, grâce à un doublé de Patrick Mwangulu et une tête de Kazema Bazo hier soir. Le TP se hisse donc au tour suivant. Le job a été fait dans les règles de l'art, estime le coach Slimane Rao.
17: Et à domicile, il faut vraiment essayer de chercher, étouffer l'adversaire, de ne pas laisser les espaces et tout. Essayer de marquer dès le début de match. Ce qu'on a fait, quand on marque, là on maîtrise, on domine. Première mi-temps, on a bien pressé. Après, c'est vrai, on a raté des occasions. Mais le plus important, c'est la qualification. On progresse. Je suis content déjà pour Patrick et pour Lys. Et franchement, techniquement, ils sont top. C'est vrai, on progresse, on travaille pour ça. Et on est toujours en préparation. Mais le plus important, c'est la qualification. Il ne faut pas louper le départ. Le départ, c'était aujourd'hui.
6: Voilà le coach du TP Mazembe, Slimane Rao, propos recueillis par Pascal Mwangala. Encore 10 rencontres à suivre aujourd'hui pour cette deuxième manche de la Ligue des Champions, parmi lesquelles le Simba Sports contre les Mighty Wanderers, ou encore Rivers United face à San Pedro. On en parlera avec Babacar Diarra pour les journaux des sports. Le premier, c'est dans une heure.
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6: Il est 3h42 en temps universel et la suite du programme d'ici 4h. C'est une exposition rétrospective sur Andy Warhol, artiste américain qui avait compris avant tout le monde à quel point nous aimons acheter, dépenser et consommer. Les remises des prix IG Nobel, récompense très sérieuse, qui couronne des recherches scientifiques qui semblent l'être beaucoup moins. On parle aussi de la surveillance numérique omniprésente en Chine et de la manière dont le vivent les premiers concernés. C'est d'abord le reportage long format de la rédaction. Retour à Nairobi pour la Biennale d'architecture dont on vous parlait un peu plus tôt dans la semaine. 5 jours de rencontres entre architectes et urbanistes exclusivement venus des pays africains pour confronter et pour mettre en commun leurs plans, leurs projets, leurs réalisations. Essayer d'imaginer à quoi ressemblera la ville africaine des prochaines décennies, le continent étant celui qui connaît la croissance urbaine la plus rapide du monde. Réponse, dans les grandes lignes, elle sera moins bétonnée, plus végétalisée et moins calquée aussi sur les villes occidentales qui ne sont pas du tout adaptées. Reportage de notre correspondante Alban Tiroir.
18: Un village culturel pour valoriser le patrimoine des pygmées Aka en République centrafricaine, ou un arbre à palabre fait de bambou en Guinée. À Nairobi, des architectes du continent sont venus présenter leurs projets. De quoi inspirer les participants pour penser la ville de demain, les idées fusent. Christiane Benimana travaille pour un studio d'architecture et de design basé à Kigali, au Rwanda. Timothy Abongo est architecte à Nairobi.
19: Si cela ne tenait qu'à moi, il y aurait, je ne sais pas, des voitures volantes et des belles plantes partout. Il y aurait de nombreux espaces partagés qui rapprochent les gens plutôt que de continuer à nous isoler dans nos habitations individuelles qui ne nous permettent pas vraiment de créer du lien.
20: Ce que je vois arriver malheureusement, c'est tout ce que nous avons déjà, des constructions en dur, des bâtiments plus hauts, moins d'espace vert, mais ce que j'espère, c'est voir des villes avec moins de constructions, des voies piétonnes, plus d'espaces communs où la nature est omniprésente. Et la nature, ce n'est pas nécessairement un arbre que l'on plante, c'est aussi l'utilisation de matériaux naturels.
18: Timothy Abongo cite le chaume utilisé pour les toitures sur la côte kényane. Aboubakar Sidiki Komara, venu de Guinée, lui, met en avant le bambou.
21: La Guinée est considérée comme château d'eau d'Afrique de l'Ouest. Ça veut dire qu'on a assez de rivières et le bambou aussi aime les rivières. Donc on a assez de bambou. Et c'est l'un des matériaux de construction les plus renouvelables. Ça prend environ 3 à 5 ans pour que le bambou puisse grandir et être prêt pour être utilisé comme structure dans un bâtiment. La majeure partie des arbres prennent plus de 10 ans. Donc avec le bambou, c'est vraiment une opportunité. Ça nous permet aussi de créer des espaces futuristiques qui sont intéressants. On peut créer des innovations qui sont un peu différentes de ce qu'on a aujourd'hui.
18: Utiliser les matériaux disponibles localement, c'est aussi un point que défend Chadrak Kabou Djabé, architecte venu du Bénin.
2: La manière de construire à Nairobi peut être différente de la manière de construire au Mali, parce que ce n'est pas les mêmes climats. Donc il faut adapter les constructions en fonction de l'environnement et des matériaux qui sont disponibles. Nous avons besoin de décoloniser les mentalités parce que malheureusement, beaucoup de cadres de nos sociétés pensent que la modernité qu'on construit, c'est copier ce qui vient de l'extérieur, ce qui n'est pas adapté à leur milieu. Du coup, ils sont amenés à avoir des bâtiments avec énergivore où la clim doit être allumée tout le temps.
18: Une exposition a durant toute la semaine mis en lumière des projets d'architecture issus de différents pays du continent africain. Alban Sora Nairobi, RFI.
6: 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Il est 3h46 en temps universel et voici les grands titres de l'actualité internationale de ce 13 septembre. Les rebelles Houthis du Yémen qui revendiquent ce matin une attaque contre une base militaire en Arabie Saoudite. Soutien des forces gouvernementales face à l'offensive éclair des combattants pro-iraniens. Les combats de ces dernières semaines ont fait des centaines de morts et provoqué le déplacement de dizaines de milliers de personnes. L'OIM craint d'ailleurs une augmentation du nombre de déplacés dans les prochains jours. Les dirigeants des BRICS, dont l'Inde, la Chine, la Russie, l'Iran et les Émirats, sont parvenus hier.

0: RTU toujours, heure à laquelle sont attendus deux sondages de sortie des urnes. Et puis de passage en Irlande, Donald Trump surprend en plaidant pour une Irlande unifiée. Les États-Unis affichaient jusqu'ici une position de neutralité sur ce dossier. Londres n'a pas encore réagi à cette déclaration. Tous les dimanches, la rédaction de Radio France Internationale vous propose un ouvrage qui éclaire un peu différemment un grand enjeu de l'actualité contemporaine. On parle ce matin de la surveillance omniprésente que la Chine exerce sur les activités numériques de ses citoyens dans un pays où tout, absolument tout, peut se faire en ligne. La question centrale qui traverse l'ouvrage, c'est comment vit-on et comment perçoit-on cette surveillance dans la vie de tous les jours ? Le livre en question s'appelle « Vivre avec la surveillance numérique en Chine », publié aux éditions du CNRS. Son autrice est professeure de management à l'EDEC Business School. Ariane Ollier-Malater répond aux questions de Nicolas Roca.
1: Ariane Ollier-Malater, bonjour.
2: Nicolas Roca, bonjour.
1: Alors pourquoi est-ce qu'une professeure de management, initialement pas sinophone, s'est intéressée à la surveillance numérique en Chine ?
2: Moi, ça fait 15 ans que je travaille sur les médias sociaux et ça fait à peu près autant d'années qu'on me dit que je devrais vraiment aller voir en Chine ce qui s'y passe. Et pour quelqu'un comme moi qui travaille sur les transformations de la société en lien avec le digital, c'est vrai que c'est incroyable. Sur WeChat, on fait à peu près tout. Comme on ne paye rien en liquide et que tout ce qu'on fait se passe en ligne, les spectacles qu'on va voir, les messages de travail, les appels personnels, évidemment, tout est traçable. Et ce dont je me suis rendu compte, c'est que autant on a beaucoup d'études sur le fonctionnement lui-même de la surveillance, comment est-ce que ça fonctionne, quelle est l'architecture de la surveillance, autant on sait très peu de choses sur comment les gens la vivent. Moi, c'est ça qui m'intéressait. Quand on est soumis à un tel niveau de surveillance, comment est-ce qu'on fait au jour le jour ?
1: Quelles sont les idées que vous avez pu confirmer et quelles sont les idées que vous avez pu avoir et au contraire, vous avez découvert une réalité complètement différente une fois en Chine ?
2: Alors moi, justement, j'ai vraiment essayé de ne pas venir avec des idées préconçues. J'ai d'abord voyagé, je me suis bien gardée de lire ce qu'on avait écrit récemment sur la surveillance en Chine parce que je voulais partir de ce que les gens me disaient. Et j'ai eu des énormes surprises. Beaucoup de participants m'ont dit qu'en fait, la surveillance, c'était indispensable en Chine. Non seulement une bonne chose, mais indispensable en Chine. Et ça, je m'y attendais pas. Et je m'attendais surtout pas à toutes les raisons qu'ils m'ont mentionnées. Par exemple, le manque de qualité morale de leurs concitoyens, les humiliations qu'ils ont subies de la part des puissances étrangères, le fait que vouloir une vie privée, c'est qu'on a des choses à cacher, que c'est honteux, puis leur vision de l'État comme une figure parentale, de la technologie comme quelque chose qui va sauver la Chine, qui va civiliser les gens, faire qu'elles aient des comportements moraux, permettre en fait à la Chine d'être reconnue comme un grand pays civilisé sur la scène internationale. Tout ça, c'est vraiment des choses que j'avais pas en tête en venant sur le terrain. Par contre, ce qui a malheureusement quand même confirmé un peu ce que je craignais, c'est le poids mental et émotionnel qu'on subit quand on est exposé à la surveillance. Et trouver tout un tas de tactiques pour essayer de se convaincre même qu'il n'était pas la cible de la surveillance. Il disait, moi je suis pas quelqu'un d'important, moi je suis quelqu'un de bien, on ne cherche que les criminels. Vous voyez, des choses comme ça pour se distancier de toute cette souffrance liée à la surveillance.
1: Est-ce que vous avez aussi pu entendre des discours ouvertement critiques ?
2: Oui, certains. Alors dans la mesure où, bien sûr, nos entretiens étaient peut-être pour certains surveillés, ça laisse toujours des traces. Les gens ont été prudents, moi aussi. Mais certains des participants ont exprimé beaucoup d'émotions négatives, de la colère, de la frustration, du ressentiment, de l'angoisse. Et certains ont émis des critiques, oui.
1: Vous abordez aussi un sujet qui est source de nombreux fantasmes sur lequel on a pu lire beaucoup de choses, des choses extrêmement différentes. Le crédit social en Chine, ce système parfois décrit comme la notation des citoyens, à quoi est-ce que cela ressemble concrètement ?
2: Alors non, le système de crédit social avec une note unique et des scores, ça n'existe pas. On a dit énormément de bêtises, mais c'était compliqué aussi à éclairer. Il y a plusieurs systèmes différents. Il y a des systèmes de compagnies privées, comme par exemple le crédit Sésame sur Alibaba. Et puis, il y a des systèmes par certaines villes, il y a des systèmes par certaines provinces. Donc, tout ça est très fragmenté. Il y a surtout des listes, donc des listes noires, qui pénalisent ceux qui enfreignent la loi. Par exemple, vous n'avez pas payé vos salariés et puis vous avez été condamné par le tribunal, vous continuez à ne pas les payer, on va vous empêcher effectivement de prendre des trains à grande vitesse ou des avions, oui, mais parce que vous avez enfreint la loi et vous persistez. Et puis, il y a des listes rouges, qui sont des listes de bons citoyens, citoyens modèles, qui donnent accès à des avantages. Mais il n'y a pas un système central. Par contre, il y a dans beaucoup de campagnes, beaucoup de villes, des points de civilisation. Donc en fonction de votre éducation, de plein de

0: critères qui sont pris en compte, vous avez plus ou moins de points qui vous permettent l'entrée dans certains systèmes.
1: Merci Ariane Ollier-Malaterre d'avoir répondu aux questions de RFI.
2: Ariane Ollier-Malaterre, qui est professeure de management à l'EDEC Business School et dont je vous rappelle le titre de l'ouvrage « Vivre avec la surveillance numérique en Chine », publié aux éditions du CNRS. 3h52 TU, le regard scientifique de la semaine avec Caroline Lachowski. Et cette tradition, un mois avant l'attribution des prix Nobel, la cérémonie alternative des IG Nobel. Elle récompense les recherches les plus improbables, celles qui font rire avant de faire réfléchir. Au palmarès de cette édition 2026, l'analyse du lait de cafard, la science du mouchage de nez, ou bien encore, Caroline, la santé des sols mesurée avec des slips.
3: Et oui, des recherches plus loufoques les unes que les autres, mais en apparence seulement, car derrière cette célébration des sciences improbables, devenue un rendez-vous incontournable pour toute la communauté scientifique internationale, c'est la créativité, l'autodérision et la liberté de la recherche qui est fêtée joyeusement chaque année depuis 35 ans à Boston, le cœur névralgique de la recherche aux États-Unis. Jusqu'à cette édition 2026, qui a dû s'expatrier en Suisse, à Zurich, une décision des organisateurs pour échapper aux pressions et à la censure que l'administration Trump fait peser sur la science en général et sur les chercheurs étrangers en particulier pour l'obtention de visas. C'est donc en Suisse, dans la patrie d'Einstein, sous l'égide de l'École Polytechnique et de l'Université de Zurich, que s'est tenue le 3 septembre dernier la 36e soirée de remise des IG Nobel 2026. Dans une ambiance comme toujours parodique et survoltée, le prix IG Nobel de médecine a été décerné à un chercheur japonais qui a étudié la meilleure façon, la plus aérodynamique de se moucher. Moins anecdotique il n'y paraît, se moucher trop violemment pouvant provoquer de petites fractures. L'IG Nobel de chimie, lui, a couronné une analyse du lait de cafard, trois fois plus énergétique que le lait de vache tout de même. Et le prix IG Nobel d'économie, remis par un vrai prix Nobel, Esther Duflo en l'occurrence, à un professeur de psychologie de l'Université de Californie pour ses travaux démontrant l'égoïsme et le manque d'éthique des classes les plus riches à partir de plusieurs expériences in situ démontrant que ces derniers sont les plus prompts à shipper des bonbons qui ne leur sont pas destinés, à tricher sur le code de la route ou à mentir comme si tout leur était permis.
2: Alors Caroline, quels autres prix IG Nobel ont retenu votre attention, c'est-à-dire vous ont d'abord fait rire et ensuite réfléchir?
3: Ah, c'est celui décerné dans une nouvelle catégorie qui a fait son entrée, la science des sols. IG Nobel remporté par une équipe suisse qui a fait ce qu'on appelle de la science participative en envoyant à des volontaires 2000 slips d'hommes avec pour mission de les enterrer dans leur jardin puis de les renvoyer 2 mois plus tard aux chercheurs qui ont mesuré leur degré de moisissure. Et là, bingo, non seulement la décomposition du coton est un excellent indicateur de la santé des sols, mais a aussi permis, comme précisé dans la prestigieuse revue Science qui a publié leur étude, a permis de sensibiliser les participants à reconsidérer le sol comme un système vivant. À noter aussi l'IG Nobel de biomécanique, décerné pour l'étude du baiser chez nos cousins les grands singes, ou encore l'IG Nobel de technologie, remis au scientifique qui a eu l'idée insolite de tester comme conduit pour imprimante 3D une trompe de moustique. Efficacité garantie pour tout transpercer. Allez, un petit dernier pour la route, l'IG Nobel de physique, décerné à une équipe de chercheurs venus de Chine, des États-Unis, d'Arabie Saoudite et du Canada qui ont résolu un problème quasi millénaire. Concevoir un urinoir parfaitement adapté à l'anatomie de l'urètre, anti-éclaboussure et sans retour à l'envoyeur. Le premier urinoir parfait, ça méritait bien un IG Nobel.
2: Merci beaucoup Caroline Lachowski. On vous retrouve la semaine prochaine, dès demain d'ailleurs, au programme d'Autour de la question.
3: Demain, comment la planète Mars nous permet de redécouvrir la Terre, et mardi, qui sont vraiment les requins.
2: Rendez-vous à 14h10 en temps universel. Une toute dernière escale à Landerneau à 3h56 dans l'ouest de la France, à la Fondation Leclerc. C'est un centre artistique créé par le fondateur des supermarchés Leclerc. C'est une chaîne de magasins que les Français connaissent tous. Est-ce qu'on pouvait trouver un endroit plus approprié pour une rétrospective sur Andy Warhol, cet artiste américain qui a autant sublimé que tourné en ridicule une société qu'il voyait devenir de plus en plus consumériste? Sans doute pas, nous dit Muriel Malouf qui s'est rendue sur place.
4: Si vous voulez comprendre Andy Warhol, regardez à la surface car il n'y a rien derrière.
3: Amber Morgan, commissaire de l'exposition et directrice du musée Andy Warhol à Pittsburgh aux États-Unis, ville de naissance de l'artiste, a voulu ainsi décrire l'art de cette figure emblématique du pop art.
4: He's not overly political.
5: Il n'est pas très politisé, ce n'est pas quelqu'un de super engagé. Mais je pense qu'il est très futé, il sait très bien ce qu'il fait. Donc quand il vous montre des boîtes de soupe Campbell, des canettes de Coca-Cola, des accidents de voiture, des portraits de Marilyn... Même s'il dit « Oh, il n'y a rien derrière », il y a sûrement une intention. Il n'y a pas de message direct, mais il est assez intelligent pour savoir qu'on va interpréter toutes ces séries, ces œuvres qui misent sur la répétition. Warhol est né en 1928, bien avant les productions de masse. Mais il a vu venir la surconsommation ainsi que le marketing et l'influence de la publicité.
3: Ainsi, à l'heure où le rêve américain culminait au début du XXe siècle, Andy Warhol, qui venait du milieu de la publicité, envoyait les limites. Dans l'exposition, on peut admirer ces œuvres iconiques produites en série, si reconnaissables et révélatrices d'un capitalisme galopant aux États-Unis. Il y a bien sûr les célèbres bouteilles de Coca-Cola, mais aussi les séries de portraits rassemblées dans une salle. Marilyn évidemment, mais aussi Jackie Kennedy après l'attentat contre son mari, le président John Kennedy. Des sérigraphies où l'artiste s'attache à gommer les défauts et embellir ses modèles en bons publicitaires et vendeurs. Et il y a les œuvres de jeunesse, où l'artiste en herbe, illustrateur pour des marques de luxe comme Tiffany & Co., assume bien sa casquette de publicitaire. Michel-Édouard Leclerc, directeur de la Fondation Leclerc, raconte la genèse de l'exposition avec le musée de Pittsburgh.
6: Un moment difficile pour la culture américaine ou l'expression de ceux qui travaillent dans le secteur culturel. Ils ont tous peur, là, en ce moment, ils s'autocensurent et tout. Et nous, on leur proposait de magnifier ce qu'ils faisaient, de magnifier le mythe américain à travers eux. Et de l'autre côté, nous, on était contents de faire de Landerneau la capitale culturelle d'une amitié franco-américaine assumée.
3: La rétrospective Andy Warhol réunit 200 chefs-d'œuvre dignes de celui qui a su rendre l'art populaire.
2: Muriel Malouf, merci pour cette exposition à voir jusqu'à la fin du mois de janvier à Landerneau. C'est la fin de cette édition africaine réalisée par Laurent Hérault. Avec Pierre Pinto à la rédaction en chef cette semaine, merci à eux. Mathieu Vendrely pour vous accompagner à 4h30 en temps universel. Et un petit mot pour vous rassurer, Mario Alarabeille, vous nous encouragez et vous nous dites merci pour les efforts que l'on déploie en se privant de sommeil. Rassurez-vous, on trouve le temps de dormir pendant la journée. Merci pour votre message et à tout de suite.
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2: Il est 4h en temps universel, 2h de plus, 6h ici à Paris. Le journal présenté par Gaëtan Plenet. Bonjour Gaëtan.
9: Bonjour Edouard, bonjour à tous.
2: On ne change pas.
9: Quelle voix.
2: Les fans de Céline Dion n'avaient pas de doute, mais c'est ce titre qu'elle a choisi hier soir pour son premier concert parisien.
9: Oui, en ouverture, après 6 ans d'absence, elle est de retour. La voix est là, la vôtre aussi Edouard, mais l'émotion était palpable hier soir à Paris, celle de Céline Dion évidemment, celle des spectateurs aussi conquis. Après plus de 2 heures de show, vous les entendrez, ces spectateurs, dans un instant. Les Suédois aux urnes ce dimanche, élection législative, ça s'annonce très serré, très légère avance dans les derniers sondages pour la coalition de la gauche et du centre. La droite veut y croire et si elle l'emporte, l'extrême droite pourrait bien faire son entrée au gouvernement. Dans l'actualité aussi, l'Irak qui confirme que les frappes qui ont visé un oléoduc saoudien jeudi ont bien été menées depuis son sol, mais par qui on ne sait pas, en tout cas pas de revendication. On va revenir sur un rapport de l'entreprise américaine Anthropic qui reconnaît que son IA, Claude, a été victime d'un usage malveillant dans 3 pays africains. Et puis la Mostra de Venise s'est refermée hier soir, palmarès à la fin de cette édition. Le décor était imposant, c'est vrai, mais sobre quand même, et ça tombe bien parce que ce n'est pas le décor que les 40 000 spectateurs de la Plénitude Arena à Paris étaient venus voir hier soir, mais bien celle qui occupait la scène après 6 années d'absence, 6 années de combat contre la maladie. Mais ça y est, Céline Dion est de retour. C'était le premier de ses concerts parisiens, et il y en aura 26 au total d'ici le mois de mai. Merci d'avoir répondu à mon invitation à lancer la chanteuse québécoise au terme de 2 heures de spectacle au cours duquel elle a interprété ses plus grands titres. On ne change pas d'abord en guise d'introduction, mais aussi Destin, Pour que tu m'aimes encore, Tout l'or des hommes, J'irai où tu iras, All by myself, 27 chansons au total. Et des spectateurs, on ne peut plus, ravis à la sortie.
10: C'est incroyable, incroyable, pas mieux comme soirée.
11: C'est magique.
12: C'était parfait.
13: Les tenues, la mise en scène, l'orfèvrerie de tous ces mouvements.
14: Magnifique, elle est au top. Là, on a passé un rêve, c'était trop beau.
15: Exceptionnel, la star.
16: Quelle leçon d'élégance, elle est incroyable. Vraiment, il n'y a pas une autre artiste qui lui ressemble.
17: C'était magique, très émouvant.
18: Il y avait du gospel, elle a fait de l'opéra.
19: Elle a fait ses chansons qui avaient besoin le plus de voix.
18: Ouais, c'est ça.
19: Celles qu'on n'était pas sûr qu'elle aurait fait, là, c'était extraordinaire.
18: Même dans les gestes, dans la posture, dans tout, quoi.
19: C'est un rock.
18: C'était vrai, même elle, il y avait de l'émotion, quoi. Elle faisait ressentir ses émotions, quoi. C'était beau.
20: Sa fragilité, c'est incroyable. Du début, c'est beau à voir. Hein. C'était ça que je voulais voir le soir de première. C'est sûr qu'elle allait être fragile. Après 6 ans d'absence, après sa maladie devant 40 000 personnes, c'est vraiment, j'ai trouvé ça grandiose.
9: Voilà pour ces spectateurs conquis, croisés à la sortie par Carlotta Morteo. À prochain concert de Céline Dion, mercredi. Le dernier, ce sera le 29 mai. Tous les billets sont déjà vendus, et depuis bien longtemps d'ailleurs. Il est 6h03 à Stockholm, ouverture des bureaux de vote dans un petit peu moins de 2 heures là-bas et dans le reste de la Suède. Élection législative ce dimanche et ça s'annonce serré. Le boulevard que les sondages prévoyaient à la coalition de la gauche et du centre il y a encore quelques semaines n'en est plus un. On est plus sur une toute petite ruelle maintenant, car la droite du Premier ministre Ulf Kristersson a rattrapé son retard et le conservateur peut encore espérer rester au pouvoir. Et si c'est effectivement ce qui se passe, eh bien, il a d'ores et déjà annoncé qu'il nommerait dans le prochain gouvernement des ministres issus des démocrates de Suède, un parti d'extrême droite qui jusqu'à présent se contentait de le soutenir depuis le Parlement. Marius Perrin est doctorant au Centre d'études européennes de Sciences Po Paris.
21: Ce serait une rupture majeure. Les démocrates de Suède ont été particulièrement ostracisés depuis leur entrée au Parlement en 2010. Il y avait un cordon sanitaire très fort contre le parti. Dans le même temps, les démocrates de Suède ont eu une influence majeure sur les politiques menées dans le pays depuis 2022, notamment en matière de criminalité et d'immigration. Sur ces dossiers-là, la politique qui est menée par le gouvernement actuel, finalement, est très très proche du programme des démocrates de Suède. Donc à ce niveau-là, c'est pas forcément une rupture majeure. Les démocrates de Suède sont un parti qui ont toujours été caractérisés par une forme de populisme. C'est pas particulièrement une nouveauté, mais effectivement, la campagne a été assez tendue ces derniers temps. Et les démocrates de Suède se sont, comme ils le font souvent à l'approche des élections, ont pu radicaliser un peu leur discours en étant particulièrement durs sur les questions d'immigration et d'islam, avec des propos qui ont parfois été considérés comme étant assez outranciers. Donc à ce titre-là, je pense qu'on peut dire que la campagne a un peu radicalisé le débat.
9: Des propos recueillis par Julien Chavanne. Ouverture des bureaux de vote, je le disais, à 6h en temps universel, fermeture à 18h, avec de premières estimations attendues dans la foulée. La Chine et l'Inde sont tout à fait capables de se soutenir, de réussir et d'avancer ensemble, assure le président chinois Xi Jinping. Il est à New Delhi, où il assiste au sommet des BRICS qui s'est ouvert hier. Il a rencontré le premier ministre indien Narendra Modi, semblant acter l'apaisement entre les deux pays après plusieurs années de tensions sur fond de différents territoriaux. On va y revenir d'ailleurs juste après ce journal avec notre envoyé spécial à New Delhi. En tout cas, après cette première journée, les 11 pays de cette alliance diplomatique ont publié une déclaration commune. Ils y appellent notamment à la retenue maximale au Moyen-Orient pour, je cite, éviter les actions susceptibles d'aggraver la situation. Et jeudi, un oléoduc saoudien avait été visé par des drones tirés depuis l'Irak, mais non revendiqué. Les groupes armés irakiens alliés de l'Iran nient en être à l'origine. Hier, Bagdad a annoncé plusieurs mesures pour tenter de reprendre le contrôle de la situation. Correspondance de Marie-Charles Troupy.
22: 4 postes frontières ont été fermés entre l'Irak et l'Iran ce samedi.
5: Cette mesure temporaire a été annoncée par le gouvernement irakien après la découverte de plateformes de lancement de drones dans la province de Meysan, dans le sud-est du pays. L'objectif serait d'empêcher la fuite vers l'Iran des responsables de l'attaque contre l'oléoduc saoudien qui a eu lieu 2 jours auparavant. Le premier ministre irakien Ali Azaidi a aussi ordonné la destitution du commandant des opérations militaires et du chef de la police de Meysan. Mais si l'Irak a confirmé que les drones avaient bien été tirés depuis son territoire, aucun groupe n'a revendiqué l'attaque. La résistance islamique en Irak, qui regroupe diverses factions armées proches de l'Iran, a évoqué dans un communiqué un honneur qu'elle ne revendique pas, niant donc toute implication tout en apportant son soutien aux Houthis contre l'Arabie saoudite. Elle affirme se tenir prête à collaborer avec les enquêteurs. Le gouvernement irakien a accepté la proposition iranienne d'une enquête conjointe pour trouver les responsables. Marie-Charlotte Roupie, Bagdad RFI.
9: Les Houthis qui ont pris le contrôle cette semaine du stratégique détroit de Bab el-Mandeb sur la mer Rouge. Hier, ils affirment avoir attaqué une base militaire en Arabie saoudite, soutien à elle des forces gouvernementales yéménites. Donc, les combats de ces dernières semaines ont déjà fait plusieurs centaines de morts et provoqué le déplacement de plusieurs dizaines de milliers de personnes. Pour ce qui est du détroit d'Ormuz, verrouillé par l'Iran depuis le début de la guerre avec les États-Unis et Israël, eh bien, on apprend que des discussions doivent avoir lieu demain, lundi, à Oman, avec l'Irak et plusieurs pays du Golfe pour, je cite, Téhéran, favoriser une meilleure compréhension. Le tout alors que, je le rappelle, ces dernières semaines encore, les gardiens de la Révolution ont attaqué à plusieurs reprises des bases militaires américaines installées dans ces pays du Golfe. Impossible, dit le porte-parole du Kremlin, Dmitri Peskov. Il écarte l'idée d'une rencontre entre le président russe Vladimir Poutine et son homologue ukrainien en décembre lors du G20 à Miami. Volodymyr Zelensky, lui, s'y disait disposé. Il y a une volonté de le rencontrer, oui, mais à Moscou, répond le Kremlin. Le pic de l'épidémie d'Ebola est passé, assurent les autorités sanitaires en République démocratique du Congo. Elles disent s'attendre maintenant à une décrue, alors que déjà plus de 3000 malades ont succombé au virus qui a été décelé dans 7 provinces du pays. La RDC, ou l'entreprise américaine Anthropic, l'admet. Son outil d'intelligence artificielle, Claude, a été utilisé de manière malveillante. Et c'est le cas pour 2 autres pays africains, la Centrafrique et le Mali. Ça fait l'objet d'un rapport, Patient Legaudy.
0: Le rapport d'Anthropic révèle d'abord un marché commercial de l'influence autour de la crise entre la RDC et le Rwanda. Une agence française de marketing numérique, LKM Company, a utilisé l'intelligence artificielle pour alimenter près de 70 faux sites d'actualité et plus de 250 comptes sur X. 318 articles ont porté spécifiquement sur la RDC, favorables à la position de Kinshasa sur le minerai et sur les tensions avec le Rwanda. Anthropic évoque un ou plusieurs clients ayant un intérêt dans ce conflit sans parvenir à les identifier. En Centrafrique, le rapport documente une opération russe pilotée depuis Bangui via la radio Lengosongo. Elle relayait les contenus favorables au pouvoir centrafricain et à Wagner, coordonnée avec les médias d'État russes RT et Sputnik. Au Mali, un consultant lié au service de renseignement a utilisé l'intelligence artificielle Claude pour concevoir une plateforme de surveillance de télécommunications couvrant 25 millions de cartes SIM conçues pour contourner l'obligation d'ordonnance judiciaire. Anthropic dit avoir banni le compte utilisé pour la développer, mais précise que la plateforme, déployée localement avec un autre système d'intelligence artificielle, continue de fonctionner. La sanction n'a touché que la phase de conception.
9: À précision de Patient Legaudy. En Indonésie, les autorités annoncent que le contact a été perdu avec un ferry parti de Surabaya. 243 personnes à bord, plus de contact donc, alors que la zone était en proie à des intempéries. Les gardes-côtes philippins, eux, recherchent toujours des disparus après l'incendie d'un autre ferry. 76 corps sans vie ont déjà été retrouvés. C'était la 83e édition et elle s'est refermée hier soir. La Mostra de Venise, le rideau est tombé et le palmarès aussi, Elisabeth Le Carré.
11: The Golden Lion for Best Film goes to Woman Unknown.
22: Woman Unknown, la femme inconnue de la dano-égyptienne Meyel Touri, a raflé la plus haute récompense, la plus convoitée, plus un prix d'interprétation pour Mathilde Harcel, qui joue une gouvernante cachant un lourd secret peu après l'occupation nazie du Danemark. L'autre moment fort de la cérémonie, c'est la salle tout entière qui se lève pour applaudir le prix spécial du jury attribué à NASA. Dans ce documentaire signé Yuval Abraham et Rachel Zohr, 24 officiers du renseignement israélien racontent, visage masqué, comment des morts civiles ont été systématiquement intégrées aux décisions de ciblage à Gaza. Ce prix en aura sans doute déçu plus d'un, car le film, porté par une standing ovation de 25 minutes, salué comme l'événement du festival, était donné grand favori pour le Lion d'Or. Entre les deux, le coréen Lee Chang-dong reçoit le grand prix pour Possible Love et le russe Ilya Krijanovski, le lion d'argent de la mise en scène pour Daou. Enfin, la Maison du Vent du Camerounais Auguste Bernard Kouemouyangou rafle le lion d'or du futur. Grâce à la présidente Maggie Gyllenhaal et à son engagement féministe, les femmes ont fini par trouver leur place cette année à la Mostra.
9: Le palmarès de la Mostra de Venise, signé Elisabeth Le Quéré. Il est 6h11 à Paris.
1: Gaëtan Plenet.
9: Et avant le retour de l'actualité africaine, on va parler de l'opération Corimbe qui vise à assurer une présence militaire française dans le golfe de Guinée. Départ d'une mission dans quelques jours. Et puis on va parler aussi de la vue, mais pas de la nôtre, celle des animaux. On va tenter de détruire quelques clichés dans la chronique de la biodiversité. Mais d'abord, je vous en parlais dans le journal, l'Inde et la Chine s'engagent à résoudre, je cite, de façon honnête, raisonnable et mutuellement acceptable la question de leurs frontières. Déclaration hier du ministère indien des Affaires extérieures après une rencontre entre les dirigeants des deux pays, Xi Jinping et Narendra Modi. Ils se sont vus à New Delhi en marge du sommet des BRICS qui s'est ouvert hier et qui se poursuit aujourd'hui, en présence donc du président chinois dont c'est la première visite depuis 7 ans en Inde. Il faut dire que les relations n'étaient pas au beau fixe depuis 2020 et un accrochage militaire meurtrier entre les soldats des deux pays à la frontière dans l'Himalaya. Mais l'heure est donc à l'apaisement, au réchauffement. Et c'était d'ailleurs le cas avant même ce sommet, hein, avec l'autorisation de nouveaux investissements chinois sur le territoire indien, notamment dans un secteur clé, celui de la fabrication de téléphones portables. Si la Chine est de loin le plus grand fabricant du monde dans le domaine, l'Inde progresse rapidement. Et une alliance ou une joint venture entre deux géants du secteur a été annoncée en juillet. D'un côté, l'entreprise chinoise Vivo et de l'autre, l'indienne Dixon. Nicolas Roca est allé visiter une des usines de ce groupe Dixon dans la banlieue de New Delhi. Reportage.
4: 1,2 million de téléphones par mois produits dans les usines qu'il supervise. Lalit Choudhary est directeur général des opérations pour Dixon Electronics, leader indien de la fabrication de téléphones. Avant d'entrer dans l'usine, passage obligé par la clean room, un sas où une gigantesque soufflerie élimine toutes les poussières.
6: Pas de poussière, contrôle de la température, contrôle de l'humidité, des décharges électrostatiques. Il faut un environnement spécifique.
4: Chaque employé surveille avec attention les larges machines blanches qui gravent et assemblent les circuits électroniques.
6: Cette machine-là, on l'appelle le pilote. Et là, c'est une carte mère, mais pas encore fonctionnelle. Une fois qu'elle est passée dans la machine, avec tous les composants, c'est bon, elle est assemblée. Tout ce qui permet ensuite de pouvoir contrôler et utiliser le téléphone, c'est grâce à ça.
4: Une plaque métallique sur laquelle sont installés les semi-conducteurs et composants électroniques. Après être passée dans une dizaine de machines, la carte mère peut monter à l'étage supérieur. C'est ici que le téléphone prend forme.
23: D'un côté, les gens qui testent les téléphones et de l'autre, l'assemblage à proprement parler, c'est une ligne d'une centaine de mètres avec des employés clés maîtres qui travaillent chacun à ajouter une petite partie de ce qui va devenir un téléphone portable.
6: En moyenne, il y a 75 à 80 personnes par ligne de production, selon les modèles.
4: En bas, tout était automatisé, mais là, c'est plus manuel.
6: Oui, mais en Inde, ça fait plus de 15 ans que nous assemblons des portables. Ici, en Inde, les gens sont des experts.
4: Samsung, Motorola, Apple, la plupart des constructeurs mondiaux veulent réduire leur dépendance à la Chine et se tournent vers l'Inde. Attirés par le faible coût du travail et les débouchés de l'immense marché indien, c'est aussi ce que vient chercher l'entreprise chinoise Vivo, dont la production conjointe avec Dixon doit débuter à l'automne. Saurabh Gupta, directeur financier du groupe.
24: Vivo, c'est le leader des téléphones portables sur le marché indien. Il a près de 20% de part de marché. C'est une grande entreprise avec des capacités technologiques.
4: Vivo fabrique une large partie de sa production en Chine, un savoir-faire utile pour Dixon. Mais il a fallu convaincre durant plus de 15 mois les autorités indiennes pour qu'elles acceptent un investissement venu de Chine.
24: Dans une joint venture ou co-entreprise, les entreprises indiennes doivent avoir la majorité des parts. Il doit y avoir des bénéfices concrets pour l'industrie et le pays en termes de transfert de technologie, de savoir-faire et des bonnes pratiques à adopter.
4: Des transferts de technologie loin d'être évidents, beaucoup doutent de la volonté des entreprises chinoises de former ses concurrents de demain. Nicolas Roca, New Delhi, RFI.
9: Un reportage à retrouver sur RFI.fr. France, un porte-hélicoptère amphibie, navire majeur de la marine nationale, doit très prochainement quitter le port militaire de Toulon, dans le sud du pays, pour mettre le cap vers le golfe de Guinée. C'est le coup d'envoi de l'opération Corimbe, un déploiement naval qui a lieu chaque année dans cet espace maritime d'Afrique de l'Ouest, hautement stratégique. On y consacre notre chronique défense avec Franck Alexandre.
2: Avec ses 19 nations riveraines, le golfe de Guinée a toujours été une zone d'intérêt pour la France, rappelle le capitaine Gauthier. Nous l'avons joint à bord du porte-hélicoptère amphibie de la Marine nationale qui s'apprête à appareiller.
3: D'abord parce qu'on a 78 000 ressortissants français dans la région et depuis les années 90, il y a eu plusieurs opérations qui ont été déclenchées au claquement de doigts pour aller évacuer des ressortissants français et étrangers et les mettre en sécurité parce que leur vie était directement menacé.
2: 1000 navires transitent chaque jour par le golfe de Guinée. On y trouve des pétroliers avec 10% du commerce mondial, beaucoup de pêche, pas toujours légale, la route du narcotrafic passe aussi par là et la piraterie y est omniprésente. Un espace maritime qui sent donc le soufre.
3: Quand on a autant de menaces comme ça, il faut savoir partager l'information de façon à ce que ceux qui peuvent intervenir puissent le faire au plus vite. Voilà, la zone est tellement grande, il faut absolument se coordonner. Et quand on met tout en commun, on progresse rapidement. 2022, c'est une mission emblématique. Les forces sénégalaises y ont pu intervenir pour une saisie de narcotrafic au large de leur côte avec l'appui d'un Falcon de la Marine nationale. Voilà, ça c'est une mission tout à fait emblématique qui illustre le fonctionnement de cette coopération.
2: Pour répondre aux enjeux sécuritaires, il faut que tous les États riverains se coordonnent, cela s'apprend, se pratique, raison pour laquelle, souligne le capitaine Gauthier, son navire accueille aussi une académie embarquée.
3: Une petite quarantaine de stagiaires, qui sont principalement des officiers des 19 nations riveraines, par exemple l'Angola, le Bénin, le Cap-Vert, le Congo, le Gabon, qui vont venir embarquer avec nous pour plusieurs semaines et pour pratiquer tous ensemble afin de progresser sur le domaine de la sécurité et de la sûreté maritime dans la région. Et tous les ans, il y a de plus en plus d'officiers qui sont envoyés pour cette académie embarquée. Ce qui est assez remarquable, c'est que ça crée un réseau d'anciens, ils se connaissent. Et puis vous imaginez, vous mettez sur le même bateau pendant plusieurs semaines des officiers de la région, ils se passent plein de choses, ils vivent plein d'aventures. Il est possible qu'ils participent aux opérations, parce que, comme toujours, un bâtiment de combat à la mer, il est en opération. Et on peut très bien déclencher une action de lutte contre la pêche illégale ou une saisie de stupéfiants avec les stagiaires à bord.
2: Au fil des années, l'opération Corimbe s'est imposée comme l'une des pierres angulaires de l'architecture de Yaoundé qui garantit la sécurité régionale.
9: C'était la chronique défense avec Franck Alexandre. Les regardez sûrement avec les yeux de l'amour, mais eux, comment vous voient-ils? Comment voient les animaux? En noir et blanc, comme on le croit souvent, ou bien en couleur? Voient-ils un monde invisible à nos yeux, à nous? Et puis, à quoi ça leur sert finalement la vue? C'est dans ta nature, la chronique de la biodiversité avec Florent Guignard.
7: Pensez que l'herbe est verte et que le ciel est bleu, bon, sauf en cas de sécheresse ou pic de pollution, oui, pour vous, mais pas pour tout le monde. L'humain distingue trois couleurs principales, le jaune, le rouge et le bleu, les couleurs primaires. Mais le chien, par exemple, ne voit pas le rouge. Beaucoup de carnivores repèrent surtout les mouvements et font davantage confiance à leur ouïe et leur odorat. Les pigeons, à l'inverse, qui sont si souvent méprisés, possèdent l'une des visions les plus élaborées parmi tous les animaux. Ils distinguent des millions de couleurs. Parce que

0: La vision chez un animal a deux fonctions principales. D'abord, repérer ses proies. Le serpent a deux paires d'yeux et l'une agit comme une caméra thermique pour distinguer sa cible même dans le noir total. Le chat chasse la nuit et dans l'obscurité, il voit 6 fois mieux que nous, humains. Les insectes, en particulier les abeilles, distinguent les rayons ultraviolets. Elles voient ce qu'on ne voit pas. Les signaux fluorescents des fleurs qui leur indiquent où se trouvent le nectar et le pollen. Enfin, mention spéciale aux rapaces, aux yeux disproportionnés, comme si nous, humains, avions des yeux de la taille d'une orange. La rétine du faucon pèlerin, qui détient déjà le record de vitesse, 350 km/h en piqué, contient 50 fois plus de cellules que la nôtre, ce qui lui permet de distinguer à 18 mètres de haut un objet de 2 mm seulement. Il voit aussi les ultraviolets et détecte ainsi les traces d'urine d'une souris dans les champs.
1: Elle a les yeux revolver, elle a le regard qui tue, elle a tiré la première.
0: Mais voir permet aussi de repérer les prédateurs. Il ne s'agit pas de fixer un seul point, la proie, mais d'avoir la vision la plus large possible. Les yeux sont bien en face des trous, mais les trous sont sur les côtés. C'est le cas du cheval, du mouton ou du lapin qui possède un champ de vision de 360 degrés. En revanche, il ne voit rien de près. Le cheval ne voit pas l'herbe qu'il broute dans le pré.

0: La séduction passe-t-elle par le regard ?
1: Alors oui, chez les humains et ses plus proches cousins, chimpanzés et bonobos, on pratique le eye contact, les yeux dans les yeux. C'est aussi comme ça que les manchots tombent amoureux. Et c'est à peu près tout. La séduction animale passe plutôt par les odeurs, les couleurs, les chants et les parades. Chez la plupart des animaux, un regard appuyé, c'est surtout un regard menaçant. Malgré votre charme fou, oubliez le eye contact avec un ours ou un gorille.

0: la chronique de la biodiversité avec Michel Sardou et avec Florent Guignard. Vivre ailleurs maintenant, et on vous emmène à nouveau à la deuxième édition de la Fabrique de la Diplomatie. C'était le week-end dernier à Paris. Le REM y était. Le REM, c'est le Réseau Européen des Migrations, créé il y a bientôt 20 ans par le Conseil de l'Europe et qui travaille en collaboration avec des agences européennes et des organisations internationales en charge des migrants. Mais pour quels objectifs, pour quelles missions? Corinne Manjou a pu le demander à Christelle Caporali-Petit de la Direction Générale des Étrangers au ministère de l'Intérieur.
1: Alors le REM, donc Réseau Européen des Migrations, est un réseau coordonné par la Commission européenne qui a pour objectif de diffuser des informations comparables, objectives et à jour sur les questions de migration et d'asile. Donc nous avons un point de contact dans chaque État membre. Moi je représente le point de contact pour la France et nous réalisons en collaboration avec les autres points de contact et avec la Commission européenne des études, des notes de synthèse, des rapports sur des questions de migration qui sont des sujets d'intérêt pour les États membres.
2: Est-ce que vous traitez directement avec les migrants ?
1: Non, nous traitons avec les associations. Nous pouvons être amenés à traiter de sujets très divers. Ça peut être la protection internationale, l'intégration, l'accès au travail, l'immigration familiale, les étudiants, etc. Et en fait, nous essayons à chaque fois de faire une présentation de la réglementation telle qu'elle existe, le dispositif réglementaire, législatif, et ensuite nous contactons aussi la société civile ou d'autres acteurs qui, eux, sont en contact avec les migrants pour avoir aussi une approche objective de ce qui se passe sur le terrain, qu'ils puissent nous remonter les défis et les bonnes pratiques.
2: Et quand on vous remonte les défis et les bonnes pratiques, est-ce que vous agissez sur ces défis ?
1: Alors, nous, notre rôle, c'est de fournir aux décideurs politiques ces informations. Donc on n'est pas là pour faire des recommandations, on fournit aux décideurs politiques cet état des lieux d'une situation particulière et après à charge aux décideurs politiques, qu'ils soient européens ou nationaux, éventuellement d'utiliser ces informations pour faire évoluer la réglementation. Et le but même de tous les travaux du REM, c'est qu'il y a toujours une synthèse à l'échelle européenne, ce qui permet aux décideurs éventuellement de voir ce qui peut se passer dans les autres États membres pour s'en inspirer, échanger aussi avec ces pays. On fait des conférences aussi régulièrement pour aussi voir ce qui se passe ailleurs et identifier les défis, les bonnes pratiques et comment les autres États membres ont pu éventuellement résoudre ces problèmes.
2: Est-ce que vous travaillez en collaboration avec les États extra-communautaires ?
1: Nous avons un certain nombre de pays tiers qui ont rejoint le réseau, notamment l'Ukraine, la Géorgie, l'Arménie, la Serbie, le Monténégro, la Macédoine. Et ces pays-là ont vocation, en tout cas ils sont intéressés par les questions de l'Union européenne et les questions migratoires. Et donc ça leur permet de commencer à se familiariser avec l'acquis de l'UE et voir comment on peut fonctionner dans un réseau à l'échelle européenne.
2: Quel est le sens de votre présence à cette deuxième édition de la Fabrique de la Diplomatie ?
1: Alors aujourd'hui, en fait, on n'est pas là pour présenter nos études, on est là pour présenter un outil qui s'appelle Destination Europe. C'est un outil pédagogique qui a été mis en œuvre pour sensibiliser aux décisions politiques et à l'impact de ces décisions sur les questions migratoires. Donc c'est un jeu de rôle où les personnes vont incarner un ministre européen ou un ministre d'un État membre ou une association ou un leader politique. Et on va voir dans le cadre de cet outil quelles sont les conséquences d'une décision sur un parcours migratoire à l'échelle européenne, nationale et locale.
2: Et c'est un outil qui est nouveau.
1: C'est un outil qui a été mis en œuvre en 2021. Chaque pays qui est membre du REM le développe à son niveau. Nous, en France, on essaye de le développer principalement auprès des associations, des masters et des lycéens, puisque c'est un outil pédagogique. Donc, ça permet aussi de se familiariser avec, donc, comme je disais tout à l'heure, les questions migratoires, les décisions politiques, mais aussi comment exprimer un avis, comment convaincre les personnes, comment exprimer une position, etc. Donc, il y a plusieurs axes de développement de cet outil. Ça permet vraiment de traiter le sujet des migrations sur plusieurs angles.
0: Christelle Caporali-Petit de la Direction Générale des Étrangers au ministère français de l'Intérieur. Elle était interrogée par Corinne Manjou. C'est l'un de vos rendez-vous du jour sur RFI. L'atelier des médias, ce sera 11h10 en temps universel. Et aujourd'hui, un entretien avec la députée européenne Nathalie Loiseau, qui préside la commission spéciale sur le bouclier européen de la démocratie. Une commission qui a fait un certain nombre de recommandations pour lutter contre la désinformation. Des recommandations qui doivent être mises au vote à Strasbourg dans les trois prochains jours. En ligne de mire, les ingérences étrangères, notamment de la part de la Russie. Nathalie Loiseau nous en parlera. Voici un petit extrait.
3: Ça fait longtemps que Vladimir Poutine s'est rendu à l'évidence que dire du bien de la Russie, dire venez à Moscou, c'est un paradis sur terre, ça ne marche pas. Alors quand ça ne marche pas, vous dénigrez ceux qui ne vous ressemblent pas. Vous dénigrez les démocraties, les pays où l'état de droit prévaut, et vous les dénigrez, pas dans le but de faire croire à quelque chose, mais comme vous le dites, que plus personne ne croit plus en rien, et que les citoyens se désintéressent d'un certain nombre d'enjeux qui sont quand même majeurs. C'est particulièrement vrai sur la guerre d'agression russe en Ukraine. La désinformation russe vise à ce que un certain nombre d'entre nous disent « je n'y comprends plus rien, je ne sais plus qui croire et donc je ne m'y intéresse plus ». Ça, ce serait déjà une victoire de la Russie. Alors si on regarde l'ampleur des efforts, les moyens consacrés, la régularité, l'agressivité des efforts russes, on peut se rassurer et se dire « ça ne marche pas très bien ». Mais c'est un poison lent. C'est une manière d'investir quand vous êtes une dictature, comme l'est la Russie, et que vous ne vous préoccupez pas de qui sera aux manettes dans les prochains mois ou les prochaines années. Vous pouvez investir sur des méthodes, sur des intermédiaires, sur ce qu'on appelle des proxys, des porte-voix, pendant 10 ans, 20 ans, 30 ans, en espérant qu'un jour ça devienne efficace.
0: La députée européenne Nathalie Loiseau, que vous retrouverez plus en longueur à 11h10 en temps universel dans l'atelier des médias. 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C'est ainsi que s'achève cette demi-heure d'information. Je vous remercie de l'avoir écouté. Merci à Michael Verne qui était à la réalisation. L'actualité africaine revient dans un petit peu plus d'une minute. Soyez avec nous, à tout de suite.
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0: Il est 4h30 en temps universel, une heure de plus à Kinshasa. Merci d'écouter RFI. Une nouvelle édition d'Afrique Matin avec vous, Mathieu Vendredi. Bonjour.
8: Bonjour Gaëtan, bonjour à toutes et à tous.
0: Et à la une de votre journal, le pic de l'épidémie d'Ebola qui est derrière nous.
8: Ouais, l'optimisme ce matin des autorités sanitaires en République démocratique du Congo. Alors sur quoi s'appuie-t-elle pour dire cela? On va poser la question à Patient Ligodi dès le début de ce journal. La RDC, ce sont aussi les conclusions du baromètre des accords de paix en Afrique. Il s'est penché pour la première fois sur le processus de Doha destiné à trouver une issue à la guerre dans l'Est du pays. Et pour l'heure, les progrès sont modestes, écrit le baromètre. Nous appellerons Paulina Zidi à Kinshasa. Au Kenya, opération déminage 2 semaines après les propos du président William Ruto qui s'en était pris aux petits commerçants étrangers, notamment burundais, des propos qui ont provoqué une crise régionale. Et hier, le président Ruto a dit que les ressortissants des pays partenaires du Kenya étaient les bienvenus, nous l'écouterons. On ira aussi à Madagascar et cette grève sur fond d'enquête pour corruption au sein de l'aviation civile. Il y a des soupçons d'embauche de complaisance, assure la correspondance d'Aurélie Couman. Et puis en Afrique du Sud, hécatombe chez les sardines. Des milliers de poissons morts depuis le mois de juillet avec une menace sur la chaîne alimentaire. C'est ce que nous expliquera Claire Bargelès. Et d'abord donc direction la République démocratique du Congo, le point sur l'épidémie d'Ebola et l'optimisme des autorités sanitaires ce matin. Elles affirment que le pic est derrière nous, la décrue aurait même commencé. Pour affirmer cela, les autorités de santé s'appuient sur une donnée. Sur la soixantaine de zones concernées, une dizaine n'a connu aucun cas au cours des trois dernières semaines. Optimisme donc, optimisme, mais qu'il faut modérer tout de même. La barre des 7000 cas a été franchie hier, 4 mois après avoir commencé. L'épidémie a tué près de 3400 personnes. Bref, patient Ligaudy, la riposte doit maintenant consolider la baisse observée, tout en contenant les foyers encore actifs.
9: Le gouvernement situe le pic au début de la troisième semaine du mois d'août. Une évolution confirmée par le professeur Placide Mbala, directeur de la recherche, des essais cliniques et de l'innovation Africa CDC.
10: En regardant les données épidémiologiques, surtout la courbe épidémique, on peut voir que on a dépassé le pic et que la courbe est dans sa phase descendante. On peut dire que l'épidémie actuellement est sous contrôle.
9: Une conclusion encore fragile. Au 10 septembre, 80 nouveaux cas et 49 décès ont été enregistrés en 24 heures. Autre signal d'alerte, l'Issoudun-Bangui est devenue la 7e province touchée. Dans cette nouvelle phase, les autorités veulent associer poursuite de la riposte et recherches scientifiques. Le ministre de la Santé, Roger Samuel Kamba.
11: Nous avons ajouté deux éléments essentiels. C'est premièrement une vaccination compassionnelle, mais aussi la recherche avec le vaccin de virus Ebola Zaïre, qui nous donne une tendance à une protection croisée grâce à ce vaccin. Donc cette recherche-là est en cours et c'est une innovation parce que cette recherche-là n'avait pas encore été faite et nous avons déjà commencé à vacciner.
9: Plus de 70 000 doses ont été réceptionnées. Après le pic, l'enjeu est désormais d'éviter un rebond dans les foyers actifs et de stopper l'extension géographique du virus.
8: Et patient Ligaudy, la RDC où le taux de réalisation des engagements de Doha reste faible et inégal. C'est ce qui ressort du premier rapport du baromètre des accords de paix en Afrique. Ce baromètre, c'est une initiative indépendante qui se charge de suivre, d'évaluer et d'encourager les accords de paix sur le continent. Et c'est la première fois qu'il se penche sur le processus de paix de Doha entre la RDC et le groupe armé AFC M23 soutenu par le Rwanda voisin. Processus dont les discussions ont commencé en juillet 2025. Et Paulina Zidi, selon les conclusions de ce rapport, les progrès restent modestes.
12: La principale avancée, c'est cette première libération de prisonniers du groupe AFC M23 par les autorités de Kinshasa en août. Petit bémol souligné tout de même par le rapport sur les 477 détenus identifiés lors des discussions. Seuls 15 ont été pris en charge par le CICR. Lors de cet échange, et pour certains, les divergences autour de leur identité et leur statut ont fragilisé la confiance dans ce mécanisme. Concernant le mécanisme de vérification du cessez-le-feu, les progrès sont aussi limités, avec un peu plus de 17% de taux de réalisation. La deuxième mission des équipes dans le Massissi au Nord Kivu n'a par exemple pas pu avoir lieu. Quant à l'avancée des négociations prévues dans l'accord cadre, le rapport rappelle que seuls 2 des 8 protocoles ont pour l'instant été signés. Les auteurs du document mettent en avant des raisons pour expliquer ces lenteurs. La méfiance persistante entre les parties, la poursuite des hostilités sur le terrain, mais aussi une moindre attention diplomatique. Paulina Zidi, Kinshasa, RFI.
8: Un dernier mot de la RDC, les obsèques des 27 écoliers tués jeudi dans l'incendie de leur école à Bukavu. Ces obsèques auront lieu demain, lundi. C'est le fruit d'un compromis trouvé hier entre les familles des victimes et les coordinations du groupe rebelle AFC M23 qui s'est engagé à prendre en charge le coût de ces obsèques. Les rebelles de l'AFC M23 contrôlent la ville de Bukavu, la capitale du Sud Kivu, depuis un an et demi maintenant.
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8: À Nairobi, où il est 7h35, le Kenya est une terre d'accueil pour les ressortissants des pays partenaires. Les mots du président kényan William Ruto, qui tente toujours d'éteindre l'incendie 2 semaines après ses déclarations, dans lesquelles il s'en était pris aux petits commerçants étrangers, des propos qui avaient tout particulièrement inquiété les nombreux Burundais présents au Kenya. Opération déminage, toujours en cours donc, et c'est promis, assure William Ruto, à condition de respecter les lois, les ressortissants des pays partenaires du Kenya sont les bienvenus dans son pays.
13: We are believers.
14: Nous croyons en notre communauté de l'Afrique de l'Est, nous croyons en notre marché commun COMESA et en notre zone de libre-échange continental. Les citoyens de toutes ces zones commerciales sont libres d'investir dans notre pays et d'y travailler dans le respect des règles en vigueur au Kenya afin que nous puissions ensemble assurer la croissance de notre région. Et aucun citoyen n'a le droit de se faire justice lui-même et de porter préjudice à des personnes originaires d'autres régions. Toute personne, d'où qu'elle vienne, sera traitée équitablement, conformément à la loi et devra se conformer à la réglementation régissant l'emploi, l'investissement et les séjours au Kenya, qu'il s'agisse de touristes, de personnes venues pour travailler ou pour investir. Nous continuerons d'être une société ouverte, car c'est l'ADN du Kenya.
13: That is the DNA of Kenya.
8: L'ADN du Kenya, le président du Kenya, William Ruto. À Madagascar à présent, cette grève d'une quarantaine d'employés de l'aviation civile. Voilà plusieurs jours qu'ils ont cessé le travail pour réclamer un rappel de salaire et une indemnité de logement. Mais derrière cette grève, il y a eu une affaire de corruption présumée autour des recrutements au sein de l'aviation civile. Affaire qui fait l'objet d'une enquête menée par le Bianco, le Bureau indépendant anticorruption. Et cette enquête, Aurélie Couman, elle vise directement ces personnels aujourd'hui en grève.
15: Ils sont mobilisés depuis plusieurs jours devant le siège de l'aviation civile à Timbazaz. Ces employés affiliés au syndicat Fismaré réclament le paiement effectif d'une augmentation de 14% d'une indemnité de logement et dénoncent des pressions de la nouvelle direction. Car ces grévistes sont visés par une enquête du Bureau indépendant anticorruption, le Bianco se penche sur des recrutements effectués depuis 2023 au sein de l'aviation civile avant le renversement de l'ancien pouvoir. Il s'agit essentiellement de postes administratifs. Une quarantaine d'agents ont déjà été entendus. Un rapport de la Cour des comptes datant de mars dernier, consulté par RFI, vient corroborer des soupçons de corruption. Sur 213 agents recrutés depuis 2023, 107 l'ont été hors procédure et 21% des dossiers examinés ne remplissaient pas les critères de diplôme ou d'expérience requis. La Cour dénonçait un système de recrutement, je cite, « sensible au népotisme et à la corruption ». Aurélie Couman, Antananarivo. RFI.
8: En bref, au Bénin, la rentrée des classes, c'est pour demain, lundi, mais une rentrée perturbée dans une dizaine de communes du nord du pays où les écoles vont rester fermées. Mesure destinée à protéger les élèves face à la menace d'attaques djihadistes. C'est l'explication, en tout cas fournie hier par les autorités, qui précisent que les classes ont été délocalisées dans des zones plus sûres. Le nord du Bénin, vous le savez, est confronté depuis plusieurs années à des incursions de groupes djihadistes, particulièrement dans les zones proches des frontières avec le Burkina Faso et le Niger. C'est l'hécatombe. L'hécatombe chez les sardines en Afrique du Sud. Depuis deux mois, on peut trouver des milliers de sardines mortes échouées sur plusieurs côtes du pays. Le gouvernement sud-africain promet qu'il surveille de près l'évolution de la situation. Claire Bargelès, cette surmortalité pourrait être liée à une maladie provoquée par le virus de l'herpès de la sardine.
16: Les analyses en laboratoire ont confirmé la présence de l'herpès virus chez des sardines sud-africaines touchées par la crise actuelle, a indiqué le ministère de l'Environnement. Mais les chercheurs n'ont pas encore pu prouver que c'était bien cela qui a provoqué leur mort et continuent d'étudier en parallèle d'autres causes qui auraient pu rendre ces poissons plus vulnérables à la maladie, comme la présence d'une algue toxique ou des conditions océanographiques inhabituelles. L'herpès virus de la sardine avait déjà fait des ravages dans les années 90 au large des côtes australiennes et néo-zélandaises, mais n'avait encore jamais été détecté au niveau de l'Afrique du Sud. Le gouvernement doit continuer à se réunir régulièrement avec les représentants du secteur de la pêche. Le virus ne présente aucun risque connu pour la santé humaine, mais l'hécatombe qui touche les sardines pourrait avoir des répercussions sur l'ensemble de la chaîne alimentaire et sur l'écosystème marin. Cette mortalité massive a aussi des conséquences inattendues. Mi-août, l'unique centrale nucléaire du pays, au nord du Cap, avait dû réduire sa production d'électricité lorsque des sardines mortes ont bloqué une pompe du système de refroidissement. Claire Bargelès, Johannesburg, RFI.
8: Ouais, il y avait de l'ambiance et pas mal de solennité aussi hier soir à Dakar. Cérémonie d'accueil de la flamme olympique dans la capitale sénégalaise à un mois et demi du coup d'envoi des Jeux de la Jeunesse. Les Jeux olympiques de la jeunesse, ce sera le premier événement olympique organisé sur le continent africain. En accueillant la flamme, le président Bassirou Diomaye Faye a salué une jeunesse africaine debout, déterminée et fière. Les JOJ, la compétition débutera le 31 octobre. D'ici là, la flamme va se promener à travers le Sénégal. 3600 kilomètres au programme dans les 14 régions du pays. Dakar, où il est, oh, il est encore tôt, hein, 4h40.
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8: Et nous sommes le dimanche 13 septembre 2026. Très bon début de journée. On reste ensemble au cours des 20 prochaines minutes et on va s'intéresser au questionnement des architectes et des urbanistes qui se réunissaient cette semaine à Nairobi au Kenya. À quoi pourrait ressembler la ville de demain? Question importante sur un continent africain qui connaît la croissance urbaine la plus rapide au monde. Nous appellerons Alban Tiroir. Est-ce que vous connaissez les batailles d'aura? C'est une tendance lourde sur les réseaux sociaux ces derniers jours, en particulier en Amérique latine. latine. Coralie Pierret avec Diego au Mexique. Rendez-vous à suivre. Et puis, puisqu'on en est dans les devinettes, est-ce que vous avez déjà entendu parler du tufting? Le tufting, c'est une technique de travail de la laine. Le résultat, ce sont des tapis ou même des œuvres d'art. On va faire la connaissance d'un roi du tufting, Maxime Castagnac, artiste, designer toulousain. Ce sera tout à l'heure, mais d'abord les sports. Avec Babacar Diarra ce matin. Bonjour Babacar.
17: Bonjour Mathieu.
8: Du football pour commencer, pas de contretemps pour le tout-puissant Mazembe en Ligue des Champions.
17: Les Corbeaux de Lubumbashi filent au deuxième tour préliminaire après avoir broyé les Ghanéens de Medeama 3-1 à domicile hier après-midi. Une confirmation du succès à l'extérieur, 1-0 à l'aller. Patrick Mwangulu s'est fait particulièrement remarquer avec un doublé complété par un but de la tête de Kazema Bazo. L'entraîneur de Mazembe, Slimane Rao, a apprécié le comportement de ses joueurs au micro de Pascal Mwangala.
18: Et à domicile, il faut vraiment essayer de chercher, pousser l'adversaire, de ne pas laisser les espaces et tout. Essayer de marquer dès le début du match. Ce qu'on a fait, on marque, là on maîtrise, on domine. Premier mi-temps, on a bien pressé. Après, c'est vrai, on a raté des occasions. Mais le plus important, c'est la qualification. On progresse. Je suis content déjà pour Patrick et pour Lys. Et franchement, j'étais techniquement, ils sont top. C'est vrai, on progresse, on travaille pour ça. Et on est toujours en préparation. Mais le plus important, c'est la qualification. Il ne faut pas louper le départ. Le départ, c'était aujourd'hui.
17: Pour aller chercher son ticket pour la phase de poule de Ligue des Champions, le TP Mazembe défiera les Tunisiens du club africain avec une manche aller à domicile le week-end prochain. Parmi les cadors du football africain, c'est aussi passé pour le Zamalek du Caire, le Mouloudia Club d'Alger, l'Al Hilal Omdurman ou encore les Orlando Pirates.
8: Et aujourd'hui, le premier tour préliminaire retour de Ligue des Champions va se conclure avec 10 affiches dont l'une qui se déroulera dans un contexte tendu au Nigeria.
17: Et pour cause, le FC San Pedro a vécu une arrivée chaotique avec des bagages tardivement récupérés et des restrictions imposées au club ivoirien pour partager des contenus vidéo avec ses supporters. Tout ça ne doit pas ôter l'objectif des Pétrussiens qui sera d'écarter Rivers United après le nul 1-1 au match aller. Le manager de San Pedro, Hassen Belil, reste concentré et confiant quant à la qualification des siens sur la pelouse d'Ouyo.
19: En tant que FC San Pedro, on vient pour faire un très bon match et à ramener la qualification. On est confiant. C'est la deuxième fois que San Pedro est ici. On a joué avant contre Niemba. On respecte Rivers. C'est une bonne équipe. Mais nous, en tant qu'académiciens, on vient toujours jouer un bon ballon et on sait voyager. Et on vient pour, comme j'ai dit précédemment, on vient pour vraiment prendre notre qualification au Nigeria. Nous, on a préparé tout au long de la semaine toutes les physionomies de match. On vient décider pour faire un match de football d'haute qualité. Je vous confirme que nous, on vient avec vraiment détermination et avec beaucoup de courage, beaucoup de confiance pour gagner ce match.
17: Slimane Rao au micro de Bright Abiola avant le déplacement du FC San Pedro sur la pelouse de Rivers United. Coup d'envoi 15h temps universel.
8: Allez, un mot de rugby. Enfin, l'Afrique du Sud prend un avantage moral, en tout cas, sur la Nouvelle-Zélande à un an de la Coupe du Monde.
17: Les Springboks sont sortis grandis de leur série amicale estivale face aux All Blacks, autoproclamée rivalité suprême de la discipline. Hier, le quatrième et dernier match a été remporté par les doubles champions du monde en titre 43-28 sur la pelouse de Baltimore aux États-Unis. C'était la troisième victoire des Sud-Africains dans le cadre de cette tournée. Peut-être un beau présage pour eux avant de retrouver potentiellement les Néo-Zélandais en quart de finale du Mondial l'an prochain.
8: Les sports, merci Babacar Diarra. Qu'est-ce qu'on va retenir dans l'actualité internationale à 4h45, temps universel. Les rebelles houthis du Yémen revendiquent ce matin une attaque contre une base militaire en Arabie Saoudite. L'Arabie Saoudite soutient des forces gouvernementales face à l'offensive éclair des combattants pro-iraniens. Les combats de ces dernières semaines ont fait des centaines de morts et provoqué le déplacement de dizaines de milliers de personnes. L'OIM, l'Organisation internationale pour les migrations, craint d'ailleurs une augmentation du nombre de déplacés dans les prochains jours. Les dirigeants des BRICS, dont l'Inde, la Chine, la Russie, l'Iran et les Émirats, sont parvenus hier à New Delhi à surmonter leurs différences sur le conflit au Moyen-Orient pour exhorter ensemble les parties à la retenue maximale. Le président iranien Massoud Pezeshkian et le prince héritier d'Abu Dhabi, Khaled Ben Mohammed Ben Zayed Al Nahyan, ont joué l'apaisement entre leurs deux pays en s'entretenant samedi en marge du sommet. Jour d'élection législative ce dimanche en Suède. De longs mois durant, la coalition gouvernementale de droite, alliée avec l'extrême droite au Parlement, était donnée perdante face au bloc de gauche. Mais le dernier sondage plaçait les deux camps dans un mouchoir de poche. 49% pour la droite, 49,5%.

0: cinq jours durant lesquels les architectes et les urbanistes du continent ont pu confronter leurs idées et présenter leurs projets. C'était la première fois qu'un tel événement était organisé sur le continent. Et donc cette question, à quoi pourrait ressembler l'habitat, la ville de demain? Question à enjeu sur un continent qui connaît la croissance urbaine la plus rapide au monde. Alban Tiroir est à Nairobi.
1: Un village culturel pour valoriser le patrimoine des pygmées Aka en République centrafricaine, ou un arbre à palabres fait de bambou en Guinée. À Nairobi, des architectes du continent sont venus présenter leurs projets. De quoi inspirer les participants pour penser la ville de demain, les idées fusent. Christiane Benimana travaille pour un studio d'architecture et de design basé à Kigali, au Rwanda. Timothy Abongo est architecte à Nairobi.
2: Si cela ne tenait qu'à moi, il y aurait, je ne sais pas, des voitures volantes et des belles plantes partout. Il y aurait de nombreux espaces partagés qui rapprochent les gens plutôt que de continuer à nous isoler dans nos habitations individuelles qui ne nous permettent pas vraiment de créer du lien.
3: Ce que je vois arriver malheureusement, c'est tout ce que nous avons déjà, des constructions en dur, des bâtiments plus hauts, moins d'espaces verts, mais ce que j'espère, c'est voir des villes avec moins de constructions, des voies piétonnes, plus d'espaces communs où la nature est omniprésente. Et la nature, ce n'est pas nécessairement un arbre que l'on plante, c'est aussi l'utilisation de matériaux naturels.
1: Timothy Abongo cite le chaume utilisé pour les toitures sur la côte kényane. Aboubakar Sidiki Komara, venu de Guinée, lui, met en avant le bambou.
4: La Guinée est considérée comme château d'Afrique de l'Ouest. Ça veut dire qu'on a assez de rivières et le bambou aussi aime les rivières. Donc on a assez de bambou. Et c'est l'un des matériaux de construction les plus renouvelables. Ça prend environ 3 à 5 ans pour que le bambou puisse grandir et être prêt pour être utilisé comme structure dans un bâtiment. La majeure partie des arbres prennent plus de 10 ans. Donc avec le bambou, c'est vraiment une opportunité. Ça nous permet aussi de créer des espaces futuristiques qui sont intéressants. On peut créer des innovations qui sont un peu différentes de ce qu'on a aujourd'hui.
1: Utiliser les matériaux disponibles localement, c'est aussi un point que défend Chadra Kaboudjabé, architecte venu du Bénin.
5: La manière de construire à Nairobi peut être différente de la manière de construire au Mali, parce que ce n'est pas les mêmes climats. Donc il faut adapter les constructions en fonction de l'environnement et des matériaux qui sont disponibles. Nous avons besoin de décoloniser les mentalités parce que malheureusement, beaucoup de cadres de nos sociétés pensent que la modernité qu'on construit, c'est copier ce qui vient de l'extérieur, ce qui n'est pas adapté à leur milieu. Du coup, ils sont amenés à avoir des bâtiments avec énergivore où la clim doit être allumée tout le temps.
1: Une exposition a durant toute la semaine mise en lumière des projets d'architecture issus de différents pays du continent africain. Alban Sora, Nairobi, RFI.
0: Elle a pensé l'architecture de demain pour l'Afrique, un dossier signé Alban Tiroir à Nairobi où il est 8h-10. Il y a quoi sur tes réseaux? On pose la question, comme chaque dimanche, à cette même heure, nouvelle saison, mais même concept. Donner la parole aux jeunes. Ils sont 7 et ils ont entre 15 et 26 ans. En duo avec nos journalistes, Coralie Pierret et Anna Le Serre, l'équipe de Y'a quoi sur tes réseaux scroll, décortique les algorithmes et nous raconte ainsi au fil des semaines ce qui traverse la génération de ces jeunes. Aujourd'hui, direction le Mexique avec Diego. Il décrypte une trend, une tendance apparue sur les réseaux il y a quelques semaines et qui est depuis partout en Amérique latine. Ça s'appelle les batailles d'Aura. Alors de quoi s'agit-il? Explication Diego avec Coralie Pierret.
6: Tout a commencé avec cette vidéo. Il faut s'imaginer un petit bonhomme en costume indonésien, lunettes de soleil sur le nez, perché tout à l'avant d'une pirogue. Il enchaîne des mouvements au rythme des coups de pagaie de ses camarades. Et cette vidéo, Diego la voit revenir partout sur ses réseaux depuis 2024.
7: C'est le petit enfant dans son bateau. En gros, ce qu'il fait, c'est une danse un peu classique, mais c'est lui qui a lancé ce fameux aura farming.
6: Aura farming, c'est une expression qui est née sur TikTok et sur Instagram. C'est Diego qui me l'a fait découvrir. Vous commencez à le connaître si vous nous écoutez souvent. Diego, c'est un peu notre spécialiste des trends incongrus d'Amérique latine.
7: Farmer de l'aura, c'est avoir un comportement nonchalant ou un comportement sérieux, mystérieux.
6: Ce terme, farmer de l'aura en français, ça vient directement de la culture manga, où certains personnages sont entourés d'une aura visuelle, symbole de leur puissance, et ça vient aussi du jeu vidéo. Farmer, c'est répéter une action en boucle pour accumuler des points ou de l'expérience.
7: Il y a 3 semaines, on a commencé à avoir des batailles d'aura, genre des personnes qui sont face à face et qui font de l'aura farming avec des mouvements qui sortent de TikTok, d'Instagram, des blagues d'Internet.
6: Des jeunes donc qui s'affrontent à coups de gestes, de poses et de reprises de certaines vidéos virales.
7: Beaucoup de gens les comparent avec les batailles de freestyle de rap, juste que dans les batailles de freestyle, il y a des jus.

0: Là, dans les batailles d'aura, c'est le public qui départage, qui fait les gestes les plus cools. Ces batailles d'aura dans les rues sont ensuite filmées et partagées sur les réseaux sociaux.
1: Cette vidéo, c'est la plus emblématique des batailles d'aura, sans doute. C'est à peu près le starter pack des mouvements d'une bataille d'aura. Premièrement, il fait un peu le You Can Toss Me. Après, il lâche un 6-7. Bon, ça, tout le monde le connaît. C'est faire les mains un peu le pour le contre, mais de manière rapide. Après, il fait un truc qui s'appelle le Mewing en 2023. Ouais, c'était en 2023. Sur TikTok, il y a eu un trend où les gens, déjà, ils faisaient le geste tais-toi. Et après, ils montaient leur ligne de mâchoire. Puis enfin, ils finissent avec la danse brésilienne typique des danseuses de TikTok.
0: Ces batailles d'aura sont nées au Brésil. Et depuis, elles sont partout en Amérique latine.
1: Surtout le Mexique, c'est là où il y a eu le plus de développement. C'est dans les universités, dans les places publiques. Par exemple, juste devant du palais de Bellas Artes, qui est un lieu très très emblématique de la ville.
0: La ville en question, c'est Mexico, là où habite Diego.
1: Et ça arrivait à New York. And begin. C'est un truc... c'est farfelu, c'est un truc purement réseaux sociaux. Les vidéos, moi, vu des batailles d'aura, c'est genre 200 000 views, quoi. Et je me dis, mais waouh, 200 000 views, quand même, c'est énorme. Et puis vu, il tourne autour de 1 million de views en général.
0: Et pourquoi pas, un jour, aller au-delà de son écran et aller voir une bataille d'aura dans la vraie vie.
1: La première bataille d'aura que je pourrais voir, c'est soit que j'y vais dans un parc ou un truc comme ça. Oh, dans mon lycée, il y aura une bataille d'aura à tout moment, je sais pas. Je vais pas participer, mais je regarderai sans doute.
0: Diego revient très vite pour un prochain décryptage. Y a quoi sur tes réseaux? À la semaine prochaine.
2: Voilà, y a quoi sur tes réseaux? Y a des batailles d'aura cette semaine. Merci Coralie et Pierret. Dans 5 minutes à Paris, il sera 7h. Pendant la Paris Design Week 2026, Au My Lane est la vitrine des arts textiles français. Jusqu'à ce dimanche, l'artiste designer Maxime Castagnac y présente ses œuvres et son atelier Casta. Maxime Castagnac, c'est un artiste designer toulousain. Son truc, il sculpte la laine via le tufting. Alors le tufting, c'est une technique qui consiste à insérer des boucles ou des brins de fil dans une toile à l'aide d'un pistolet à tufter. Et Maxime Castagnac transforme ainsi la matière en tapis ou en tableau graphique. Ses œuvres à la liberté créative et au relief textile sont des peintures de matière et de couleurs qui s'intègrent dans des espaces de vie, Maria Afonso.
3: La création occupe l'essentiel de ma vie. Je marche, je vois quelque chose, je me dis, tiens, ça, je pourrais peut-être en faire quelque chose.
4: Maxime Castagnac, designer textile. Né à Pau, Maxime Castagnac grandit à Toulouse, dans le sud de la France, avec un père agronome et une mère géographe, spécialiste en urbanisme. Il choisit des études de design graphique à Reims, puis à Lyon. Et après ses études, il travaille en indépendant. Mais lors du confinement, il découvre la technique du tufting grâce à une vidéo. C'est une révélation. Il joue avec la matière, la couleur, la forme. Sa démarche expérimentale aborde la laine d'une manière très personnelle.
3: De ma famille, qui est plutôt scientifique, il y a toujours eu un attrait sur les schémas, la science. J'ai été baigné dans le dessin de la plante, tous ces beaux livres où on voit à la fois des paysages, des plantes, des schémas aussi moléculaires, qu'on peut des fois aussi revoir un peu dans les formes que je fais. Quand j'ai commencé mes études de design, il y a vraiment l'idée du travail typographique, la lettre, le glyphe. Je trouvais ça fascinant de dessiner la lettre jusqu'au moment où en fait on ne peut plus la lire. Tout ça, c'est un peu mélangé en moi et se nourrit aujourd'hui de paysages que je peux voir d'un côté, de choses plus rationnelles dans le design, morceaux de lettrage. Chaque fois que je vois quelque chose de nouveau ou qui me saute aux yeux, en fait, je viens le réinsérer dans ma matrice.
4: Installé entre Toulouse et les Pyrénées, Maxime Castagnac fonde en 2021 l'atelier Casta, à la croisée du graphisme, de l'artisanat et de l'art textile.
3: J'essaie de faire des formes dynamiques pour apporter quelque chose à la fois de beau et de vibrant et de vivant chez les gens et de ramener une chaleur. Moi, ça m'apporte de la joie, donc j'essaie de croire que ça peut en apporter aux autres. Dans mon métier, c'est déjà de comprendre comment les formes peuvent interagir, comment la couleur ou la non-couleur fait respirer une forme ou la contraindre. Une fois qu'on a maîtrisé ce langage, là, en fait, la liberté de la création, je pense, arrive. Une fois qu'il y avait quelque chose qui se révèle à moi, ben là, je disais ça, je vais le mettre sur le métier à tufter et j'en vais en faire un tableau, un tapis. La laine est déjà quelque chose d'assez exceptionnel, c'est sur la lumière et sur le fait qu'en fait, une pièce, quand elle change de luminosité, qu'elle soit devant une fenêtre ou dans la temporalité d'une journée, ce n'est jamais la même. Je n'avais pas prévu, quand j'ai découvert la laine, que ça m'apporterait ce champ d'exploration-là. Et ça, ça a été vraiment quelque chose d'assez génial.
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2: La découverte du tufting et du designer toulousain Maxime Castagnac. C'était Maria Afonso. De la musique à présent, la grande Sophie de retour, le large. C'est le choix de notre programmateur, de nos programmateurs, pardon, à retrouver ce mois-ci sur la playlist RFI. On en écoute un extrait.

0: Voilà, un trop court extrait hein, de la grande Sophie Le Large, la grande Sophie de retour. C'est la fin de cette demi-heure d'information africaine. Laurent Hérault, Pierre Pinto, Mathieu Vendrely, merci de nous avoir accompagnés. Clotilde Dumay nous retrouve dans un instant.
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0: Monsieur Rostand, comment allez-vous?
3: Bonjour.
0: Oui, bonjour. J'ai un colis pour Leila Touré. C'est encore une erreur d'adresse. Pouvez-vous le lui donner?
3: Non, elle est pas là.
0: Ah, écoutez, c'est urgent. Est-ce que vous pouvez nous aider, s'il vous plaît?
3: Désolé, mais celle-là, je sais pas où elle est. Ça faisait bien un mois que j'ai pas vu.
0: Civecini? Ah oui. Et ses voisins?
3: Les voisins?
0: Ils savent peut-être où elle est?
3: Vous croyez que j'ai que ça à faire, moi, les voisins?
0: Bon, merci quand même. Bonne journée.
3: Au revoir.
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3: Et à la une de ce journal, les élections législatives en Suède. Près de 8 millions d'électeurs appelés aux urnes depuis ce matin. Objectif, renouveler le Parlement suédois. Scrutin qui s'annonce très serré. Les bureaux de vote fermeront leurs portes à 20h, heure locale. Est-ce un sommet pour rien qui vient de se refermer en Inde? Les économies émergentes des BRICS étaient réunies à New Delhi. Aucune décision concrète n'en ressort, nous dira un expert. Nous serons aussi dans le nord de la France, à Hénin-Beaumont, fief de Marine Le Pen, qui tenait son discours de rentrée à 8 mois de la présidentielle. Et puis les basketteuses françaises ont rendez-vous ce soir avec l'histoire France-États-Unis à la Coupe du Monde. C'est un coup d'envoi dans moins d'une heure. Les électeurs suédois n'ont plus qu'une heure, eux, pour glisser leur bulletin dans l'urne. Près de 8 millions de personnes étaient notamment appelées à renouveler leur parlement. Le scrutin s'annonce serré. Deux issues possibles, le retour de la gauche au pouvoir ou bien l'entrée historique de l'extrême droite au sein du gouvernement suédois. Et si l'immigration et la criminalité avaient une place de choix pendant la campagne, les deux grandes priorités des électeurs demeurent l'éducation et la santé, comme vous avez

0: pu le constater dans la capitale suédoise, Ottilia Ferré.
1: Ce jour-là, une classe de collégiens est venue poser des questions aux élus dispersés dans leurs cabanes de campagne respectives sur la place centrale de Stockholm. Rebecca, 14 ans, a ses propres revendications.
2: Si on avait davantage de classes avec moins d'élèves dans chacune, je pense qu'il y aurait plus de calme pour travailler.
1: Son professeur Peter aussi aimerait voir des classes plus petites.
3: On a besoin de plus de moyens. Quand on a 30 à 32 élèves par classe, c'est difficile de pouvoir aider tout le monde comme on le voudrait.
1: Les polémiques se concentrent également autour de ces écoles dites libres en Suède, financées par l'argent public, mais dont certaines sont gérées par des entreprises privées à but lucratif. Leurs détracteurs dénoncent les profits, l'inflation des notes et une ségrégation scolaire accrue. Dans les hôpitaux aussi, les revendications sont très concrètes, comme l'explique Madeleine Meram-Veliotaki, vice-présidente de l'Association suédoise des professionnels de santé.
4: Nos membres décrivent un quotidien marqué par une forte charge de travail, un manque de personnel et la nécessité constante de faire des choix entre les patients. 34% de nos membres travaillent à temps partiel pour pouvoir tenir dans le métier. Il faut donc mettre l'accent sur des investissements à long terme.
1: Dans une Suède qui s'est largement ouverte au marché depuis les années 90, les électeurs réclament désormais que l'État garantisse mieux ses services publics fondamentaux. Ottilia Ferré, Stockholm, RFI.
0: La fin de la dépendance au dollar ou encore des condamnations franches quant à la guerre au Moyen-Orient, ça ne sera pas pour cette année. Le sommet des BRICS, ces 11 économies dites émergentes, s'est refermé ce dimanche à New Delhi. Et malgré les appels de la Chine et de la Russie à tendre vers une organisation plus offensive contre l'Occident, eh bien aucune décision majeure n'a été prise. C'est le constat dressé par Srikant Kondipilli, professeur de sciences politiques à l'Institut des Relations internationales de l'Université Nehru à New Delhi.
5: Deux pays dominent le processus des BRICS. 47% des transactions intra-BRICS s'effectuent en renminbi, la devise chinoise, tandis que la Russie est membre du Conseil de sécurité et domine le commerce énergétique. L'objectif de l'Inde et des autres pays du Sud, c'est qu'aucun pays ni aucun bloc ne puisse dominer totalement le processus décisionnel de l'organisation. La Chine et la Russie ont leurs ambitions, mais c'est finalement la majorité des pays du Sud qui décide en raison du principe « un pays, une voix » et de la nécessité d'obtenir des consensus. Ils tirent peut-être les ficelles en coulisses, mais c'est finalement l'agenda des pays émergents et en développement qui domine, c'est-à-dire le financement de la lutte contre le changement climatique, les droits de douane, l'internationalisation des PME. Tout cela vise à profiter majoritairement aux pays émergents.
0: Les frappes menées ce matin en Ukraine ont visé des infrastructures ferroviaire servant à transporter du matériel militaire. Moscou se justifie. Après une attaque de drone visant un train qui reliait Kiev à Varsovie en Pologne, aucune victime n'est à déplorer. Des responsables occidentaux de haut rang étaient toutefois présents dans le secteur, affirme la compagnie ferroviaire nationale. Un autre drone s'est lui écrasé à 2 km de la frontière polonaise, indique la Pologne. Le Premier ministre Donald Tusk dit redouter une escalade qui pourrait toucher son pays. De son côté, Donald Trump, en visite en Irlande, appelle l'Ukraine a arrêté d'attaquer les raffineries de diesel russes, des frappes qui participent, selon le président américain, à l'envolée des prix à la pompe. Et puis les combats qui se poursuivent au Yémen entre les forces gouvernementales et les Houthis, les rebelles qui contrôlent désormais le détroit stratégique de Bab el-Mandeb sur la mer Rouge. Soutien des forces gouvernementales, l'Arabie Saoudite a mené ce dimanche plusieurs frappes ainsi que des tirs d'artillerie dans 3 provinces du Yémen, d'après un média Houthi. 86 000 civils ont dû fuir les combats depuis la reprise des hostilités en juillet dernier d'après les Nations Unies.
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0: 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En France, le discours de rentrée en terrain conquis pour Marine Le Pen. La candidate du RN à la présidentielle 2027 était ce dimanche dans son fief d'Hénin-Beaumont, dans le nord du pays. Un discours axé sur la priorité nationale. Écoutez.
7: La première mesure sociale que nous prendrons sera un droit nouveau pour tous les Français. Nous allons garantir à tous les Français, comme cela se pratique dans tous les pays du monde, un droit naturel et juste. Avec nous, les Français, quelle que soit leur couleur de peau ou leur religion, leur origine ou leur résidence, quelle que soit leur région ou leur condition sociale, seront prioritaires chez eux.
0: Et la candidate du Rassemblement national, Marine Le Pen, lui n'est pas encore un candidat déclaré à l'élection présidentielle. Éric Zemmour a lui appelé ce dimanche un vote du sursaut et de la résurrection lors de son discours de rentrée. Le candidat d'extrême droite pourrait annoncer sa candidature dans les prochaines semaines. Le sport et le basket sur RFI. C'est dans moins d'une heure que va débuter sur le parquet de la Uber Arena à Berlin la finale de la Coupe du Monde féminine. Une affiche de rêve entre les États-Unis et la France. La revanche également de la finale des JO de Paris 2024 perdue par les Bleus. Des Bleus qui s'apprêtent à disputer la première finale d'un mondial de leur histoire. Et ce face au quadruple tenant du titre, Victor Misistrano, les Françaises peuvent toutefois croire à l'exploit.
6: Oui, le rêve n'a jamais semblé aussi accessible. Assuré de repartir avec une médaille, la première de la sélection depuis 73 ans. Les Bleus ne sont pas rassasiés. On veut la plus belle, disait hier leur sélectionneur Jean-Aimé Toupane. Il y a deux ans, son équipe avait échoué à un point de la Team USA, une expérience qui a beaucoup servi selon la pivot Dominique Malonga. On a déjà été dans cette position. 8 des 12 Françaises étaient là à Paris alors que plus de la moitié de l'effectif américain a été renouvelé avec notamment l'arrivée des stars Caitlin Clark et Paige Bucker. Ces joueuses, les Françaises les connaissent. La grande majorité s'y confronte en WNBA, le prestigieux championnat aux États-Unis, et notamment Gabby Williams dont le père est américain et la mère française. La capitaine qui porte la sélection depuis le début du tournoi. Un mondial où la domination des États-Unis semble moins écrasante, avec notamment un succès de 3 points contre l'Italie en poule et de 10 points seulement contre l'Espagne hier en demi. Alors face à cette équipe dont la dernière défaite en compétition internationale remonte à 2006, pour les Bleus, c'est peut-être le moment ou jamais de réaliser l'un des plus grands exploits de l'histoire du basket.
0: Et on va suivre ça de très près. Merci beaucoup Victor Misistrano. France, États-Unis dans un peu moins d'une heure maintenant. Eux rendez-vous au même moment sur les courts de l'US Open. L'Allemand Alexander Zverev et l'Américain Ben Shelton en finale du dernier tournoi du Grand Chelem de la saison de tennis, avec à la clé un vainqueur inédit. Coup d'envoi donc à partir de 18h, temps universel. Et puis on les connaît de mieux en mieux, mais on les voit de moins en moins. Grenouilles, tritons, encore lézards. En France, amphibiens et reptiles continuent de décliner. Résultat de la nouvelle édition de la liste rouge nationale des espèces menacées dressée par le Muséum National d'Histoire naturelle. Elle révèle que près d'un amphibien sur 5 et un reptile sur 4 sont aujourd'hui en danger, et ce n'est pas sans conséquence, Simon Rosé.
8: Ils sont discrets, parfois mal aimés, et pourtant indispensables aux écosystèmes. En France, les amphibiens et les reptiles continuent de décliner. Selon la nouvelle liste rouge nationale, près d'un amphibien sur 5 et un reptile sur 4 sont aujourd'hui menacés. Et le constat va au-delà. Les populations de 2/3 des espèces sont en diminution. Cette tendance s'appuie sur des données de plus en plus solides. Pour dresser cet inventaire, les scientifiques ont disposé de près de 3 millions de données contre 180 000 lors de la précédente évaluation en 2015. 9 espèces ont depuis basculer vers une catégorie de menaces plus élevée. En cause d'abord la disparition et la fragmentation de leurs habitats par l'urbanisation croissante, mais aussi les pesticides, la circulation routière, les espèces invasives et le changement climatique. Ce dernier joue d'ailleurs un rôle de plus en plus important. Tout mal aimé qu'il soit, le déclin de ces animaux menace l'équilibre de tout un écosystème. Amphibiens et reptiles régulent notamment les populations d'insectes et de petits animaux. Ils servent eux-mêmes de nourriture à de nombreux prédateurs. Leur disparition, c'est donc toute une chaîne alimentaire qui se fragilise.
0: Simon Rosé et Radio France Internationale pour vous accompagner en ce dimanche soir. Très bonne soirée à l'écoute de la Radio du Monde, 19h10 à Paris.
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10: Bonjour à tous et bienvenue dans Géopolitique que vous pouvez également écouter en podcast. L'île de Cuba traverse aujourd'hui ce que plusieurs observateurs décrivent comme la crise la plus aiguë de son histoire moderne, bien au-delà de la période spéciale des années 1990. Depuis janvier 2026, un tournant décisif a été pris suite à l'intervention américaine au Venezuela et à la capture de Nicolas Maduro. Washington exerce une pression maximale et a imposé un blocus énergétique quasi total à La Havane, coupant l'accès au pétrole vénézuélien qui sustentait l'économie cubaine. L'administration Trump espère créer une situation visant à forcer le leadership cubain vers une ouverture politique et économique qui transformerait l'île en un partenaire dépendant des États-Unis, voire une tutelle, comme c'est le cas au Venezuela. Les conséquences sont visibles, des pannes de courant de 20 à 22 heures par jour à La Havane, des pénuries alimentaires et médicamenteuses critiques et des tensions sociales avec des manifestations. De nombreux Cubains ont été renvoyés par Washington dans l'île et l'exode se poursuit, réorienté massivement vers l'Amérique latine. La question de l'avenir de Cuba est bien sûr posée alors que les projets de Donald Trump et son secrétaire d'État Marco Rubio semblent diverger et que plane toujours l'éventualité d'une intervention américaine, laquelle toutefois ne manque pas d'obstacles. Certes isolée, Cuba n'en conserve pas moins des appuis et on peut parler de la Chine, de la Russie et de l'Iran. Nos invités, Jeannette Abel, politologue et chercheuse associée à l'Institut des hautes études d'Amérique latine. Bonjour.
11: Bonjour.
10: Jean Mendelsohn, ancien ambassadeur de France à Cuba entre 2010 et 2015. Bonjour.
12: Bonjour.
10: Et Christophe Ventura, directeur de recherche à l'IRIS, responsable du programme Amérique latine Caraïbes et membre de la rédaction du Monde diplomatique. Bonjour.
13: Bonjour.
10: Depuis janvier 2026, Cuba a connu 7 effondrements totaux de son réseau électrique national avec des coupures atteignant 20-22 heures quotidiennes dans certains quartiers de La Havane. Le ministre de l'Énergie a admis en mai être absolument sans fuel, sans diesel, sans réserve. Quelle est, Jeannette Abel, la situation réelle sur le terrain aujourd'hui face à cette stratégie de strangulation de la part de Washington? Est-ce qu'elle est uniforme? On évoque des différences de situation selon les catégories sociales et le rapport ville-campagne. Jeannette Abel.
11: La situation est absolument dramatique pour la majorité de la population. Même, on peut dire au départ, pour la totalité, dans la mesure où ce qui résulte de la stratégie américaine, sur laquelle on reviendra plus tard, c'est un étranglement économique, un isolement économique, commercial, financier, une violation du droit international, puisque, y compris les pétroliers qui amènent le pétrole indispensable dont Cuba a besoin, ne peuvent pas accoster dans l'île. Rappelons que c'est une île, ce qui aggrave évidemment la situation. On est à plus de 6 décennies de sanctions, d'embargo, blocus commercial, économique et financier, je le répète. Et pour reprendre l'expression d'un écrivain latino-américain, l'île est sous une espèce de dôme en verre qui l'isole pratiquement de presque tous les points de vue du reste du continent et même du reste du monde, puisque les pétroliers russes ou mexicains d'ailleurs ne peuvent pas livrer de pétrole à Cuba. Rappelons que l'énergie à Cuba, son réseau électrique, qui est lui-même lié aux canalisations, au fonctionnement des canalisations qui amènent de l'eau à La Havane, en particulier dans la capitale, dépend des centrales thermiques qui sont extrêmement vieilles maintenant. Et donc, l'absence d'énergie, la non-livraison de pétrole, plonge le pays dans une catastrophe sanitaire en plus. Il y a maintenant, et c'est documenté, pas par n'importe qui, par la revue américaine médicale The Lancet, que des enfants meurent faute de soins, que des femmes ne peuvent pas accoucher normalement pour les mêmes raisons que les hôpitaux maintenant dépendent, y compris de l'aide humanitaire qui est envoyée par le Mexique et par d'autres, mais qui ne compense évidemment pas les besoins de l'île. Donc c'est une situation absolument inédite pour une île de même pas 10 millions d'habitants aujourd'hui. Donc c'est un blocus, c'est une violation du droit international. Voilà, la stratégie américaine, c'est une stratégie qu'on peut détailler ensuite, mais qui vise à provoquer un soulèvement populaire contre le régime et contre le gouvernement.
10: Alors justement, Christophe Ventura, je me tourne vers vous. Cette situation de crise qu'évoque Jeannette Abel en répercussion à cet embargo particulièrement sévère et largement accentué sont tués par Washington. Elle est partagée par toute la population cubaine. Comment ça se passe? Qu'est-ce que l'on peut dire de l'état d'esprit de la population? Est-ce qu'on va vers, je parlais de manifestations en introduction, est-ce que ces manifestations peuvent tourner vers une sorte d'insurrection populaire? Je veux dire, est-ce que le gouvernement actuel de M. Díaz-Canel est mis en question et mis en cause dans la situation que connaît Cuba aujourd'hui?
12: Bah, sur la question de est-ce qu'on va vers des insurrections, c'est en tout cas, et Jeannette Abel l'a mentionné, un des scénarios probablement de Washington, et en particulier de Marco Rubio du département d'État, avec l'idée que, en gros, on crée une situation qui peut éviter l'intervention militaire directe. On l'exclut pas, mais on peut l'éviter en allant vers des émeutes de la faim, en quelque sorte, comme ça arrive dans l'histoire, on en connaît, etc., et qui, au bout terme desquels ces émeutes, eh bien, le pouvoir tomberait, en quelque sorte. Et ça, c'est un scénario qui est possible. Ça ne veut pas dire qu'il va advenir. Parce que par ailleurs, ce scénario, comme celui de l'intervention militaire, pose beaucoup de questions, y compris à Washington. Qu'advient-il d'une île qui a été décrite par Jeannette Abel, donc je ne reprends pas tous ces éléments-là, ça a été parfaitement dit. Qu'advient-il d'une île dont le pouvoir s'effondrerait dans un pays où il n'y a pas, d'alternative à ce pouvoir, où il n'y a pas sur place une opposition locale qui est capable de diriger le pays, parce qu'il est dirigé par l'armée, le pays. Qu'advient-il dans ces conditions-là d'un pays en rupture, où les gens sont frappés par la faim, les inégalités, les épidémies, etc., eh bien, il se passe que vous avez potentiellement une bombe à déflagration migratoire dont, disons, les contours ou les flux seraient très aléatoires. On sait qu'aujourd'hui, déjà, l'île a perdu probablement 10% de sa population depuis l'après-Covid, dont une grande partie est allée aux États-Unis jusqu'à ce que ce soit impossible. Aujourd'hui, ces gens vont vers le Guyana, vont vers la Colombie, etc. Mais beaucoup, en mode boat people, tenteront leur chance pour aller aussi en Floride. Donc tout ça, c'est des scénarios que personne ne maîtrise vraiment, à commencer par l'administration américaine, mais en tout cas, c'est effectivement sur la table. Parce que la situation, vous me demandiez, qui pourrait conduire à ces émeutes, bah, ça a déjà largement été décrit par Jeannette, mais il faut quand même rappeler à nos auditeurs et auditrices que ce pays, bon, vide sous l'embargo le plus vieux de la planète, hein, depuis 1962, ça c'est une première chose, il a été plusieurs fois, disons, aggravé, etc., par plein de mesures que j'ai pas le temps de décrire, mais dans la dernière période, rappelons à ceux qui nous écoutent et à celles qui nous écoutent que déjà Trump, lors de son premier mandat, avait remis 243 mesures de sanctions contre l'île, c'était avant le Covid. Après le Covid, il y a tout ce qu'on est en train de décrire aujourd'hui depuis qu'il est revenu au pouvoir. Entre-temps, il y a eu la crise sanitaire. Et un des bilans, juste pour le citer, pour ajouter, c'est que ce pays qui avait misé, peut-être à tort, la relance ou l'actualisation de son modèle économique, pour reprendre les termes de Raúl Castro, à partir des années 2015-2016, lorsque la normalisation était en vue avec Barack Obama, ça n'existe plus tout ça, mais c'était à peine 10 ans, hein, la relance autour du tourisme, s'est effondré, a disparu. Le tourisme s'est effondré à Cuba, et vous aviez 4,5 millions de touristes juste avant le Covid. Là, en 2026, à juin 2026, d'après les chiffres gouvernementaux, c'est même pas 350 000 personnes qui sont allées à Cuba, et encore, chaque mois qui passe, ça se compte plus en dizaines de milliers, ça se compte en milliers, et quasiment zéro aujourd'hui. Donc, si vous voulez, l'économie, il n'y a plus d'énergie sur cette île, il n'y a plus d'activité, il n'y a plus de tourisme, et à tout ce qu'on a décrit. Donc, c'est ça, ce scénario-là, crée des logiques qui, effectivement, peuvent échapper, d'ailleurs, aux acteurs politiques, mais peuvent aller vers les scénarios du pire qu'on évoque.
10: Alors, beaucoup de tourisme, mais il n'y en a plus aujourd'hui. Christophe Ventura vient de le dire. Ce serait intéressant d'essayer de comprendre aussi comment cette orientation avait été prise par les autorités cubaines. Sur le plan économique, j'aimerais, Jean Mendelsohn, peut-être revenir sur ces réalignements intérieurs auxquels on assiste. L'Assemblée nationale cubaine a adopté en juin dernier 175 mesures qui marquent finalement une vraie rupture avec l'ordre économique de la révolution de 1959. Je cite des banques privées autorisées, des agences immobilières, des entreprises d'État désormais ouvertes aux capitaux privés et étrangers. Les Cubains de l'étranger qui sont autorisés à investir dans l'île et finalement d'une certaine manière aussi disparition du contrôle des prix. Est-ce que Cuba est en train de céder à tout vis-à-vis des États-Unis?
13: Je pense que tout ce qui vient d'être dit est exact, par vous trois d'ailleurs, mais ce qui me paraît le plus frappant, c'est que toutes ces mesures-là, elles sont évidemment prises sous la contrainte, beaucoup d'entre elles sont quand même dans la lignée de ce qu'on sentait venir depuis assez longtemps, depuis les réformes, grosso modo, de Raúl Castro, qui, dès le début des années 2000, alors même que Fidel Castro était encore vivant, avait donné une nouvelle orientation à l'économie cubaine. Et je préciserai peut-être, pour revenir très rapidement sur les deux termes qui ont été employés, souvent alternativement par Christophe Ventura et Jean Etabel, de embargo et blocus. Cuba subit depuis 1982 plus qu'un embargo et pas vraiment un blocus, sauf pendant la crise des fusées. On n'a pas de mots en français pour dire ce que subit Cuba, mais ça ressemble. Pendant très longtemps, j'imposais le mot embargo-blocus, slash, avec un slash au milieu, parce que ça n'est pas un vrai blocus, puisqu'on peut y aller, on peut rentrer, sortir, et en même temps, c'est beaucoup plus qu'un embargo, puisqu'il y a toutes les dimensions fondamentales pour comprendre Cuba, les dimensions extraterritoriales des décisions américaines qui s'imposent aux autres. Aujourd'hui, l'effondrement du tourisme dont on vient de parler, c'est lié à tout ce qu'on a dit, et aussi au fait qu'il y a de moins en moins de compagnies aériennes qui vont à Cuba. Maintenant, c'est même pratiquement compliqué, c'est impossible pour les bateaux de faire du commerce, et c'est pratiquement impossible pour les avions. Tout ça s'effondre au même moment, et ça crée une situation d'autant plus dramatique que ce qu'a dit Jeannette Abel sur l'état de la santé cubaine, on pourrait en parler également de l'éducation et de l'ensemble de ces secteurs qui faisaient un petit peu la fierté
10: de la médecine.
13: Imaginez que ce pays qui était un peu une sorte de modèle médical dans le tiers-monde et au-delà du tiers-monde, dans l'ensemble de la planète, en est aujourd'hui à quêter d'une aide humanitaire pour avoir des seringues. C'est quelque chose qui est assez frappant. On ne se rend pas compte de l'effondrement que ça représente pour une population dont on a parlé de la diminution assez spectaculaire liée à la fois à la démographie, je dirais, normale, qui était en baisse depuis longtemps, et au départ, et ces départs massifs concernent des jeunes, et des jeunes plutôt bien formés par ce système qui, à l'époque, formé bien. Donc c'est vraiment un appauvrissement terrible que réussit à produire sur ce pays. Ça n'a pas grand-chose à voir avec le système politique. C'est l'enfermement général subi par ce pays. Alors, ces dernières mesures, j'ai pas de commentaires à faire. Je les ai lues comme vous. J'ai beaucoup trop tôt pour voir dans quelle mesure elles pourront être appliquées, quels vont être les effets, est-ce que ça va satisfaire ou pas. Je pense que c'est pas le sujet. Les Américains et quels Américains, ce sont des questions auxquelles je me sens pas du tout capable de répondre.
10: Alors, embargo, blocus, en tout cas, et vous le disiez précédemment, Jeannette Abel, on peut parler d'étranglement, hein, avec la politique que mènent les États-Unis aujourd'hui. Ce que j'aimerais comprendre, c'est quel est le positionnement de Díaz-Canel vis-à-vis des États-Unis. Est-il soutenu en interne? Par qui? Et je pense en particulier l'armée, Jeanne-Isabelle.
11: Alors, deux mots sur la stratégie américaine, ou alors peut-être ensuite, parce que il y a quand même des petites différences tactiques entre Trump et Marco Rubio, secrétaire d'État, enfin ministre des Affaires étrangères des États-Unis, et de ces différences-là sur lesquelles Díaz-Canel, président cubain, mais la direction cubaine dans son ensemble, joue sur ces différences.
10: Vous nous les expliquez, Jeannette Abel, rapidement, ces différences entre Donald Trump et son secrétaire d'État, Marco Rubio.
11: Les deux sont pour, évidemment, le renversement du régime cubain, mais les modalités sont un peu différentes. Pour Marco Rubio, il s'agit de détruire l'ensemble du système économique et politique et sa direction et son gouvernement. C'est un cubano-américain.
10: Voilà, on le rappelle, hein, Marco Rubio, ses parents ont quitté Cuba avant la révolution de 1959.
11: Et c'est un acharné, je ne sais pas comment dire les choses autrement.
10: Un revanchard.
11: C'est un personnage que moi j'ai rencontré bien avant qu'il soit même sénateur de Floride. C'est un personnage qui a une sorte de compte à régler avec ce régime cubain, avec ce gouvernement cubain. Trump, donc, c'est pas seulement l'ouverture économique, la libéralisation économique qui a été décidée par 176 mesures. C'est une véritable libéralisation. Il faut comprendre quand même que c'est un changement radical du système économique. Il n'y a plus de monopole de commerce extérieur. Il n'y a plus, en réalité, de planification. Enfin, ça fait un certain temps que la planification en question était assez chaotique. C'est ce qu'avait dit il y a longtemps René Dumont. Mais, en tous les cas, le système économique, marqué maintenant par une ouverture complète, Et c'est très habile, ça, du gouvernement, par rapport à la question que vous posiez sur la présidence, Díaz-Canel, mais pas seulement, et même une partie de l'armée. Ce qui est très habile, c'est une ouverture économique complète aux investissements des cubano-américains. Et les cubano-américains, il y en a plusieurs, enfin, ils sont fragmentés de plusieurs manières, mais une partie de ces cubano-américains veulent investir à Cuba, veulent retourner à Cuba. Ils sont limités par les mesures, les sanctions américaines elles-mêmes, mais l'ouverture économique aggrave cette différenciation sociale et permet qu'il y ait au sein de la communauté cubano-américaine en Floride et parmi les 2 millions de Cubains qui sont émigrés aux États-Unis, d'avoir des contradictions et de jouer sur ces contradictions. Ça, c'est une partie de la réponse du gouvernement cubain. Et ça explique une partie des mesures économiques qui ont été prises, qui effectivement, comme le disait Jean Mendelsohn, étaient préparées depuis l'année, mais qui se heurtaient à de profondes résistances. On n'a pas le temps d'en parler maintenant. Mais en tous les cas, bon, qui explique ça. Et donc, la stratégie pour Trump, pourquoi je dis différence
10: avec Marco Rubio,
11: tactique quand même, pour Trump, finalement, le gouvernement, s'il peut investir, lui, il y a plusieurs années, il avait tenté de construire des hôtels à Cuba, on ne le sait pas, hein. Il n'avait pas pu, finalement, c'était trop compliqué, mais s'il pouvait faire une rivière cubaine et investir, il pourrait s'accommoder de certains personnages, de même du maintien d'une partie des dirigeants actuels. Ce n'est pas le cas de Marco Rubio. Et de là découle une stratégie américaine, je vais en dire juste à ce qui se passe dans la population, qui est celle de Rubio. C'est un étouffement, un asservissement, une asphyxie du pays et éventuellement d'une intervention militaire. Je voudrais dire deux mots là-dessus, même si j'anticipe, oui. Marie-France, vous me le dites, mais la stratégie américaine, elle a 3 volets. Il ne faut pas oublier le 3e. Le premier volet, c'est l'asphyxie. C'est ce que fait Rubio. Mais il y a un deuxième volet qui est l'intervention militaire. Comment le gouvernement cubain réagit et comment Díaz-Canel a réagi. Il y a une autre stratégie de Rubio qui est de montrer quelle est la corruption et le rôle de l'armée dans cette corruption.
10: On développera après cette page musicale.

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1: El Chacal de José Conde y Ola Fresca. Vous écoutez Géopolitique, nous parlons de Cuba et nous sommes avec Jeannette Abel, politologue et chercheuse associée à l'IHEL, Jean Mendelsohn, ancien ambassadeur de France à Cuba entre 2010 et 2015, et Christophe Ventura, directeur de recherche à l'IRIS et membre de la rédaction du Monde Diplomatique. Jeannette Abel évoquait à l'instant les trois points majeurs de la stratégie américaine vis-à-vis de Cuba, en soulignant qu'il y avait des divergences de vues entre Donald Trump, le chef de la Maison Blanche, et son secrétaire d'État Marco Rubio, qui est un cubano-américain. Ses parents avaient quitté Cuba peu de temps avant la révolution de 1959. Donc je les reprends, ces trois points: asphyxie de Cuba, intervention militaire, on redéveloppera, et puis mettre l'accent sur les problèmes de corruption qui prévalent ou qui existent à Cuba. À ce propos, je reprends cet ultimatum de Donald Trump qui a été lancé le 5 juin dernier, imposant aux compagnies étrangères de rompre tout lien avec Gaesa. Christophe Ventura, vous allez nous en parler. C'est ce conglomérat militaire qui contrôle une grande partie de l'économie de l'île. Quand je dis une grande partie, c'est entre 40 et 70% de l'économie cubaine, avec cet accent mis sur le tourisme. De quoi est-il question avec Gaesa? Et ça, et en quoi on peut parler de corruption, Christophe Ventura?
2: Alors, juste peut-être avant d'y arriver, mais il y aura un lien, les trois points qu'a soulevé Jeannette Abel, dire que c'est au service d'un projet qui est très profond pour l'administration américaine. Cuba, c'est une question de politique intérieure dans ce pays, c'est pas de la politique étrangère. Et l'idée qu'ils ont, avec des divergences, mais l'idée qu'ils ont, c'est que Cuba doit revenir à ce qu'elle était avant la révolution de 1959. Cuba doit revenir dans l'orbite des États-Unis et redevenir, comme Porto Rico et d'autres, un petit peu une sorte de protectorat. Et c'est ça le projet fondamental.
1: Mais Donald Trump, pardon, je vous interromps, parle de menace. Cuba est menace pour les États-Unis.
2: C'est la mécanique classique de l'administration américaine de déclarer un pays ou un acteur ou une entité menace inhabituelle sur la sécurité intérieure américaine et la politique étrangère des États-Unis. Ça met en action un corpus juridique, si vous voulez, qui appartient au droit du Congrès américain et qui permet justement à l'administration de pouvoir prendre des sanctions extraterritoriale, in fine, d'intervenir à l'extérieur et de s'ingérer. C'est une mécanique très bien huilée. Alors on n'a pas le temps. Donc Cuba a été, l'expérimentation depuis 60 ans, puisqu'une bonne partie du droit extraterritorial américain que nous découvrons aujourd'hui dans le monde entier, dans plein d'autres endroits, y compris en Europe, Cuba en a été le laboratoire d'expérimentation. C'est là qu'une bonne partie de ce droit dit extraterritorial a été inventé. C'est sur l'expérience cubaine, en fait, depuis les années 60. Mais pour revenir donc à notre thématique, je crois qu'il faut bien comprendre que c'est vraiment un changement copernicien qu'attend l'administration américaine avec Cuba. Faire tomber Cuba, c'est en finir avec une île qui a eu l'outrecuidance d'accéder à son indépendance réelle vis-à-vis d'eux. C'est la question de l'indépendance, c'est le communisme. Alors, c'est pas tout à fait le sujet du jour, mais notre président américain Donald Trump vient de faire un discours il y a pas très longtemps sur la menace communiste dans le monde, ce qui paraît un peu impressionniste.
1: Les démocrates sont eux-mêmes une menace communiste aux États-Unis.
2: Donc ils sont dans une sorte de chasse de nouveau internationale à tout ce qui est progressiste en réalité, etc. Bon, Cuba, qui est un cas spécial, incarne encore une sorte de kyste, si je puis dire, du point de vue de Washington, qu'il faut éradiquer. Donc il faut comprendre la profondeur de ce qui est en train de se passer avec Cuba. Je pense que entre les différentes stratégies qu'ils ont, l'asphyxie, la strangulation, comme vous l'avez très bien dit, c'est un très bon terme dans votre présentation, l'intervention militaire, bien sûr, il y a plein de pédales qu'ils vont actionner. Ce sera ou l'un ou l'autre aussi en fonction d'autres sujets, je pense à l'Iran. Plus Trump va aller vers l'échec en Iran et le bourbier proche-oriental, et plus peut-être il cédera aux pressions de Rubio et du département d'État pour aller vers l'intervention en fonction de ça, enfin, il y a plein de choses comme ça. Et pour répondre à votre question, Gaesa, qui est le Grupo de Administración Empresarial, c'est-à-dire le groupement d'administration des entreprises entrepreneuriales cubains, qu'est-ce que c'est? C'est une création qui vient de l'État cubain et qui est en fait la gestion des principaux secteurs de l'économie, l'énergie, les communications, la construction, les infrastructures, les services bancaires, etc., qui est l'interface, en quelque sorte, entre l'État cubain et son commerce extérieur, et qui est confiée, en fait, à des entreprises dirigées par les militaires,
3: fondamentalement. On la resitue, la création de Gaïssa, c'est après l'effondrement de l'URSS.
2: Début des années 90, c'est Raoul Castro qui fonde ce groupement, en fait. Groupement parce que ça rassemble, en fait, des acteurs de plusieurs secteurs, et de plusieurs secteurs de l'armée aussi. C'est une création de l'armée cubaine, des forces militaires cubaines. Et donc, c'est comme ça qu'en gros, les militaires qui avaient tous les pouvoirs politiques et économiques avant l'effondrement du mur, vont le conserver, mais dans les formes post-guerre froide et dans un monde où Cuba doit s'adapter en quelque sorte au règne du capitalisme et au fait que le Conseil socialiste a disparu.
3: Ça ressemble un peu au gardien de la révolution en Iran.
2: Peut dire ça, ou si vous voulez, c'est typique des transitions socialistes post-90, si vous voulez aussi, où les mêmes dirigeants, pour continuer à diriger l'économie, doivent trouver des formes économiques qui épousent en quelque sorte les nouvelles lois dominantes, parce qu'il n'y a plus de partenariat alternatif. Donc c'est comme ça qu'a été fondée Gaïssa, au point de devenir en fait un monopole économique aux mains des militaires. Et aujourd'hui, c'est ça que veut attaquer l'administration américaine, parce que bien sûr, tout le pouvoir des militaires économiques et donc politiques passe forcément par Gaïssa, qui a ce monopole. Et donc c'est ça qu'ils cherchent à abattre pour, en quelque sorte, affaiblir jusque le plus loin possible, tout simplement l'État cubain, parce qu'il y a des porosités et des proximités entre Gaïssa et l'État qui sont indiscutables, et c'est ça la stratégie de Rubio.
3: Et on est loin de l'idéologie de la révolution cubaine avec Gaïssa. Jeannette Abel, vous voulez rajouter quelque chose à passage? Je passerai la parole à Jean Mandelson.
4: Non, juste par rapport à ce que dit Christophe, c'est juste une précision, c'est qu'au départ, Gaïssa, c'est une holding, et elle est créée pour contourner les sanctions, le point de départ, c'est de contourner les sanctions américaines, de contourner l'embargo pour assurer la survie du pays. Donc, évidemment, au bout de 15 ans, vous avez une situation dans laquelle les militaires, l'armée, les secteurs de l'armée, pas toute l'armée, les secteurs de l'armée qui sont investis dans l'économie, qui dirigent des entreprises économiques pour qu'elles soient rentables, pour qu'elles rapportent des devises, eh bien tout ça forme quand même un corps qui est hors contrôle du gouvernement. La ministre qui est censée contrôler l'ensemble des investissements, de vérifier qu'il n'y a pas de corruption, etc., dit qu'elle ne peut rien faire par rapport à tout ce qui appartient à Gaïssa, à toutes ces entreprises, à la manière.
3: Alors, un État dans l'État.
4: Et donc, ça alimente. Je dis pourquoi, c'est pourquoi est-ce que c'est important. Évidemment, le point de départ, c'est les sanctions. Mais le problème, c'est que ce corps composé de militaires qui sont investisseurs en même temps, évidemment, génère une certaine corruption et en tout cas une partie des difficultés politiques du gouvernement aujourd'hui viennent de la stratégie de ce que fait Rubio, qui est de mettre en avant non pas les sanctions et la responsabilité des sanctions, mais leurs effets économiques sur la structure sociale et politique et sur le fait que des inégalités se sont de plus en plus développées et que Gaïssa a échappé au contrôle du gouvernement, a échappé au contrôle financier, etc. Rubio a eu, c'est difficile de dire l'intelligence en parlant du personnage, mais enfin, il a été malin et il s'est adressé en espagnol comme un Cubain à la population cubaine et il a dénoncé un certain nombre de ses effets corrupteurs sur le plan économique et en même temps, tout cela a rejoint sur le plan strictement politique des manœuvres politiciennes de l'administration américaine qui a cru pouvoir répéter l'exemple du Venezuela en s'appuyant sur le petit-fils de Raoul Castro, qui lui-même est un personnage qui présente certains problèmes, et en croyant qu'il pouvait faire avec ce personnage la même chose qu'avec Maduro. Et à Cuba n'a rien à voir avec le Venezuela de ce point de vue.

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1: Ignacio Massacote Carrillo, Lagrimas Negras, les larmes noires. Vous écoutez Géopolitique. Nous sommes avec Jeannette Abel, politologue et chercheuse associée à l'IHEL, Jean Mendelsohn, ancien ambassadeur de France à Cuba, et Christophe Ventura, directeur de recherche à l'IRIS. Et nous parlons de Cuba avec cette strangulation imposée par les États-Unis sur l'île. Jean Mendelsohn en évoquait la question de cette société, ce groupement, ce conglomérat militaire Gaesa, qui contrôle une grande partie de l'économie de l'île. Quand je dis grande partie, c'est entre 40 et 70% de l'économie cubaine. La question des militaires qui contrôlent ce conglomérat, déjà peut-être comment se positionne-t-il par rapport au gouvernement, par rapport à Díaz-Canel et ses prédécesseurs, puisque c'était avant l'arrivée de Díaz-Canel, je pense au frère Castro.
2: Oui, alors le prédécesseur, c'est Raúl Castro, qui est le créateur. Donc là-dessus, il n'y avait pas de problème. En revanche, je crois que c'est important quand même, on parle des militaires cubains. Quand on parle des militaires cubains, un Français informé des dernières décennies de l'Amérique latine va spontanément faire une assimilation avec ce qu'il connaît des mouvements militaires en Amérique latine, les putsch de tel colonel en Amérique centrale, ou alors une armée puissante, structurée, qui vit en marge de la société civile, comme celle de l'armée chilienne sous Pinochet. Ça n'a absolument rien à voir. Le militaire cubain, c'est une partie importante de la population, et qui vit dans la population. Alors Gaesa est une structure, elle, qui est très spécifique par rapport au gouvernement. Mais les militaires cubains, en général, ne sont pas du tout comme ce qu'on peut imaginer qui ont fait le coup d'État au Chili et qui vivaient en marge de la société civile. Ils sont dedans. Je crois que c'est assez important de distinguer et de pas assimiler à l'image qu'on a des armées latino-américaines les forces armées cubaines, qui sont quand même différentes. Gaesa, c'est un autre sujet. C'est un sujet qui pose le problème de la relation et du contrôle par l'État cubain, voir le Parti communiste, d'une structure qui se développe, Christophe et Jeannette l'ont bien rappelé, un peu sui generis.
1: Alors je reviens aux questions politiques, de politique intérieure. Je me tourne vers vous, Jeannette Abel et Christophe Ventura, sur plusieurs choses. D'abord, on peut rappeler que Raúl Castro, inculpé récemment par Monsieur Trump, est un homme de 95 ans. C'est vraiment la génération historique de Cuba. Alors 95 ans, je ne sais pas quel est son état de santé, mais est-ce qu'il a toujours de l'influence sur Monsieur Díaz-Canel, qui est aujourd'hui aux manettes? Quel est le positionnement de Monsieur Díaz-Canel vis-à-vis des États-Unis, ses soutiens en interne? Et puis on a parlé de Raúl Castro et des petits-fils, aujourd'hui, la génération d'après, même deux générations plus bas, des petits-fils des frères Castro, ils sont plusieurs aux manettes. Voilà, comment situer tout ce petit monde, Jeannette Abel?
3: Alors, c'est un peu dommage de s'intéresser à ça, parce que c'est ce que Marco Rubio profite justement de certains des descendants, à la fois de Raúl Castro ou des petits-neveux de Fidel Castro, pour discréditer la direction et le gouvernement cubain actuel. Et il en profite d'autant plus, pour répondre à votre question, que, évidemment, la légitimité historique de l'ancienne direction avec Fidel Castro, dont Raúl Castro faisait partie, elle est atteinte aujourd'hui. Elle n'est plus la même. C'est une nouvelle génération qui n'a pas participé à la Sierra Maestra, etc., et a commis beaucoup d'erreurs qu'on n'a pas le temps de rappeler ici, sur le plan économique, sur le plan politique, et notamment en 2020-2021, au moment de l'épidémie de Covid, une tentative d'unification des différents taux de change monétaire qui s'est traduit par un échec et par un taux d'inflation colossal. Mais en tous les cas, on n'a pas le temps de rappeler ça, mais c'est une direction qui jusqu'à présent manque de légitimité, qui est très critiquée dans la population. S'il y a, je crois, aucun doute sur cela. Alors, c'est dans ce contexte-là que s'est produit un épisode qui a provoqué ça, des tensions évidentes, et qui est la tentative par notamment Marco Rubio d'instrumentaliser, comme il l'avait fait au Venezuela, de répéter l'expérience, de chercher un interlocuteur ou une interlocutrice au sein de la direction cubaine pour pouvoir appliquer la politique américaine.
1: Une Delcy Rodriguez
3: au Venezuela.
1: Cubaine.
3: Donc ça, il croyait l'avoir trouvé avec le petit-fils qu'on appelle le crabe, qui est un petit-fils de... pour une raison, parce qu'il a six doigts, enfin peu importe, il croyait l'avoir trouvé avec le petit-fils de Raoul Castro, qui est un personnage qui a dit clairement que le capitalisme, ça ne gênait pas, etc. Qui est donc apparu comme quelqu'un proche et qui pouvait envisager parfaitement un alignement, ou en tout cas une négociation. Tout cela s'est heurté à une fin de non-recevoir, de fait, hein, jusqu'à présent, à une fin de non-recevoir du gouvernement et de la direction cubaine actuelle. Et Díaz-Canel, qui jusqu'à maintenant était passablement discrédité à cause des erreurs antérieures, parce que son comportement, parce que ce gouvernement dit, nous sommes la continuité par rapport à Fidel Castro, mais enfin, là, ils ne peuvent pas être vraiment la continuité. Bref, c'est distingué, c'est mon avis et celle de certains Cubains, c'est distingué par un refus. Ces manipulations, si vous voulez, l'instrumentalisation qui a été faite, pas seulement du petit-fils de Raoul Castro, mais d'autres descendants de Fidel Castro, de Raoul Castro, il s'est différencié de ça en affirmant publiquement un refus de ces tractations et un refus des conditions américaines. Quelles sont les conditions américaines? Et les conditions de Rubio, en l'occurrence, c'est non seulement l'ouverture économique, que le gouvernement cubain a pratiqué, mais le changement radical du système politique. Et ça, il a dit, pas seulement lui, hein, lui et l'appareil du parti et une partie de l'armée. Jean Mendelssohn a raison de rappeler qu'il faut faire attention quand on dit les militaires en général. Et il s'est appuyé sur eux pour clairement afficher une position de refus et pour dire y compris que lui-même était prêt à mourir pour la révolution, entre guillemets. On prend ça comme on veut, mais la situation actuelle, c'est que les négociations sont au point mort. Il n'y a pas de négociation. Mais sur quoi et que fait le gouvernement cubain pour l'instant? Il gagne du temps, ce qui ne veut pas dire que le risque d'une intervention militaire, j'en dis deux mots, Marie-France, c'est le risque d'une intervention militaire n'est nullement exclu, nullement exclu. Il y a plusieurs variantes, il y a la variante, mais bon, s'ils enlèvent Raoul Castro, 95 ans, hein, vous l'avez dit, 95 ans, et il est très malade, sur ça, il n'y a aucun doute. Bon, c'est absurde, enfin, ça n'a... Et enlever les dirigeants, ben, en Iran, c'est quand même ce qu'ils ont fait, avec les résultats qu'on connaît, hein. Ils ont enlevé... Bon, et puis, ça ne change pas grand-chose à la situation. Donc, c'est compliqué. L'intervention militaire massive, s'ils veulent détruire Cuba, ils pourront détruire. Donc, pour terminer, ce que prépare le gouvernement, c'est une décentralisation, non seulement politique, mais militaire sur le plan municipal, sur le plan local. C'est-à-dire qu'ils sont en train de donner, de réorganiser et la défense guerre populaire, c'est comme ça qu'ils l'appellent, au niveau local, et au niveau économique aussi, ce qui est assez habile. Est-ce que ça, par rapport, et je termine, par rapport aux difficultés, au mécontentement qui existe dans certains secteurs de la population, il y a des casserolages sur sa Cuba dans certains quartiers, des manifestations, des tam-tams sur les casseroles, la démoralisation, le découragement, etc. Est-ce que ça c'est possible? Est-ce qu'ils peuvent résister? Autrement dit, ça c'est un point d'interrogation.
1: Alors, plusieurs choses par rapport à ce que vient de dire Jeannette Abel, donc l'éventualité d'une intervention américaine. Alors, cette décentralisation à laquelle le gouvernement de M. Díaz-Canel est en train de procéder à Cuba, moi, ça me rappelle quand même le système iranien, on l'a beaucoup évoqué, avec précisément cette décentralisation qui a permis à l'Iran de tenir et de résister face à l'attaque américano-israélienne. Mais on n'est pas là pour parler de l'Iran, on parle de Cuba. Christophe Ventura, deux choses. Éventualité d'une intervention américaine, mais quelles seraient les conséquences? Les conséquences, elles sont énormes. Je veux dire, Cuba, c'est à quelques milles de des côtes de Floride. On peut imaginer le pire. Et est-ce que la position des cubano-américains, elle est unie? J'ai compris que non. Il y a ceux qui voudraient investir très largement à Cuba, alimentant peut-être ce fantasme de Monsieur Trump, de grande Riviera et de grandes choses extraordinaires. Et puis il y a ceux qui ont encore de la famille à Cuba et qui souffrent de voir cette strangulation et les conséquences que ça a sur la population. Est-ce que précisément les cubano-américains ont une influence sur la politique américaine aujourd'hui sur Cuba, Christophe Ventura?
4: Alors, il y a beaucoup de choses. Alors, d'abord sur l'intervention militaire qui est un des scénarios possibles. Moi, je pense pas que ce soit celui qui a la corde aujourd'hui, parce que vous dites quelles seraient les conséquences. Mais le problème, c'est que personne ne le sait. Personne ne sait quelles seraient les conséquences d'une nouvelle intervention militaire américaine à Cuba. Il faut pas, surestimer les capacités de résistance de Cuba, c'est pas l'Iran. L'Iran est un pays énorme, avec une géographie immense, quasiment semi-continentale. Cuba, c'est tout petit, c'est une île, on l'a dit.
1: À peine 10 millions d'habitants.
4: 10 millions d'habitants. L'armée, c'est quelques dizaines de milliers d'effectifs. Enfin bon, Cuba résistera, ils sont organisés, c'est pas le Venezuela. Ok, mais si les Américains y vont avec, ils vont vraiment, faut pas surestimer les capacités de résistance militaire cubaine, qui sont en plus déconnectées. Cuba de toute assistance, de toute aide, de toute chaîne logistique minimale.
1: Enfin, ils ont encore des amis. Ils ont la Russie, ils ont la Chine, ils ont l'Iran.
4: Mais aucun de ces amis ne s'est levé pour aller défendre Cuba depuis le retour de Trump. Je veux dire, les Russes, sauf une fois où ils ont pu envoyer un bateau de pétrole parce que les Américains l'ont autorisé, sinon ils ne le font pas. La Chine n'intervient pas. Enfin, personne ne va aller à mourir pour Cuba, si vous me permettez l'analogie, y compris parmi les amis. C'est d'ailleurs un problème de Cuba. Moi, j'avais écrit cet article dans le Diplo en mars 2026. Si seul, c'est bien la première fois. Il n'y a plus les amis de Cuba qui vont se mobiliser pour elle. Même le Brésil n'envoie pas un paquet de pâtes à Cuba actuellement. Il n'y a que le Mexique qui envoie des bateaux humanitaires, etc. Bon, donc si vous voulez, c'est pour vous dire que si une intervention militaire américaine, je veux dire, la révolution cubaine pourra pas faire face, pas comme l'Iran. Mais s'il y a une intervention militaire américaine, les conséquences, on ne les connaît pas. Les conséquences, c'est encore une fois, c'est quoi le plan B ? Souvent, les Américains font la démonstration qu'ils sont capables d'intervenir quelque part sans plan B. Bon, ils peuvent le faire, mais ce sera la déflagration migratoire, ce sera le chaos, l'anarchie. Est-ce qu'ils veulent, après l'intervention militaire, envoyer une armée d'occupation avec une administration, un vrai proconsul qui va s'occuper de Cuba ? C'est une option, mais je veux dire, on rentre dans des logiques qui, si vous voulez, aujourd'hui, sont pas, à mon avis, mûres, même du point de vue américain. Je rajouterais aussi que, et ça me permet de le glisser, encore une fois, Trump est aux commandes encore jusqu'à présent, et Rubio a une vision bien plus, je dirais, chimiquement pure de ce qu'il attend. Cuba, il veut le renversement de Cuba. Trump dit pas exactement ça. Trump dit il veut prendre Cuba. C'est l'élégance de son mot. Il veut prendre Cuba, soit par la force, soit par la paix. C'est le mot qu'il emploie. Vous savez, il y a une anecdote qu'on n'a pas tout à fait une. Il y a pas très longtemps, une énième compagnie qui était à Cuba, canadienne, travaillant dans les minerais depuis des décennies, c'était une grande compagnie canadienne, est partie. Sous le coup des sanctions, puisque Sherid. Qu'est-ce qui s'est passé après cette affaire? Eh ben, il s'est passé que une société, un fonds américain de spéculation, a racheté les actifs de Sherid à Cuba. Qui est dans ce fonds de spéculatif là, de rachat? Comme un homme de Trump. C'est ça qu'il veut Trump, c'est de la prédation. Moi je pense que Trump, ce qu'il veut, il veut éviter la case militaire si c'est possible, et il veut phagocyter, parasiter, il veut en quelque sorte manger Cuba, et il a toutes les moyens pour le faire. Et ça pose donc, et ce sera ma conclusion, je sais pas si j'ai répondu à tout, mais on dit aussi, bon, que peut faire Cuba, les réformes actuelles, le gouvernement Díaz-Canel, etc. Bon, moi, il faut rappeler quand même que c'est quand même Raoul qui a imprimé la marque, disons, de ce gouvernement. C'est quand même Raoul qui dirige encore, même s'il est malade, et les hommes de Raoul sont quand même encore assez influents. C'est bien pour ça aussi que Rubio le cherche, qu'il y a le symbole Castro. Je rappelle que dans une des lois des sanctions américaines, c'est S. Burton, si je dis pas de bêtises, il est spécifié que aucun Castro ne doit diriger Cuba. Officiellement, c'est ça. Personne qui s'appelle Castro ne doit diriger Cuba pour que les sanctions se lèvent. C'est un des trucs. Bon, bref, parenthèse en fait. Donc le symbole, il est très fort, il est là. Mais si vous voulez, que peut faire ce gouvernement? Il peut pas faire grand chose. Il peut faire les réformes qu'il fait, qui sont des réformes réglementaires, des cadres de réglementation. Mais tout ça n'a qu'une chance d'exister. Si les Américains le tolèrent, si les Américains laissent faire. Parce que quel investisseur va aller à Cuba mettre de l'argent aujourd'hui s'il a aucune sécurité sur ses investissements, s'il y a les sanctions américaines, s'il peut à tout moment être frappé par les sanctions secondaires américaines? Il n'y a pas de capital à Cuba, il faut l'amener. Donc si vous voulez, tout cela, c'est un cadre, le gouvernement cubain n'a pas la main là-dessus. Donc il faut que, tant qu'il y a les sanctions américaines, tant qu'il y a cette possibilité en permanence pour les Américains d'étouffer, d'asphyxier Cuba par les sanctions, je veux dire, les investisseurs internationaux vont pas se ruer à Cuba dans ces conditions-là, et donc les marges de manœuvre qu'il a sont assez faibles. Et même dans la situation où on parle aujourd'hui, et Jeannette a rappelé qu'il n'y a pas de négociations, qu'elles sont au point mort, et c'est vrai, mais il faut, comment ils vivent Cuba dans tout ce qu'on se raconte là, dans ce contexte? Ils vivent encore un petit peu du pétrole pétrole qui peut rentrer quand les Américains le tolèrent, parce que ça passe par les États-Unis, par des intermédiaires privés qui vendent à des intermédiaires privés à Cuba et non pas par Gaesa ou l'État. Donc il y a des petites gouttes de pétrole qui arrivent, et puis il y a les remessas, il y a les transferts d'argent qu'envoient justement les familles
1: cubano-américaines.
4: Le gouvernement américain tolère, laisse encore un peu d'argent passer.
1: Donc c'est du goutte à goutte.
4: C'est du goutte à goutte. C'est la stratégie de l'étranglement par la corde dont vous pouvez à tout moment serrer ou desserrer le nœud. Et c'est ça aujourd'hui qui, je pense, domine dans la stratégie américaine. Et face à ça, le gouvernement cubain reste...

0: piste d'optimisme. Voilà. C'est vrai que l'interventionnisme militaire me semblerait être quelque chose de totalement irresponsable pour tout le monde, pour les Américains, pour la région où nous sommes, nous, Français,
1: oui, avec la Guyane.
0: Dans les Antilles, en Guyane. Ça fait quand même depuis 60 ans que Cuba est transformé collectivement en un pays qui cherche à contourner les interdits internationaux imposés par les Américains, et où chaque Cubain individuellement essaye de contourner les interdits qui lui sont opposés à l'intérieur. C'est-à-dire qu'en fait, on a des gens qui sont collectivement et individuellement prêts à, pour survivre, contourner ce qu'on peut. Et rien, enfin, si vous vous rappelez qu'il y a quelques décennies, on a vu arriver une énorme quantité de réfugiés haïtiens en Guyane. Rien n'exclut que dans le scénario décrit avec beaucoup de réserves que je partage par Christophe Ventura, nous, Français, ne soyons pas concernés directement. Donc je n'ai pas de... Alors, en Amérique latine, il n'y a plus de soutien. Il y a le Mexique et le Brésil qui essayent de faire ce qu'ils peuvent et pas grand-chose. En revanche, probablement dans les opinions publiques, en dépit du mouvement vers la droite et l'extrême droite, malgré tout, Cuba conserve cette image de le latino-américain qui a résisté. Mais ça ne pèsera pas en cas de soit de strangulation définitive, soit d'intervention.
1: On l'a vu avec le Venezuela. Merci Jean Mendelsohn. Je rappelle que vous êtes ancien ambassadeur de France à Cuba entre 2010 et 2015. Merci aussi à Jeannette Abel, politologue et chercheuse associée à l'IHEAL, et Christophe Ventura, directeur de recherche à l'IRIS, responsable du programme Amérique latine Caraïbes et membre de la rédaction du Monde diplomatique géopolitique, qui était signé Marie-France Chatin, Mathias Golchani à la réalisation et Cécile Lavolo. Vous êtes bien sur RFI, l'actualité se poursuit et tout de suite le journal.
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6: Bonsoir ou peut-être bonjour, il est 20h ici à Paris.
7: Soir, Philippe Le Caplin.
6: Dans une dizaine de minutes, ce sera Dimanche politique avec nos deux invités Dorian Dreuil et Stéphane Vernet. Bonsoir à vous.
8: Bonsoir.
6: Et on vous retrouve après le journal. À la suite de frappes en Ukraine à la frontière polonaise, Varsovie dénonce l'escalade orchestrée par la Russie. La politique en France, Marine Le Pen qui déclare que la priorité nationale est un droit naturel et juste. En sport, entre autres résultats, le fait qu'en F1, l'Italien Kimi Antonelli sur Mercedes remporte le Grand Prix d'Espagne. Les attaques russes vont s'intensifier dans les prochaines semaines. Une escalade pourrait toucher la Pologne. Voilà ce que dit aujourd'hui Donald Tusk, le Premier ministre. Cela alors qu'il y a eu des drones qui se sont abattus près de son pays, à Blajunaïdi.
9: Oui, des attaques à coups de drones dans l'ouest de l'Ukraine. L'un d'eux a visé la locomotive du train Kiev-Varsovie à 2 km seulement de la frontière polonaise. Moscou a indiqué avoir visé des infrastructures ferroviaires servant, je cite, à transporter des cargaisons militaires depuis l'Europe. Des frappes qui n'ont pas fait de victimes mais qui ont été qualifiées de barbares par les autorités ukrainiennes qui interpellent leurs partenaires européens. L'armée ukrainienne de son côté a revendiqué avoir frappé dans la nuit une raffinerie de pétrole dans la région de Krasnodar dans le sud de la Russie. Elle soutenait l'effort de guerre de la Russie contre l'Ukraine, dit l'armée ukrainienne. Et cela n'a pas du tout plu à Donald Trump, sorti de sa partie de golf en Irlande pour tenser le président ukrainien qui contribue selon lui à la pénurie de diesel dans le monde. Le président américain américain en campagne pour les élections de mi-mandat dans son pays est prête à tout, semble-t-il, pour faire oublier l'impact de sa guerre en Iran dans la hausse des prix. L'escalade de ces dernières heures intervient alors que des discussions se profilent entre Kiev, Moscou et les Occidentaux. Elles pourraient reprendre début octobre, a dit ce dimanche un porte-parole du Kremlin.
6: Donald Trump, justement, appelle le président ukrainien à

0: cessé de prendre pour cible les raffineries russes produisant du diesel. Pour expliquer cela, il fait le lien entre la flambée des prix et ce carburant aux États-Unis et la guerre en Ukraine, plutôt qu'au conflit au Moyen-Orient qu'il a déclenché. Nouveau chiffre qui illustre le drame humain au Yémen à cause de la recrudescence des combats entre les forces gouvernementales et les rebelles houthis soutenus par l'Iran. Les déplacements au Yémen, le pays le plus pauvre du monde arabe, concernent désormais 85 818 personnes, déclaration de l'Organisation internationale pour l'immigration, 10 000 de plus qu'hier à l'aune des chiffres de ce même OIM. En quelques jours, les Houthis du Yémen se sont donc emparés du stratégique détroit de Bab el-Mandeb, confirmant leur rôle clé au sein de la constellation des groupes armés soutenus par l'Iran à travers le Moyen-Orient. Justine Fontaine nous en dit plus sur ces rebelles Houthis.
1: Les Houthis peuvent tenir, d'après la chercheuse Yasmine Aleriani du Centre pour les recherches stratégiques de Sanaa. Pour le moment, en tout cas, faute, selon elle, de réactions fortes et immédiates de l'Arabie Saoudite et surtout des forces gouvernementales yéménites.
2: Le gouvernement reconnu par la communauté internationale est dans une situation de faiblesse. Le moral des troupes est très bas. Leur retrait de Mora et de ses environs a été particulièrement chaotique et a montré le manque de leadership et de cohésion dans leur rang.
1: Les rebelles Houthis pourraient tenter par la suite de s'emparer de la ville de Taiz, puis d'avancer vers le gouvernement de Marib, riche en pétrole, et enfin menacer Aden, où siège le gouvernement officiel.
2: Mais combien de temps garderont-ils le contrôle de ces territoires? C'est une question qui reste en suspens. Et on se souvient qu'en 2017, il y avait eu de violents combats lors desquels ils avaient perdu ces territoires. Donc ce ne serait pas la première fois.
1: Les combats de ces derniers jours ont fait des centaines de morts et des dizaines de milliers de déplacés. Beaucoup viennent chercher refuge dans la capitale provisoire, Aden, déjà surpeuplée après une décennie de conflits.
0: Vaste coup de filet contre des bars et associations LGBT+ en Turquie. La police a procédé tôt ce matin à des dizaines de descentes et d'arrestations dans des établissements gays et au domicile de militants. Cela, Anne Lauer, au nom de la protection de la famille traditionnelle.
3: Depuis les premières arrestations et les premières déclarations officielles, les ONG défense des droits des LGBT+, et des droits humains en Turquie, sont convaincus d'être face à une opération inédite par son ampleur et sa nature contre cette communauté. Emma Sinclair-Webb, directrice turquie de l'ONG Human Rights Watch.
4: Ce qui frappe le plus, c'est que les motifs qui figurent sur les mandats de perquisition sont la possession ou la vente de stupéfiants, l'incitation à la prostitution ou encore l'obscénité. Il s'agit de chefs d'accusation très variés, mais qui sont tous classés dans le cadre de la lutte contre le crime organisé. Nous n'avons jamais vu une telle approche adoptée auparavant à l'égard de la communauté LGBT.
3: Le gouvernement justifie cette opération par la protection de l'enfance et de la famille. L'homosexualité n'est pas interdite en Turquie, mais l'homophobie fait partie intégrante du discours officiel depuis plusieurs années. Pour Emma Sinclair-Webb, c'est une nouvelle étape dans la répression des LGBT+, une étape importante.
4: Cela montre que même s'il y a eu des menaces ces dernières années de modifier la loi afin de criminaliser l'identité LGBT et les activités associatives, en réalité, le gouvernement agit aujourd'hui sans modifier la loi pour les criminaliser.
3: Autre fait nouveau, l'opération comporte un volet financier. La justice turque semble notamment s'intéresser aux financements internationaux des associations LGBT+. Anne Andler, Ankara, RFI.
0: Grand partisan de l'intelligence artificielle, Donald Trump critique les forces négatives, comme il les appelle, qui veulent ralentir son développement. Pour ce qui est de l'Europe, il y a 3 ans, la Commission européenne a validé l'AI Act, première législation encadrant l'usage des systèmes intelligents. Le problème, c'est que ce texte est très difficile à appliquer, comme le dit Jean-Briel Ganachia, qui va publier un livre intitulé « Mythologie de l'IA » chez Seuil.
5: On s'est rendu compte que les logiciels de dénudage qui permettent à des jeunes gens de prendre des photos de jeunes femmes et puis de les déshabiller et de diffuser leurs images dans des poses obscènes sur le web, donc tout ça devrait être interdit, c'est une atteinte à la dignité. Or, le règlement de l'Union européenne, dans sa première version, ne mentionnait pas ce type de logiciel parce qu'il n'existait pas. Donc on a fait une deuxième version. Et le problème des technologies, c'est qu'elles sont innovantes, donc elles nous surprennent. La régulation, certes, peut être importante, mais elle ne suffit pas à nous prémunir contre les dangers qui sont liés aux technologies. J'insiste sur le fait que ce ne sont pas les machines qui prennent le pouvoir, ce sont les hommes qui sont derrière les machines, qui peuvent prendre une part de plus en plus importante dans la société et nous conduire à de nouvelles formes d'asservissement. Et ça, pour l'instant, nous n'avons pas de pouvoirs qui sont suffisamment puissants pour pouvoir s'opposer à ces grands acteurs du numérique. C'est ça le danger actuel.
0: Propos recueillis par Agnieszka Kumor. Les antennes de Radio France très perturbées. Premier jour d'un mouvement de grève entamé en réaction à l'arrivée du directeur adjoint de Valeurs Actuelles sur France Inter. La direction estime qu'il défend, qu'il intervient au nom du pluralisme. Tout à l'heure, il y avait une manifestation devant la maison de la radio, Audouillier-Moriamé.
6: Un moment important d'échange entre les auditeurs de Radio France, les salariés.
3: Ils sont une centaine devant la maison de la radio ce dimanche. En première ligne, les représentants syndicaux de Radio France unis contre l'arrivée de Charles Sapin sur France Inter.
7: On a appelé à se rassembler parce qu'on pense que c'est une question fondamentale, importante, de savoir si un magazine d'extrême droite comme Valeurs Actuelles, condamné pour racisme et incitation à la haine, a sa place sur une antenne de service public.
3: Lionel Thompson, journaliste à France Inter et élu CGT au conseil d'administration de Radio France.
7: Donner une chronique à Valeurs Actuelles aujourd'hui, c'est céder à toutes les pressions de l'extrême droite qui mène une véritable bataille culturelle. Les réactions d'auditeurs vont un peu toutes dans le même sens, nous soutiennent et sont choqués, en colère.
3: Dans le rassemblement, beaucoup de retraités, à l'image de Paul, fidèle auditrice de France Inter. Elle parle d'une bascule historique.
8: Je ne peux pas accepter qu'on introduise un extrême dans nos radios publiques. Et si, d'ailleurs, si malheureusement on ne pouvait pas résister, eh bien je n'écouterais plus France Inter.
3: Des musiciens de l'orchestre de Radio France ont eux aussi manifesté leur solidarité avec le mouvement de grève en interprétant des morceaux de Georges Bizet et Jean-Philippe Rameau.
0: Reportage d'Audevilliers-Moriamé. Les sports. Cédric de Oliveira, du basket tout d'abord, la finale de la Coupe du Monde féminine entre la France et les États-Unis.
9: Oui, effectivement, les Bleus face aux quadruples tenantes du titre, les favorites américaines, elles s'affrontent en ce moment donc à Berlin, en Allemagne. Pour l'instant, c'est très serré, les Américaines qui mènent 11 à 10 alors qu'on joue depuis 5 minutes dans le premier quart-temps. On rappelle que la France dispute la première finale de Coupe du Monde de son histoire, dames et messieurs confondus.
0: En football, une belle affiche en Angleterre.
9: Ah oui, c'était la quatrième journée de Première Ligue et jour de derby. À Manchester City s'est imposé 1-0 à l'Etihad Stadium grâce à Erling Haaland malgré un carton rouge pour les Citizens. De son côté, Brighton a surclassé Coventry à Coventry 5-0 avec un nouveau but de l'Ivoirien Malik Yalcouye. Et puis en Espagne, tout va bien pour le Barça, 5e victoire en 5 matchs cette fois face à Levante 4-2, notamment grâce à un doublé de Lamine Yamal. Le Barça est en tête du championnat avec 3 points d'avance sur le Real.
0: Le foot en France, 4e journée de la Ligue 1, le PSG va chercher à remporter la première victoire de sa saison.
9: Mais c'est une anomalie. Paris n'est que 15e provisoirement avec 2 points au classement après 2 matchs nuls et une défaite inhabituelle pour le quintuple tenant du titre qui reste tout de même sur une belle victoire 6-1 en Ligue des Champions face à Bratislava. Pas d'inquiétude donc pour Luis Enrique. L'entraîneur du club de la capitale est convaincu que ses joueurs sont sur la bonne voie, que ce soit techniquement ou tactiquement.
10: J'étais très content de ce que j'ai vu les 3 premières journées. Malgré que les résultats soient injustes, je pense qu'on mérite plus de points. Mais c'est clair que quand tu ne gagnes pas 3 matchs consécutifs, il y a des choses à améliorer. Améliorer notre prestation, c'est une motivation pour cette, des prochains matchs à Brest et après à Marseille. Et on a besoin de les points, on a besoin d'être plus à côté des de premières équipes et ce sera très important les 3 points.
9: Brest-PSG, ça démarre à 18h45, temps universel. Un hommage à Éric Roy, décédé en juin, qui était l'entraîneur de Brest la saison dernière, sera organisé en marge de cette rencontre.
0: Le tennis avec le début de la finale messieurs de l'US Open.
9: Oui, elle va opposer l'Allemand Alexander Zverev, qui dispute sa 3e finale de Grand Chelem cette saison face à la coqueluche du public, l'Américain Ben Shelton, qui porte les espoirs de New York et même de toute une nation. Le numéro 9 mondial, qui sera sans doute poussé par un stade Arthur Ashe en ébullition, va tenter de succéder à Andy Roddick, le dernier Américain vainqueur de l'US Open. C'était en 2003. Ben Shelton, le jeune Américain, a hâte d'en découdre face à Zverev.
11: The nerves are always there. Something that you gotta...
12: Il y a toujours de la nervosité, il faut faire avec. J'ai eu autant de pression au premier tour qu'en demi-finale et je suis sûr que ce sera pareil en finale. Mais je suis là pour m'amuser. Je joue contre le joueur le mieux classé du tournoi, c'est une finale de Grand Chelem et je vais essayer de remporter mon tout premier titre. Il y a beaucoup de raisons pour lesquelles c'est un moment agréable pour moi et savoir que je peux tout donner sur le court, me pousser jusqu'à mes limites absolues à tous les niveaux et voir de quoi je suis capable, c'est une idée vraiment, vraiment excitante.
11: And see what I can do is an exciting, exciting thought.
9: Voilà, Ben Shelton Zverev, ça démarre dans quelques instants. Et puis un dernier mot rapide de cyclisme, c'est l'Espagnol Enric Mas qui a remporté le Tour d'Espagne, la Vuelta.
0: Et puis en Formule 1, l'Italien Kimi Antonelli au volant de sa Mercedes qui remporte le Grand Prix d'Espagne. 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
0: Le décryptage de la vie politique en France est maintenant sur RFI avec nos deux invités, Dorian Droy, politologue. Bonsoir.
16: Bonsoir, Philippe.
0: Expert associé à la Fondation Jean Jaurès, directeur d'études de l'Institut Bonafide. Et Stéphane Vernet, bonsoir à vous.
17: Bonsoir.
0: Rédacteur en chef délégué du journal Ouest France. Tous les ténors politiques se sont exprimés ce week-end, ce qui montre bien que la rentrée politique est bel et bien lancée, avec comme objectif l'obtention du diplôme de chef de l'État français au printemps prochain. Hier, François Hollande, aujourd'hui Bruno Retailleau, Éric Zemmour et Marine Le Pen ont parlé solennellement lors de meetings. Ça veut dire que la course à l'Élysée est définitivement lancée. C'est bien ça?
16: Oui, d'une certaine manière, on rentre de plus en plus dans une atmosphère de campagne présidentielle. Campagne un peu particulière, on y reviendra, pré-campagne plutôt particulière, on y reviendra tout à l'heure, mais avec une présidentialité aiguë dans l'atmosphère qui donne à beaucoup de personnels politiques l'envie, d'être candidat ou candidate. Il y a quand même une particularité dans ce début de campagne qui ne dit pas vraiment son nom, qui est que justement du fait de la multiplicité des candidatures, parfois au sein même d'un même bloc ou d'un même espace politique, tout cela nous donne le sentiment qu'il y a presque une juxtaposition ou une multiplication de plusieurs campagnes présidentielles parallèles, comme si tout le monde était enfermé dans une primaire, primaire qui a pour certains des règles, des rendez-vous, c'est le cas de la primaire de l'espace social-démocrate, d'autres primaires qui n'en ont pas les codes, qui sont plus des primaires sauvages, c'est le cas du bloc central, et finalement il y a dans cet espace-là que deux candidats, que deux mouvements qui peuvent être véritablement en campagne, c'est la France Insoumise avec Jean-Luc Mélenchon et le Rassemblement National avec Marine Le Pen.
0: À quoi sert le petit jeu du candidat mais pas encore déclaré? Il y a des candidats déclarés, puis il y a les autres qui disent « bah non, j'y suis pas, mais je vais me déclarer ». Je pense à François Hollande, je pense à Éric Zemmour, à Stéphane Vernet. C'est quoi le but de cette stratégie?
17: Alors, ce qu'il faut comprendre, c'est que jamais une campagne présidentielle n'a commencé aussi tôt dans le temps, en fait. D'habitude, une campagne présidentielle, ça démarre vraiment, en réalité, que en début d'année, de l'année du scrutin, quoi. En fait, c'est là que les choses se cristallisent et que les choses se posent vraiment. Vous avez eu des années où il y a eu des primaires qui ont été organisées en janvier ou en février, enfin, vraiment. Donc là, ça a démarré dès le printemps. Ça a démarré extrêmement tôt. Là, on est à la fin de l'été. Ça accélère de manière spectaculaire. Mais on est encore dans une phase où rien n'est stabilisé. On n'arrête pas de parler de sondages, etc. Mais en fait, les sondages à ce stade n'ont aucune valeur. Ils n'indiquent rien. Aucun sondage n'a jamais permis n'a jamais donné à 8 mois ou 6 mois avant l'échéance. Aucun sondage n'a jamais donné clairement le vainqueur de la présidentielle. C'est pas vrai, en fait.
0: Candidate déclarée pour le RN, c'est Marine Le Pen, ça c'est sûr. Elle vient de prononcer un discours à Hénin-Beaumont, sa terre d'élection. Écoutons un de ses principaux messages.
18: La première mesure sociale que nous prendrons sera un droit nouveau pour tous les Français. Nous allons garantir à tous les Français, comme cela se pratique dans tous les pays du monde, un droit naturel et juste. Avec nous, les Français, quelle que soit leur couleur de peau ou leur religion, leur origine ou leur résidence, quelle que soit leur région ou leur condition sociale, seront prioritaires chez eux.
0: Elle a aussi promis que le logement serait un des grands chantiers de son quinquennat. Elle souhaite donner la priorité d'accès au logement social aux Français et leur réserver les aides personnelles au logement. La priorité nationale, le droit naturel et juste, c'est donc dans la droite ligne de ce que le parti d'extrême droite a toujours prôné. Est-ce qu'aujourd'hui cela a plus de poids et plus de chances de porter dans l'opinion, Dorian Droy?
16: En tout cas, c'est un discours qui résonne de plus en plus avec l'opinion publique. Mais qui a une particularité, je trouve, dans les mots qui ont été choisis, dans la rhétorique de son meeting de tout à l'heure, qui est de mettre une forme d'esthétique de la normalisation autour de cette idée qui est bien connue à l'extrême droite sur la priorité et la préférence nationale, qui est de rappeler que cette priorité préférence nationale, elle souhaite appliquer à la diversité de la société française, en prenant le temps de dire que ça concernera toutes celles et ceux, malgré leur couleur de peau, leurs origines ou autres. Et donc il y a comme ça une manière d'essayer de rendre plus acceptable ou plus légitime et normal ce type d'idée qui il y a encore 10 ou 15 ans, était considéré comme n'ayant pas sa place dans l'espace public ou dans le débat politique.
0: Donc également dédiabolisation de la préférence nationale. On est dans ça, Stéphane Bern.
17: Bah, c'est-à-dire que, en fait, c'est un vieux thème qu'elle reprend. Sur ses propos, elle ne précise rien. En fait, elle ne va pas au fond des choses. Elle dit on appliquera la priorité nationale. C'est loin d'être précis, c'est loin d'être nouveau. Elle fait un grand discours sur le logement, en fait. Donc, en disant, la question numéro un pour moi, pour le Rassemblement National, depuis 5 ans, j'ai été la première à le mettre sur la table, c'est le pouvoir d'achat. Dont acte. Et le logement, c'est un tiers du pouvoir d'achat des Françaises et des Français, en fait. C'est un tiers des budgets. Selon quoi elle a raison. Et donc, elle a un grand dégagement sur le logement. Elle fait toute une série de propositions sur le logement. Et quand elle parle de préférence nationale, elle explique que 70% des Français sont éligibles à un logement social, mais que 11% seulement des Français ont accès à un logement social. Ce qu'elle dit sans le dire, et ce qu'elle laisse à penser. Et en fait, le fond de son discours, c'est encore une fois de dire qu'en fait, il y a dans notre pays toute une série d'aides sociales, ou de droits, sont donnés à des non-français, des non-citoyens français, au détriment des citoyens français, et qu'avec elles, ça fait partie des choses qui vont changer. Le discours est simpliste, mais en fait, il fonctionne auprès d'un certain public. Ça fonctionne, ça marche.
0: Et prononcé sur le terrain, donc à Hénin-Beaumont, Marine Le Pen est de retour sur le terrain. Premier véritable discours pour elle d'une campagne perturbée jusque-là par des polémiques et des signes de tension avec son numéro 2, Jordan Bardella, lequel ne s'est pas exprimé à la tribune comme c'est l'usage tout à l'heure. Et c'est un signe, ça, Stéphane Vernet?
17: Ah oui, moi je crois que c'est un signe. Alors, elle lui a quand même souhaité son anniversaire, hein, parce que c'était l'anniversaire d'un an aujourd'hui. Mais comme cadeau, il a eu le droit de s'asseoir derrière, sur le côté, comme tous les autres en fait. C'est-à-dire qu'effectivement, il n'a pas pris la parole en cette rentrée. Il la prendra le 25 octobre, le jour du congrès du Rassemblement National, parce que le président du Rassemblement National, c'est quand même toujours Jordan Bardella. Mais là, aujourd'hui, l'idée, c'était de bien montrer que la patronne, c'est Marine Le Pen. Elle reprend les choses en main. Les histoires de succession, etc., de remplacement en interne, c'est fini. C'est elle qui va mener campagne. C'est elle la candidate. Et ce sera ses thèmes et son tempo, en fait. Je pense que c'est aussi pour ça qu'elle remet la question de la priorité nationale sur la table d'emblée, en fait. Ça fait partie des choses qu'elle porte. Et en fait, c'est une façon aussi de dire, c'est moi qui fais campagne et rien que moi. Voilà.
16: Oui, c'est une manière de mettre sous le tapis ce qu'on a observé ces dernières semaines, où on a vu qu'il y avait des tensions dans la villa de l'extrême droite, pour reprendre une formule populaire. Il y a une chose qui va être intéressante, je pense, dans les semaines qui viennent, c'est de voir comment ce fameux duo magique, ce fameux ticket gagnant, va véritablement fonctionner sur le terrain. Et va fonctionner aussi dans l'espace public, dans l'espace médiatique, et à voir s'ils vont réussir ce qui est leur vieille stratégie de ces dernières années, qui est de penser que c'est par ce ticket qu'ils vont pouvoir élargir leur socle. C'est par ce ticket qu'ils vont pouvoir élargir les bases électorales que l'un et l'autre peuvent avoir. Et ce qui va être intéressant, c'est de voir si effectivement c'est possible, parce qu'on sait qu'en politique l'arithmétique ne fonctionne quasiment jamais ou rarement, et donc les sympathisants des uns ne vont pas forcément se retourner sur l'autre de manière automatique.
0: Et à propos du Rassemblement National, il y a aussi ce que disait hier Bruno Retailleau devant plus d'un millier de jeunes LR à Nogent-sur-Marne. Le candidat à la présidentielle a accusé le Rassemblement National qui se réclamait de Jeanne d'Arc de s'être vendu aux Anglais. Une petite phrase pour commenter le protocole d'accord symbolique signé par son président, Jordan Bardella, justement, avec son allié anti-européen, Nigel Farage. Ça veut dire que Bruno Retailleau a intérêt à border le côté droit de sa candidature, si je puis dire.
16: En réalité, toutes celles et ceux qui sont candidats aujourd'hui ont intérêt à taper sur Jean-Luc Mélenchon ou Marine Le Pen, parce que c'est eux qui sont en pole position de tous les sondages, qui ont les bases électorales les plus solides, les plus c'est les deux seuls qui sont aujourd'hui en mouvement véritablement et qui sont dans une forme de dynamique. Donc ils ont intérêt à se positionner à gauche vis-à-vis de Jean-Luc Mélenchon et à droite, notamment du côté des Républicains, vis-à-vis de Marine Le Pen. C'est leur intérêt électoral. Mais ce qu'il y a d'intéressant dans cette pique, c'est peut-être de montrer la particularité qui a été celle de Jordan Bardella de partir en tournée internationale alors même que dans le ticket qui est prévu avec Marine Le Pen, elle doit être présidente et lui chef de gouvernement et premier ministre, et que on imagine que l'international est plutôt réservé à celle qui va diriger, être chef de l'État, qu'à celui qui aspire à diriger le gouvernement.
17: Ouais, mais sur la sortie de Jordan Bardella en Angleterre, effectivement, c'est une grosse erreur. Il s'est pris les pieds dans le tapis, en fait. Il annonce aux Anglais que va passer un accord, enfin lui premier ministre passerait un accord avec l'Angleterre pour que les migrants interceptés lorsqu'ils traversent la Manche soient tous rapatriés en France, y compris ceux qui sont interceptés dans les eaux internationales britanniques. En fait, il s'est fait piéger. C'est-à-dire que je suis pas sûr qu'il ait bien compris ce qu'il signait, mais pour l'électorat du Rassemblement National, ça peut poser problème. C'est-à-dire qu'à un moment, c'est ce parti qui est anti-migrant, anti-migration, etc., et qui dit en fait il faut qu'il y ait plus aucun migrant dans notre pays, ce qui est une ineptie, dit qu'il va reprendre en fait tous les migrants que la Grande-Bretagne va refouler, en disant mais oui, mais nous, on peut se le permettre parce que avec nous il n'y aura plus aucun migrant en France, il y aura plus d'immigration en France. Ce qui est, encore une fois, une ineptie totale. Il suffit pas de le dire pour réussir à mettre un terme à l'immigration, qui est un phénomène qui est au cœur de l'histoire de l'humanité. On n'arrête pas l'immigration comme ça, ça n'a aucun sens. Et en plus, économiquement, on a besoin de l'immigration.
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16: Le président du RN a dû démentir cette semaine avoir déclaré « c'est elle ou moi » à propos de l'eurodéputé Marion Maréchal, nièce de Marine Le Pen, revenue dans le giron du RN après avoir soutenu entre 2022 et 2024 Éric Zemmour. Ce dernier, qui prononçait également un discours tout à l'heure en conclusion de l'université de son parti Reconquête, c'était devant Charlotte Urien-Thomaca de RFI au Port Marly, près de Paris.
20: Va-t-il y aller ? La question était sur toutes les lèvres ce dimanche dans les allées de l'université d'été de Reconquête. Mais aucune réponse, ni du côté d'Éric Zemmour, ni du côté de l'eurodéputé Sarah Knafo. Dans son discours, le patron de Reconquête a lui renoué avec ses fondamentaux, remigration, théorie du grand remplacement et défense de la culture chrétienne et française.
21: Une civilisation ne peut pas accepter indéfiniment l'arrivée massive de populations dont les mœurs, la religion, les coutumes sont en opposition frontale avec les nôtres.
20: L'ancien candidat à la présidentielle de 2022 devrait finalement clarifier ses intentions au mois d'octobre selon son entourage. En attendant, son parti veut montrer qu'il est déjà en ordre de bataille. Reconquête revendique notamment plus de 350 promesses de parrainage. Mais le défi reste de taille, exister face à un RN qui occupe largement l'espace à droite et tenter de retrouver une place dans le paysage politique.
21: Et pendant ce temps-là, où étaient les autres partis ? Où était LR ? Où était le RN ? Aux abonnés absents !
20: Et le symbole était particulièrement parlant ce dimanche. Éric Zemmour faisait face à distance à la candidate du RN à la présidentielle. Son discours était programmé au même moment que celui de Marine Le Pen, qui elle se trouvait dans son fief de Hénin-Beaumont.
16: Éric Zemmour, après une prise de parole de sa très médiatique numéro 2, Sarah Knafo, elle occupe beaucoup d'espace dans les médias. Son livre intitulé « Le casse du siècle » s'est déjà vendu à plus de 63 000 exemplaires en moins d'une semaine, chiffre très nettement supérieur à ceux des livres politiques habituellement écoulés à quelques milliers d'exemplaires au mieux. Dorian Droy de Bonafide, elle est plus présentable sur la forme, sur le fond, c'est pour ça qu'elle rencontre un tel succès médiatique ?
22: Succès médiatique, ou en tout cas succès littéraire qui bénéficie aussi de ce que bénéficient pas toujours les responsables politiques, c'est-à-dire d'avoir une maison d'édition qui fait votre campagne et qui vous accompagne dans votre bataille culturelle et qui par le plus grand des hasards bénéficie aussi d'organes de presse et de lieux de vente, et donc finalement bon.
16: Donc là vous pointez l'ampleur médiatique de Vincent Bolloré.
22: C'est compliqué de faire moins de 60 000 exemplaires vendus quand on a tout ça derrière soi. Mais ceci étant dit, elle a effectivement dans leur ticket, dans le binôme qu'elle forme à la vie politique avec Éric Zemmour, une particularité, c'est qu'elle amène de l'esthétique et du désirable sur des discours assez horribles ou difficiles à entendre. Je m'explique, c'est que Éric Zemmour a eu la particularité, notamment en 2022, d'élargir ce qu'on appelle la fenêtre d'Overton, dont on a beaucoup entendu parler à l'époque, c'est-à-dire le cadre imaginaire dans lequel on, on a des notions ou des sujets qu'on considère comme acceptables dans le débat public, et puis il y a ce qu'il y a en dehors, qu'on considère comme immoral ou ne devant pas faire partie du débat. Lui a élargi cette fenêtre-là et a fait rentrer des thématiques qu'on n'aurait jamais considérées comme commentables ou discutables dans l'espace public. Il a fait rentrer ça dedans, avec une particularité, c'est-à-dire une certaine violence dans les mots. Elle arrive à y ajouter un côté désirable, à reprendre des esthétiques progressistes, par exemple, des couleurs vives, on l'a vu pendant sa campagne parisienne, à humaniser tout ça. Et donc c'est là où il y a un double cliquet entre les deux, c'est que lui continue de donner du fond sur ces sujets qu'on ne pouvait pas considérer comme acceptables et elle de les rendre désirables.
0: Stéphane Vernet de Ouest France, sur cette femme politique qui n'exclut pas, elle a dit avant-hier, de participer à un gouvernement qui serait dirigé par Jordan Bardella en cas de victoire de Marine Le Pen à la présidentielle.
17: Oui, bah écoutez, il faudrait déjà que Marine Le Pen gagne la présidence de la République l'année prochaine. Encore une fois, rien n'est écrit, rien n'est fait. Et moi, je pense que Éric Zemmour a bénéficié de l'écosystème que vous venez de décrire en 2022, autour de son livre, autour, il a été accompagné médiatiquement, voilà, il remplissait des salles, il était présenté comme le candidat qui allait monter, qui allait tout renverser. Je vous rappelle qu'à la fin, il a fait 7% et qu'il n'était pas qualifié pour le second tour. Il y a le même type de phénomène qui se reproduit autour de Sarah Knafo, avec le livre, Éric Zemmour aujourd'hui. Cet après-midi, lui, il a gonflé les chiffres en disant qu'elle avait vendu plus de 100 000 exemplaires, que c'était formidable, que c'était 80 fois plus que le livre de François Hollande, etc. Ce qu'il faut se redire aussi, c'est que c'est pas parce que vous remplissez des salles, c'est pas parce que vous vendez beaucoup de livres, c'est pas parce que vous êtes connu et populaire que vous gagnez une élection présidentielle. Ça marche pas comme ça, en fait. On a eu plein d'exemples par le passé. C'est un indicateur, c'est intéressant de voir là où vous créez une dynamique, une envie, pour reprendre le terme que vous avez évoqué, mais c'est pas ce qui fait le vote in fine. Donc il peut y avoir une dynamique autour de Sarah Knafo à un moment, surtout une dynamique médiatique. Est-ce qu'elle va se concrétiser par des intentions de vote et va se concrétiser par des résultats, je ne sais pas.
0: Donc on n'est pas en mesure de dire que si le parti Reconquête aurait intérêt à la mettre en avant plutôt que Éric Zemmour.
17: Non, et je pense que c'est aussi pour ça qu'ils attendent avant de savoir s'ils vont présenter un candidat ou pas et qui, parce que je vous rappelle que faire campagne ça coûte beaucoup d'argent, que pour être remboursé il faut faire un certain score, et qu'il faut avoir des signatures aussi, 500 signatures de maire pour pouvoir se présenter. Et il y a plein de gens là qui sont dans les starting blocks, qui disent qu'ils veulent y aller. Qui n'iront pas au bout.
0: En réalité, la campagne présidentielle sera passionnante et vous aurez l'occasion de revenir sur RFI pour la commenter. Stéphane Vernet et Dorian Droy, merci d'avoir été avec nous ce soir.
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0: Bonsoir Sylvie Berruet.
5: Bonsoir Philippe, bonsoir à tous. À une de cette édition, le football, et c'est une page de l'histoire des Lions de la Teranga qui se tourne. Le gardien sénégalais, champion d'Afrique, Edouard Mendy, raccroche et prend sa retraite internationale. Les hommages affluent sur les réseaux sociaux. Nous reviendrons sur son parcours hors normes avec Pauline Guillou. Dans l'actualité, le Kenya, à 1 an des élections, forte mobilisation à Nairobi à l'appel d'une plateforme de l'opposition. Elle soutient le sénateur Edwin Sifuna face au président sortant William Ruto. Et puis en RDC, la mise en route du dialogue national plombée par les divergences entre le pouvoir et l'opposition. Enfin, nous irons au Nigeria où la campagne électorale a lieu dans un climat délétère. Les violences et les incidents se multiplient, nous dira Lisa Fabian. C'est l'annonce de la journée en football. Celle concerne la sélection sénégalaise. Édouard Mendy, gardien du but des Lions de la Teranga, prend sa retraite internationale. Bonsoir Pauline Guillou.
6: Bonsoir tout le monde.
5: L'annonce a été faite via les réseaux sociaux. C'est donc une page qui se tourne pour le Sénégal.
6: Ah oui, une très belle page qui se tourne en effet. 59 sélections pour Édouard Mendy qui, dans une vidéo, revient en image sur les grands moments de sa carrière avec les Lions de la Teranga. Certains de ses plus beaux arrêts et puis bien sûr les scènes de liesse qui ont envahi Dakar au moment des deux sacres du Sénégal en Coupe d'Afrique des Nations. Et deux petits mots très simples à son image pour refermer ce chapitre international. Merci Sénégal, écrit le portier.
5: Et de son passage, Pauline, on va retenir justement les deux Coupes d'Afrique des Nations remportées par les Lions.
6: Oui, même si le deuxième titre est toujours plus ou moins en suspens, Édouard Mendy quitte le Sénégal avec pour le moment deux titres continentaux. Le premier décroché au Cameroun en 2022, peut-être le plus important pour les Sénégalais qui couraient après ce trophée depuis plus de 50 ans. Une finale remportée face à l'Égypte au tir au but et Édouard Mendy érigé en héros national. Il sera d'ailleurs élu meilleur gardien du tournoi. Bref, de quoi lui faire oublier sa première CAN 2 ans plus tôt pendant laquelle il s'était blessé avant de devenir donc le cadre de sa sélection. Édouard Mendy, donc l'ancien portier de Chelsea, a aussi brillé lors de la finale de la CAN 2025 en arrêtant le fameux pénalty manqué de Brahim Diaz, même si officiellement le titre des Lions de la Teranga reste en suspens. Donc fin de l'histoire pour Édouard Mendy et le Sénégal à 34 ans. L'arrivée de Patrick Vieira sur le banc des Lions n'aura donc rien changé. Après une Coupe du Monde décevante marquée par une blessure qui lui a notamment fait manquer les deux derniers matchs de sa sélection.
5: Merci Pauline Guillou. J'ajoute que toujours à propos de football, Manchester City, on a changé de continent, a remporté le derby face à Manchester United 1-0. Un but marqué par la star norvégienne Erling Haaland. Manchester City qui est en tête du championnat d'Angleterre aux côtés d'Arsenal. Ce soir en France, en Ligue 1, Brest reçoit le Paris Saint-Germain. Et puis, en ce moment, se joue la finale de la Coupe du Monde féminine de basketball à Berlin entre la France et les États-Unis. Les Bleus ont pris l'avantage et mènent 36-31. Au Kenya, opération réussie pour Linda Mwananchi à 1 an de la présidentielle. C'est le nom d'une plateforme de l'opposition. Elle est parvenue à mobiliser la foule à Nairobi. Des dizaines de milliers de personnes sont en effet venues soutenir ce mouvement. Le rassemblement a démarré ce matin par une messe, puis une longue parade dans les rues de la capitale kenyane qui s'est achevée par un grand concert dans l'est de la ville. Et contre toute attente, Gaël Alex, tout s'est passé dans le calme.
7: Dans le quartier de Gikomba, l'atmosphère est à la fête. Le cortège de Linda Mwananchi vient de passer. Otieno, vendeur de rue, ne cache pas sa joie.
8: À 6h du matin, j'étais ici, à attendre Sifuna. On doit montrer au président Ruto qu'on est ici pour Sifuna. Pour ces rassemblements, Ruto paye les gens pour venir. Mais Sifuna, on croit en lui. On veut du changement et croyez-moi, en 2027, il y en aura.
7: Edwin Sifuna, sénateur de Nairobi, est la figure montante de Linda Mwananchi. À ses côtés, James Orengo, gouverneur de l'ouest du pays, ou encore le député Babu Owino. L'opposition montre un front uni. Shaban Rajab, mototaxi, s'en réjouit.
23: Quand ils sont passés, la foule était compacte. C'était joyeux, les gens chantaient, dansaient, ils étaient heureux. Et on a aimé voir Babu Owino, Sifuna et James Orengo. Ça me rend heureux parce que ce sont des gens dont on a besoin pour nous gouverner.
7: Le cortège de Linda Mwananchi poursuit sa parade. Sur les côtés, de nombreux policiers en armes, mais la situation reste calme. Un soulagement pour Léon Opio, lycéen.
24: Aujourd'hui, on avait peur de la police, mais finalement, elle était avec nous. Auparavant, des gens ont déjà essayé de perturber nos rassemblements. Ceux au pouvoir sont arrogants. Ils se croient au-dessus des lois et des gens. On veut juste être vus. Au Kenya, chacun doit avoir sa chance.
7: Le dernier rassemblement de Linda Mwananchi à Homa Bay, dans l'ouest du pays, en août, avait été perturbé par des casseurs et la police. 4 personnes avaient été tuées. Gaël Alex, Nairobi, RFI.
5: Une campagne électorale qui se joue également au Nigeria en vue des élections de janvier 2027. Elle se déroule dans un climat tendu. Un candidat de l'opposition, Peter Obi, a été empêché de se rendre auprès de familles déplacées par les violences dans l'état de Benue par des jeunes qui ont barré la route à son convoi quelques jours plus tôt. Ce sont des journalistes qui ont été agressés lors d'un rassemblement dans la ville de Kano, dans le nord du pays, où un influenceur influenceur spécialisé dans le commentaire politique, a été assassiné. Son corps sans vie a été retrouvé chez lui. Des violences qui inquiètent les organisations de la société civile. Lisa Fabian.
3: Dans une vidéo qui a largement circulé sur les réseaux sociaux, on voit un responsable d'un conseil local expliquer à des habitants d'Abuja qu'ils doivent voter pour le Congrès des progressistes, le parti majoritaire, ou bien déménager. Suite à cette séquence, le Centre pour le développement et la démocratie, un think tank basé à Abuja, met en garde contre une normalisation de l'intimidation politique avant les élections. Son directeur, Daouda Garouba.
9: Il y a une forte corrélation entre le pouvoir politique et l'accès aux richesses. Donc ce n'est pas étonnant qu'il y ait tant de violence en période électorale au Nigeria. Il y en a qui jouent sur les divisions ethniques et d'autres qui vont attiser les divisions religieuses.
3: Ce jeudi, le Centre pour l'innovation et le développement journalistique a dénoncé l'attaque brutale d'un véhicule dans lequel se trouvaient des journalistes après un rassemblement du parti majoritaire dans la ville de Kano. L'organisation demande aux partis politiques de contrôler leurs partisans et de reconnaître le rôle essentiel de la presse dans le processus démocratique. Daouda Garouba pointe quant à lui un climat anxiogène pour les électeurs nigérians.
9: Si les gens ont peur d'aller voter, cela favorise les achats de votes et ça permet de mettre une grande pression sur les rares électeurs.
3: L'ONG Amnesty International Nigeria a également dit recevoir de nombreux signalements de menaces politiques et d'intimidation à l'approche des élections.
5: Et on parlait de ces violences au Nigeria. On apprend il y a quelques instants que 6 imams ont été enlevés par des hommes armés dans l'état de Zamfara, dans le nord du pays. C'est ce qu'a annoncé aujourd'hui la police de cet état de Zamfara, qui est en proie depuis maintenant de longues années à des violences de gangs où les enlèvements prospèrent. Les enlèvements, une activité très lucrative pour les ravisseurs. En RDC, une ordonnance présidentielle formalise la première étape vers le dialogue national, très attendu. Mais comment le mettre en place, ce dialogue, alors que le pouvoir et l'opposition divergent toujours sur la manière d'organiser ces discussions, alors que l'opposition demande que le pouvoir ne soit ni juge, ni parti, ni seul arbitre de ce processus? C'est un véritable casse-tête, car le président Tshisekedi garde la main sur les préparatifs. Patient Legodi.
10: Le dispositif comporte deux niveaux. D'abord, le comité que Félix Tshisekedi vient d'instituer, il devra jeter les premiers jalons, définir les paramètres fondamentaux et proposer au président les options nécessaires à la mise en place d'une commission préparatoire. Le dialogue lui-même n'est donc pas encore convoqué. Ce comité devra aussi favoriser des rencontres avec les différentes composantes et identifier les besoins financiers, techniques, logistiques et sécuritaires. Un secrétariat des 11 experts préparera notamment les projets des termes de référence et des feuilles de route. Mais toute la chaîne de décision remonte au chef de l'État. Il nommera les coordonnateurs, son adjoint, les membres et les experts. Les comités travaillera sous son autorité directe, recevra ses orientations et lui rendra compte par l'intermédiaire de son directeur de cabinet. C'est ce qui rejoint l'une des réserves de l'opposition, éviter que le pouvoir soit à la fois partie prenante et arbitre du dialogue. À ces stades, aucun nom n'est annoncé, aucune date n'est fixée, les participants et les thèmes ne sont pas précisés. L'ordonnance organise donc le préparatif, mais laisse entière la question de l'inclusivité du dialogue.
5: Alain, un mot pour vous dire que la finale de basketball de la Coupe du Monde féminine de basketball se poursuit. Il reste une vingtaine de minutes à jouer. L'écart se resserre entre la France, qui mène toujours 42 à 39 face aux Américaines.
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12: Bonjour. Aujourd'hui, la bande dessinée raconte le camp de Drancy. Le dessinateur de Drancy, l'album d'Hervé Dufaux, est paru aux éditions Delcourt. Paris, 10 juillet 1942. Cet homme à petite moustache, en costume cravate et chapeau de feutre, qui presse le pas dans la rue, une serviette à la main, c'est Georges Kouranski. Pas d'étoile jaune au revers de sa veste, mais son voisin le met en garde. La perspective d'une rafle se précise, il ferait mieux de ne pas dormir chez lui. Pour l'intéresser, il n'en est pas question, malgré son patronyme, qui ne sonne pas assez français aux yeux des autorités d'occupation. Il sait qu'au regard de l'ordonnance allemande, il n'est pas juif. Pourtant, à 6h du matin...
25: Police, ouvrez!
26: Qu'est-ce qui se passe, Georges?
25: Monsieur Kouranski?
12: Oui.
1: Habillez-vous et suivez-nous.
13: Vous suivre où? Vous devez faire erreur, messieurs.
14: C'est quoi tout ce bruit?
13: Retourne dans ta chambre, Alain.
14: Et maman, qu'est-ce qu'il y a?
1: Rassurez-vous, il s'agit d'une simple vérification.
13: Une vérification de quoi? Mon époux n'est pas juif, si c'est ça que vous cherchez. Nous avons même déposé une requête au commissariat aux questions juives pour en attester.
1: Calme-toi, chérie, ça va aller. Dans ce cas, vous n'avez rien à craindre. Prenez votre temps pour vous préparer, monsieur Kouransky. Nous ne sommes pas pressés.
23: Ne t'inquiète pas, Hélène. Tout va bien se passer.
12: Georges Kouransky en est persuadé, et Hervé Dufault le précise, il a été dénoncé.
15: Dénoncé par un voisin qui a été condamné à l'issue de la guerre, soit pour récupérer un appartement, soit pour récupérer des biens, soit par pure méchanceté. Il a aucun rapport avec la religion juive, en fait. Il est de confession juive, mais il a jamais eu tellement de rapport avec la religion tout court, d'ailleurs, celle-ci et les autres. Souvent, il la critique, d'ailleurs, dans son récit, mais il est marié à une femme qui est catholique, donc il est considéré comme mari d'Arienne. À ce titre, il n'est pas déportable, donc il peut pas être envoyé dans les camps. Ils ignorent à l'époque exactement la destination, mais il doit faire signer un certificat de non-appartenance à la race juive. Et pour ça, sa femme doit récupérer des extraits de naissance, faire valider des certificats. Sa femme, elle se démène partout autant qu'elle peut pour récupérer tous les éléments qui lui permettront de sortir, en fait.

0: et c'est ainsi que Poiransky est emmené à Drancy, au nord-est de Paris, à la cité de la Muette, un immeuble en forme de U, entouré d'une tranchée et de barbelés qu'Hervé Dufaux dessine en vue aérienne sur une double page. Le site vient de devenir le Frauenstalag 111, un camp de transit des Juifs de France avant leur déportation. Georges est fouillé, sommé de déposer ses papiers et son argent. C'est Christian, le chef de chambrée, qui lui fait visiter.
1: Bon, allez, perdons pas de temps, je te fais la visite commentée. Le bâtiment est en forme de U ou en fer à cheval, si tu préfères. Les escaliers sont numérotés dans le sens inverse des aiguilles d'une montre. Ça commence à l'entrée du camp et ça se termine avec l'escalier 22 avec vue sur Château Rouge. Ici l'infirmerie, puis la prison, évite les deux. Les escaliers sont regroupés en 5 blocs. Le camp est sous la surveillance des gendarmes, mais la gestion a été en partie confiée à des prisonniers. Comme ça, on a l'illusion de maîtriser encore quelque chose. T'as un chef par chambrée, un par escalier et un par bloc. L'aristocratie juive du camp, ça mange au réfectoire. Ici, dans le bloc 3, t'as tout ce qui est matériel. On va récupérer ta gamelle et une couverture, espère pas d'oreiller. Bloc 1 et 2, tout ce qui est alimentation et cuisine. C'est dans les premiers escaliers qu'on met ceux qui vont partir.
2: Pour aller où?
1: Vers l'est, dans des camps de travail, on ne sait pas. Allez, rentrons, Georges. Le temps de la promenade est terminé.
3: J'avais déjà entendu parler du camp de Drancy. Un camp, c'est des bâtiments en bois, comme on peut voir dans les camps de la mort ou les camps du Loiret, enfin voilà. Et là, tout à coup, c'est une cité, un bâtiment HLM. Enfin, on voit sur les photos un bâtiment ultra moderne, en tout cas pour l'époque, et encore même pour aujourd'hui, puisqu'une partie est encore là. J'ai pris le car, je suis allé là-bas, j'ai fait la visite du mémorial, et puis on entre juste devant la cité de la Muette. On va pas de là pour pas gêner les gens qui y habitent. J'étais très gêné. Moi, je connaissais toute l'histoire, donc déjà, ça me met un poids sur les épaules qui fait qu'on n'ose pas trop avancer. Et puis ensuite, c'est une cité, on sait pas non plus tellement comment on va être accueilli. Et puis, c'est quand même des gens qui sont en grande difficulté, qui habitent dans ces appartements-là, donc on va pas non plus trop en faire. Par contre, ça donne vraiment une bonne idée de ce qu'était ce camp, notamment sur son ampleur, en fait. Voilà. Et donc aujourd'hui, ben, c'est un bâtiment en forme de U. Il n'y a plus que ce bâtiment-là, qui est gigantesque, en fait. Et aujourd'hui, il y a des arbres au milieu, mais voilà, il n'a pas beaucoup bougé, en fait.
0: La première nuit de Georges sera difficile. Ses compagnons ronflent, le lit en bois est dur, infesté de punaises, la lumière des miradors passe par la fenêtre. Et il a de quoi gamberger. Mais ce n'est que le début. Il découvre à quel point certains ont faim. À part les colis, envoyés une fois par semaine par les familles, un vrai moment de fête, l'ordinaire c'est la soupe, midi et soir, deux louches d'eau chaude, avec de rares légumes et un quignon de pain, et une fois par semaine, un bout de viande et de fromage.
3: Le camp ouvre en août 41. Les premiers qui sont arrivés, il n'y a rien qui était prêt, en fait. Les premiers prisonniers ont souffert du manque de nourriture. Il n'y avait rien. Il n'y avait pas l'eau courante, il n'y avait pas les sanitaires, il n'y avait pas les cloisons, le sol n'était pas terminé, l'isolation n'était pas faite. Il a fallu construire des sanitaires, il a fallu réfléchir à des roulements pour envoyer les gens. Les gens étaient malades, il faut créer une infirmerie. Et donc, c'est vrai que les Juifs vont organiser un semblant de vie dans ce camp qui va la rendre un peu plus supportable, avec notamment les colis de nourriture, les colis de linge, les courriers. Les gendarmes sont là, mais c'est pas vraiment eux qui ont mis en place tous ces éléments-là. Par contre, effectivement, ce bâtiment qui est à la base un bâtiment d'habitation devient une espèce de machine à déporter avec tous les services possibles et imaginables pour organiser la déportation. En fait, ce qui était destiné à faire des commerces en bas devient des services de fouille, d'approvisionnement de vêtements, de nourriture. Les escaliers qui sont les plus proches de la sortie serviront aux déportations. Ceux-là, c'est les gens qui seront plus protégés. Enfin, c'est assez atroce pour un bâtiment initialement d'habitation.
0: Les gendarmes s'adressent aux prisonniers avec rudesse, les traitent parfois comme du bétail et les battent. Surtout le capitaine Vieux, que Christian décrit comme un collabo sadique. Quand quelqu'un soustrait en douce quelques carottes pendant la corvée d'épluchage, il est illico emmené au mitard. Georges, lui, s'isole de temps à autre pour dessiner.
4: Je peux voir ? Mazette, c'est rudement bien. Tu saurais faire des portraits? Ça pourrait te rapporter ici, tu sais.
5: Comment ça?
4: Bah, t'as toujours un gars qui veut envoyer un souvenir à sa blonde ou à sa mère. Surtout depuis les déportations.
5: Mais c'est horrible! Je ne peux pas me faire payer pour ça!
4: Tout s'achète ici, tout se marchande, tout se négocie. Ne crache pas sur l'argent, Georges, t'en auras besoin.
3: Il a une vision d'artiste. Quand il arrive dans ce lieu, on pourrait s'attendre à ce qu'il voit un lieu complètement désespérant, mais lui, il y voit de l'architecture moderne, des certaines qualités esthétiques, et on entre un petit peu dans sa pensée, même si des fois on comprend pas, parce qu'il devrait quand même être terrifié ou effaré par ce qu'il voit ou ce qu'il vit. Et il a une forme de détachement qui est parfois assez incompréhensible. Des fois, il y a du mal à le traiter dans le livre, ou des fois, je l'ai évacué, en fait.
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0: C'est en travaillant sur un précédent album qu'Hervé Dufaux a découvert le journal de Georges Kwaranski.
1: Je travaillais sur l'album Simone Veil l'Immortel. Et donc, pour me renseigner, je suis allé au mémorial de la Shoah à Paris. Et je suis tombé sur cet ouvrage, son journal. Je ne sais plus vraiment pourquoi je l'ai acheté, mais en tout cas, l'écriture était fabuleuse. Et le destin du personnage était passionnant. Son côté dessinateur, avec le questionnement pour moi de me dire si ça m'était arrivé, est-ce que moi j'aurais dessiné ? Est-ce que dans ces situations-là, on trouve la force, l'envie de dessiner ? C'est un journal, il parle toujours à la première personne, il parle de ce qu'il ressent, de ce qu'il vit. Donc en fait, c'est pas compliqué de se mettre à sa place. Après, moi, je suis aussi dessinateur, ça facilite aussi les choses. J'ai fait une visio avec Claire Fuchs, qui est sa petite nièce, pour demander l'autorisation d'adapter le journal et puis pour avoir les droits, en fait. Et je lui ai expliqué quel était le projet et elle a été relativement enthousiaste. Elle a suivi les relectures. Je vais faire sa connaissance dans pas longtemps, à l'occasion de la sortie du livre au Mémorial de la Shoah.
0: Quatre jours après son arrivée à Drancy, Georges observe avec effarement l'arrivée en bus de centaines de personnes, des hommes mais aussi des femmes, aussitôt séparées. Elles font partie des quelques 20 000 juifs interpellés les 16 et 17 juillet 42. Hervé Dufaux dessine les coiffeurs qui tournent à la chaîne, les scènes d'humiliation menées par les gendarmes et les hommes de la police aux questions juives qui s'emparent au passage des billets, de l'or, des bijoux, de tous les objets de valeur qu'elles ont pu emporter. Et la terreur des femmes lorsque le 19 juillet à 4 heures du matin, elles assistent de leurs fenêtres et à la lueur des projecteurs au départ de leur mari, de leur frère, de leur fils.
2: Les hommes, ils emmènent les hommes.
3: Yoël,
2: va-t'y.
3: Me laisse pas, Yoël.
2: Maurice, salaud de gendarme.
4: Rentrez dans vos chambres, fermez les fenêtres.
5: Je m'en vais te les calmer, moi.
0: Deux heures après, les bus arrivent, mais cette fois, ce sont les Allemands qui sont à la manœuvre.

0: La peur monte d'un cran. Ceux qui restent redoutent que la prochaine fois, ce sera leur tour. Mais quelques jours plus tard, le choc est encore plus grand. Cette fois, ce sont des enfants qui arrivent à Drancy, et par centaines.
1: C'est pas vrai. Ils n'ont pas osé.
2: Ils arrivent par centaines.
3: Mon Dieu, tous ces enfants séparés de leurs parents.
2: Là-bas, le petit à l'écharpe verte, c'est Max, le fils de ma voisine.
0: Dans la cour, à quoi jouent ces enfants? Pas aux gendarmes et aux voleurs, mais aux gendarmes et aux juifs.
4: Et pourquoi ça serait toujours moi qui fais le juif? Marre de me faire rosser!
0: Peu à peu, le nombre de prisonniers grimpe. Il faut faire de la place, la promiscuité s'accentue. Aux privations, aux mauvais traitements, aux maladies ou à la colique, s'ajoute à présent la touffeur de l'été. Une femme se jette par la fenêtre du quatrième.

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1: Pendant sa détention, Georges rencontre l'avocat Lucien Veil et le journaliste et fondateur des Ballets Russes René Blum, frère de l'ancien président du Conseil, Léon Blum.
2: Lucien vous a-t-il déjà parlé de notre projet ? Il faut dénoncer les traitements qu'on nous inflige ici. Je vais rédiger des textes. Cela vous intéresserait-il de les illustrer ? J'aimerais en faire un livre pour après, quand tout ça sera fini. Parce que ça finira, j'en suis certain.
3: C'est-à-dire que je ne sais pas, je n'ai plus de papier, je n'ai pas de matériel.
2: On devrait pouvoir vous trouver ça.
3: Dans ce cas, je veux bien essayer.
1: Mais quand l'épouse de Georges lui envoie des feuilles de papier dans un colis de linge propre, elles sont aussitôt confisquées. Il finit par mendier quelques feuilles de mauvais papier à lettres, et quand il dessine dans la cour la détresse de ses co-détenus, c'est en cachette des gendarmes. Hervé Dufaux a inclus dans sa narration plusieurs dessins de Georges Oran Kwaranski.
4: J'avais prévu dès le début, on a même négocié ça avec les ayants droit, d'avoir des dessins à la fin, mais plutôt comme un livret. Et finalement, au fur et à mesure du livre, à un moment donné, j'ai dit, mais c'est là qu'il faut mettre ce dessin. J'ai eu l'idée de répartir les dessins dans la narration, un petit peu comme des cases de bande dessinée, avec même des textes. On a intégré des textes dans les dessins, ce qui aurait pu poser problème justement aux ayants droit, mais ils ont laissé valider. Et parce que ces dessins sont extrêmement narratifs, en fait. C'est des illustrations, quelque part. Il y avait quelques dessins qui me semblaient vraiment nécessaire de faire figurer dans le livre, mais ils ont été dictés par la narration du livre. C'était vraiment deux projets indépendants, le journal de Georges et puis ses estampes, mais on sent que par moment ils se rapprochent l'un l'autre. Effectivement, on sent qu'à ce moment du récit, c'est cette image qui correspond à ce qu'il raconte, quoi. D'ailleurs, les textes qui sont posés dessus, c'est ses textes à lui, hein.
1: Par exemple, celui de la page 88.
4: Georges, sa corvée, c'était d'aller récupérer les juifs qui arrivaient à la gare de Drancy-le-Bourget, d'aller les chercher et de les ramener au camp, ou l'inverse. Et donc ce dessin, c'est les premiers enfants, en tout cas c'est des enfants qui arrivent dans le camp. Donc on voit à l'arrière la gare de Drancy-le-Bourget qui décrit comme une petite gare très mignonne avec des jolis volets verts, je crois, de façon un petit peu ironique. Et son dessin, il dénonce absolument l'attitude des gendarmes qui accueillent des pauvres petits enfants qui font la taille de leurs bottes. Et ils sont des dizaines, voire des centaines peut-être, pour faire descendre les quelques enfants qui descendent des wagons.
1: Pour Georges, sauver ses croquis devient une obsession au quotidien. Qu'arriverait-il en cas de dénonciation ou d'inspection? René continue de l'encourager.
2: Vous savez ce dont je souffre le plus ici, Georges? Pire que le manque de liberté, c'est l'absence de beauté. Tout ici n'est que laideur. Le monde en ce moment n'est que laideur. J'ai voué ma vie à l'art et à la beauté. Terminé ici, mais d'une telle souffrance. Voyez ces gendarmes français qui collaborent avec zèle. Ces juifs qui mendient, qui volent, qui font du marché noir. L'ennemi a obtenu ce qu'il voulait en nous conduisant à de tels comportements. C'est pour ça que notre projet est important, Georges. Il faut raconter, montrer, dessiner, tout ça pour que les gens comprennent comment nous en sommes arrivés là.
1: L'enjeu est donc de faire sortir les dessins du camp. Il faut être malin, saisir les occasions, tout en sachant que l'ordre de déportation peut tomber n'importe quand. La menace plane encore et toujours. Georges prie pour que les démarches de son épouse pour obtenir ce certificat de non-appartenance à la race juive finissent par aboutir. En attendant, son anniversaire, Noël, le Nouvel An se succèdent et en guise d'étrenne, Hélène lui envoie une boîte de pastels.
4: Je pense que ça lui a permis de tenir, hein, vraiment. Il y avait un certain nombre de lettres clandestines qui étaient envoyées à sa femme. Il y avait des courriers réguliers, mais qui étaient des cartes de correspondance dans lesquelles il n'y avait pas écrit grand-chose. Et puis, on ne pouvait pas tout dire non plus. Donc, il y avait des courriers clandestins. Et il est en permanence en train de demander du matériel de dessin à sa femme. À une époque où on pensait plutôt à manger que s'acheter du matériel qui coûte cher. Et donc, il y a un petit trafic. Et puis, pendant tout son journal, il explique comment il cherche du matériel, comment il cherche du papier. Parce que, visiblement, c'était presque plus compliqué de trouver du papier, notamment à

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Dans un instant, l'info, puis le magazine Idée. Pierre-Edouard Deldic reçoit Patrick Vahy, directeur de recherche émérite au CNRS, spécialiste des questions d'immigration. Il est l'auteur en particulier d'un livre intitulé « Qu'est-ce qu'un Français ?» en 2002 et il publie « De l'immigration en France » aux éditions Grasset. À bientôt.

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3: 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Il est 21h ici à Paris, 22h à Kiev.
0: Diane Berger.
3: Volodymyr Zelensky, le président ukrainien, doit arrêter de frapper le diesel en Russie. Cette phrase, elle ne vient pas du président russe Vladimir Poutine, mais de Donald Trump. Le dirigeant américain accuse l'Ukraine d'être responsable des pénuries de diesel dans le monde. Il est sorti de prison il y a 5 mois seulement. Le journaliste palestinien Ali Samoudi, à nouveau inquiété par les autorités israéliennes. Elles ont perquisitionné son domicile et violenté des membres de sa famille. Nous reviendrons également dans ce journal sur le bilan du sommet des BRICS à New Delhi, finalement très prudent face aux États-Unis et à ses alliés. Et puis c'est un paradoxe climatique avec les températures exceptionnellement chaudes des océans en ce moment. Les climatologues auraient pu s'attendre à des ouragans violents dans l'Atlantique. Il n'y en a pas et c'est en partie à cause d'El Niño. Les frappes russes en Ukraine se rapprochent de la frontière avec la Pologne. Un drone a touché une station-service à 2 km du territoire polonais tout à l'heure. Et un peu plus tôt, c'est un autre engin qui a touché un train qui roulait en direction de Varsovie, la capitale polonaise. Selon l'opérateur ferroviaire ukrainien, plusieurs responsables occidentaux étaient à présent à proximité du train juste avant cette frappe. De quoi inquiéter Donald Tusk, le premier ministre polonais, qui redoute que son pays soit touché à son tour par l'offensive russe. Le président américain Donald Trump s'est également exprimé sur la situation depuis l'Irlande, où il était venu assister à un tournoi de golf, l'Open d'Irlande, ce week-end. Il a d'ailleurs remis lui-même le trophée au gagnant tout à l'heure. Mais avant cela, il s'est montré sec, visiblement agacé par Volodymyr Zelensky. Selon Donald Trump, en effet, Karine Hutton, ces frappes préoccupantes en Ukraine, c'est de la faute du président ukrainien.
4: Nouvelle attaque de Donald Trump contre son homologue ukrainien, nouveau symbole de cette relation compliquée entre ces deux administrations. Le président américain a profité d'un rapide échange avec la presse en bord de parcours de golf pour accuser son homologue ukrainien de faire grimper le prix du diesel qui bat tous les records aux États-Unis.
5: Monsieur Zelensky n'a qu'une chose à faire, il doit arrêter de détruire le diesel russe. Qu'il s'en prenne à des cibles mais pas au diesel parce qu'il provoque une pénurie de diesel. Ce n'est pas à cause de ce qui se passe au Moyen-Orient, mais bien à cause du conflit entre la Russie et l'Ukraine.
4: Donald Trump le sait, la flambée des prix du carburant aux États-Unis, c'est le principal ressentiment des électeurs qui doivent se rendre aux urnes dans un peu moins de 2 mois, contre le président et contre le parti républicain. Alors, il essaie de détourner l'attention sur les coupables de ces hausses de prix, même si le prix du diesel est bien impacté par le blocage du

0: Strait d'Ormuz. Hier, Vladimir Zelensky s'est dit favorable à l'idée de rencontrer Vladimir Poutine au G20 de Miami en décembre. Mais pour l'instant, le Kremlin a rejeté la proposition. Karine Hutton, New York RFI.
1: Donald Trump également interrogé par la presse sur la réunion prévue demain à Oman entre l'Iran et plusieurs pays du Golfe. Sa réponse est courte et à son image, je cite, « je m'en fiche ». Téhéran parle de son côté d'une première étape, une pierre angulaire essentielle pour garantir la stabilité de la région autour du détroit d'Ormuz. L'autre point chaud au Moyen-Orient, c'est évidemment le Yémen, où les Houthis alliés de l'Iran tiennent depuis deux jours le détroit de Bab el-Mandeb. Une chaîne de télévision affiliée aux Houthis fait état d'au moins deux frappes saoudiennes aujourd'hui et des tirs d'artillerie dans le nord du Yémen. Les combats ont fait par ailleurs 86 000 déplacés selon le dernier bilan de l'ONU donné aujourd'hui. C'est donc 10 000 personnes de plus qu'hier. On continue ce journal plus au nord, en Cisjordanie occupée, où un journaliste palestinien est de nouveau menacé d'arrestation à Jenin, 5 mois après sa sortie de prison. Les forces israéliennes ont perquisitionné le domicile d'Ali Samoudi hier soir et ils ont demandé à sa famille de le livrer. Nouveau signal de la pression constante exercée par Israël contre les journalistes palestiniens. Les détails avec notre correspondante à Ramallah, Manon Chaplin.
2: Selon plusieurs médias locaux, le journaliste Ali Samoudi n'était pas présent chez lui au moment de la perquisition. Les soldats israéliens auraient fouillé et endommagé son domicile, frappé son fils et demandé à sa famille de le livrer dans un délai d'une heure. Contacté, le journaliste affirme aujourd'hui être de retour chez lui dans l'attente de connaître les raisons de cette opération. Celle-ci intervient moins de 5 mois après sa libération. Le journaliste avait déjà été arrêté en avril 2025, placé en détention administrative sans jugement ni procès. À sa sortie en avril dernier, il était apparu extrêmement amaigri, 60 kilos de moins, témoignant de conditions de détention extrêmement difficiles. Ali Samoudi était également aux côtés de la journaliste Shirin Abu Akli lorsqu'elle a été tuée par des tirs israéliens en 2022. Lui-même avait été grièvement blessé par balle. Cette nouvelle menace intervient dans un contexte de pression croissante contre les journalistes en Cisjordanie occupée. Deux autres journalistes palestiniens ont été arrêtés jeudi à leur domicile à Bethléem. Chaplin, Ramallah, RFI.
1: C'est fini pour le sommet des BRICS, les 11 puissances émergentes qui étaient rassemblées à New Delhi ce week-end. La Russie et dans une certaine proportion la Chine avaient poussé pour que leur groupe devienne plus offensif contre l'Occident. Mais ses membres sont finalement restés assez prudents. Pas de dédollarisation. Les condamnations contre les attaques américaines et israéliennes sur l'Iran sont restées mesurées. C'est en tout cas l'analyse de Srikant Kondipilli, professeur de sciences politiques à l'Institut des Relations internationales de l'Université Nehru à New Delhi.
3: Deux pays dominent le processus des BRICS. 47% des transactions intra-BRICS s'effectuent en renminbi, la devise chinoise, tandis que la Russie est membre du Conseil de sécurité et domine le commerce énergétique. L'objectif de l'Inde et des autres pays du Sud, c'est qu'aucun pays ni aucun bloc ne puisse dominer totalement le processus décisionnel de l'organisation. La Chine et la Russie ont leurs ambitions, mais c'est finalement la majorité des pays du Sud qui décident en raison du principe « un pays, une voix » et de la nécessité d'obtenir des consensus. Ils tirent peut-être les ficelles en coulisses, mais c'est finalement l'agenda des pays émergents et en développement qui domine, c'est-à-dire le financement de la lutte contre le changement climatique, les droits de douane, l'internationalisation des PME, tout cela vise à profiter majoritairement aux pays émergents.
1: Srikant Kondipilli, il répondait à notre envoyé spécial à New Delhi, Nicolas Roca. En Suède, la gauche de Magdalena Andersson arriverait en tête avec une courte avance selon les premiers sondages de sortie des urnes. Les bureaux de vote ne sont fermés que depuis une heure après une journée de forte mobilisation pour les législatives. Ces résultats pourraient donc encore changer. En face de Magdalena Andersson, le premier ministre sortant de droite, Ulf Kristersson, qui a promis de faire entrer des ministres d'extrême droite au gouvernement en cas de victoire. L'extrême droite française commence quant à elle à dévoiler son programme à l'approche de la présidence de 2027. Marine Le Pen du Rassemblement National promet, si elle est élue, de faire du logement l'un de ses grands chantiers. Elle veut notamment expulser les familles de délinquants des logements sociaux et les réserver en priorité aux personnes de nationalité française. Marine Le Pen challengée sur sa droite par Éric Zemmour. Dans son discours de rentrée tout à l'heure, le polémiste a détaillé plusieurs propositions liées à l'intelligence artificielle qui pourrait remplacer, selon lui, le travail fait en France par les immigrés. Dans leur programme, pour l'instant, la place faite à l'environnement l'environnement est assez légère. Et pourtant, le thermomètre atteint des niveaux plus que préoccupants partout sur la planète, y compris dans l'eau. Cela fait plus de 100 jours que les températures enregistrées dans les océans dépassent celles des précédents records. Dans ce contexte jamais vu, une anomalie interroge les scientifiques. Cette chaleur de l'eau, elle est idéale normalement pour la formation des ouragans. Nous sommes d'ailleurs en plein milieu de la saison dans l'Atlantique. Et pourtant, Simon Rosé, il n'y en a eu aucun ces dernières semaines.
4: À la mi-septembre, en pleine saison, aucun ouragan ne s'est encore formé dans l'Atlantique. Seulement 5 tempêtes tropicales relativement faibles et de courte durée, du jamais vu depuis le début des observations par satellite. Le responsable, c'est en grande partie El Niño. Bien que ce phénomène se trouve dans le Pacifique, il bouleverse la circulation atmosphérique à l'échelle de la planète. Dans l'Atlantique, ses effets sont particulièrement défavorables aux ouragans. El Niño provoque notamment de puissants cisaillements de vent. Il change de vitesse ou de direction en fonction de l'altitude. Résultat, les tempêtes ont plus de mal à se former et à gagner en puissance. La situation est cependant paradoxale car dans l'Atlantique, toutes les conditions sont réunies pour former des ouragans puissants. Ces eaux sont exceptionnellement chaudes, ce qui constitue une réserve d'énergie, de carburant pour les ouragans. Mais pour l'instant, les conditions atmosphériques l'emportent sur la chaleur de l'océan. Ce calme ne signifie cependant pas qu'il n'y aura pas d'ouragans cette saison. Celle-ci va durer encore plusieurs semaines et il suffit qu'une seule tempête réussisse à se former, malgré El Niño, pour avoir de lourdes conséquences.
1: Simon Rosé du service environnement de RFI. Les Françaises vont-elles réussir à vaincre les quadruples tenantes du titre? C'est la question qui agite le monde du basketball ce soir. La finale de la Coupe du Monde féminine France-États-Unis est en cours depuis une heure à l'Uber Arena de Berlin. Et pour l'instant, c'est serré. Les Américaines mènent avec quelques points d'avance, 58 pour les États-Unis, 53 pour la France. En troisième position de la compétition, c'est l'Espagne qui a gagné tout à l'heure le bronze en écrasant l'Allemagne lors de la petite finale. C'est la fin de ce journal. Il est maintenant 21h10 ici à Paris, 19h10 en temps universel. 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
1: Bonjour, merci d'être au rendez-vous pour la suite de nos idées. Nous allons parler de l'immigration aujourd'hui avec un expert, Patrick Vell. C'est un sujet incandescent qui divise et polarise les Français plus que jamais, écrit-il dans le livre qu'il nous propose, livre au titre sobre de l'immigration en France, publié chez Grasset. Sans doute un sujet de débat, voire de polémique lors de la campagne présidentielle qui s'amorce, qui s'ouvre en cette rentrée. Nous allons faire le point, en tout cas avec lui, entre grand remplacement craint par certains à l'extrême droite et la nouvelle France prônée par la France insoumise. En tout cas, quand on regarde la réalité des flux migratoires et de notre droit, on peut constater que le choix n'est pas entre le grand remplacement, entre guillemets, et la rupture avec ce qui fonde depuis 1789 les valeurs de la France, écrit Patrick Vell. Voici donc un nouveau numéro du magazine Idées, le magazine qui interroge celles et ceux qui pensent le monde chaque dimanche à la radio et en podcast. Bonjour Patrick Vell.
2: Bonjour.
1: Merci d'être à ce micro, je suis ravi de vous retrouver. Vous êtes directeur de recherche émérite, spécialiste des questions d'immigration, auteur notamment d'un rapport du gouvernement français intitulé « Pour une politique de l'immigration juste et efficace ». C'était en 1997, sous Lionel Jospin. Vous avez été chef de cabinet, alors on va remonter un petit peu le temps, chef de cabinet du secrétaire d'État à l'immigration en 1981, déjà. Donc vous êtes un homme de gauche. Vous avez été aussi membre de la commission Stasi en 2003, là c'était un peu plus tard, et du Haut Conseil à l'intégration de 1996 à 2002. Voilà quelques repères jetés à la conscience de nos auditeurs. Et vous êtes en plus, et c'est pas la moindre des choses, le fondateur de l'association Bibliothèques sans frontières. On peut faire un point là, rapide, même si c'est pas tout à fait le sujet.
2: Mais volontiers. Donc c'est une...
1: Quelle belle idée, Bibliothèques sans frontières.
2: Ben, merci beaucoup. On est présent dans une trentaine de pays. Beaucoup en Afrique, mais aussi en Asie, en Amérique latine, et tout ce que l'on fait avec des équipes remarquables et des projets incroyables, c'est permettre l'accès à la connaissance, à l'information des populations qui n'y ont pas accès, qui en sont privées. Donc on est vraiment à la pointe des nouvelles technologies de l'accès à la connaissance, mais aussi on reste fidèle aux vieux bons livres, parce que ce sont des partenaires africains qui nous ont dit de supprimer jamais le livre papier. Un dictateur peut couper l'internet en une seconde, on ne peut pas brûler tous les livres en une seconde.
1: Patrick Vell, nous allons revenir tout simplement à l'immigration, qui est votre sujet de prédilection. J'ai trouvé étrange, surprenant, significatif. Je préfère ce mot-là, finalement, que vous sentiez obligé d'écrire à nouveau sur l'immigration.
2: Ben moi aussi.
1: Il y a une urgence.
2: C'est-à-dire que voilà, j'avais fait j'avais une expérience politique. J'ai fait mon premier livre. J'en ai fait un deuxième, on peut dire.
1: La française à l'étranger, qu'est-ce qu'un Français aussi?
2: Alors, qu'est-ce qu'un Français sur la nationalité? Et puis, j'ai fait La République et sa diversité en 2005. Et puis, depuis, j'avais plus écrit. Mais là, je me suis dit, face au déversement d'idées nauséabondes et de fausses nouvelles sur les chiffres, j'en cite un, 580 millions d'étrangers auraient, selon l'observatoire, le dit observatoire de l'immigration et de la démographie, le droit d'asile en France, on pourrait y revenir. Donc je me suis dit, bon, qu'est-ce qui se passe? Il faut réagir. Bon. Et je me suis dit, bon, ben voilà, je vais m'y remettre. Je vais m'y remettre, alors je suis un peu rouillé, 20 ans après, il fallait que je relise, fallait que je fasse des interviews, que je me mette à jour, il y a des collègues qui ont fait des travaux remarquables entre-temps, et donc j'ai travaillé comme un fou, quoi, je dirais, jour et nuit, pendant 3 mois, je voulais que ça sorte là, et justement, Olivier Nora et toute l'équipe de Grasset m'ont aidé à ce que ça sorte avant les vacances, et maintenant, on est à la fin de l'été, mais le livre, il est là pour durer.
1: Hein. J'espère qu'il sera...
2: J'ai rencontré plein de gens qui m'ont ouvert leurs portes, des responsables de l'administration, au niveau local, et puis j'ai rencontré plein de gens sur le terrain, des commerçants, des associations, des entrepreneurs, des agriculteurs, des agents des préfectures, des policiers, et ce que je constate, c'est que si on les écoute tous, et qu'on additionne leurs priorités, eh ben en fait, on peut construire une politique consensuelle. Et ça, ça peut peut-être surprendre, vu la polarisation
1: du sujet,
2: débat. Eh ben, je crois qu'en lisant mon livre, on peut arriver à cette conclusion.
1: Alors, avant de parler de certaines de vos préconisations, notamment la création d'un ministère de l'immigration, point, et non pas de l'identité nationale, voilà, que nous avons connu jadis, on en reparlera tout à l'heure. Patrick Vell, vous remettez les choses en place, dans le bon sens, dirais-je. Et d'abord, il y a une confusion linguistique, sémantique. On parle d'immigrés ou on parle d'étrangers?
2: Ça n'est pas la même... quand on est étranger, c'est qu'on n'a pas la nationalité française. Quand on est immigré, ça veut dire qu'on est né étranger à l'étranger.
1: Alors ça, c'est la première définition.
2: Voilà. Et qu'on est venu...
1: Né étranger à l'étranger.
2: Et venu s'installer dans le pays d'immigration, c'est-à-dire là, on parle de la France. Et alors, cette façon de définir l'immigré fait que, même si ensuite, comme le permet la loi française, vous êtes naturalisé français, eh ben, vous êtes toujours né étranger à l'étranger. Donc vous restez immigré, du point de vue de la définition de l'immigré. Alors que quand on classait les populations, sans parler d'immigrés, mais d'étrangers, eh ben, quand on devenait français, parfois il y avait des catégories français par acquisition, mais on était français. Et quelque part, on oubliait, dans les classifications, le fait d'avoir été d'abord étranger. Alors que le statut d'immigré ne se perd pas.
1: Patrick Vell, quelques chiffres. Il y en a beaucoup dans votre livre. Les chiffres passent mal à la radio, mais il faut quand même en donner quelques-uns. Pour la tendance, pour comprendre la tendance, entre 1999 et 2024, en gros, jusqu'à aujourd'hui, la population immigrée en France a augmenté, alors ce qui suscite, ce qui est un début de polémique. Elle est passée de 4,37 millions à 7,7 millions, soit de 7% de la population en 1999 à un peu plus de 11% à aujourd'hui. Donc il y a une augmentation, c'est un fait.
2: Il y a une augmentation, alors que si vous prenez les 25 années précédentes, de 74 à 99, c'était stable. Bon, alors dans cette stabilité, vous avez des mouvements, vous avez des gens qui meurent, d'autres qui arrivent, enfin voilà. Donc, mais la population immigrée en France était restée stable sur les 25 ans, de 74 à 99. Là, il y a une augmentation de 56%. Alors, ça n'est en rien une submersion.
1: J'allais vous poser la question. Il y a eu le terme de submersion.
2: Venant d'un premier ministre plutôt modéré, de centre. Oui, bon, à l'époque, il était bon. 67% des Français ont dit ensuite qu'ils étaient d'accord. Bon, donc c'est 135 000 par an. Alors, c'est une moyenne, mais les chiffres de recensement permettent de voir qu'il y a certaines régions où l'augmentation est beaucoup plus importante.
1: Alors ça, c'est intéressant. Et c'est peut-être en cela que le mot submersion a été employé, c'est-à-dire que dans certaines régions de France, l'Ouest, le Centre-Ouest notamment, la population d'immigrés a considérablement augmenté.
2: Oui, 200% par exemple en Bretagne ou dans les Pays de la Loire. Et c'est pas... Voilà, il y a... certains disent l'Allemagne en a pris beaucoup plus. Oui, sauf qu'ils ont organisé. Et ils l'ont annoncé. Est-ce que un gouvernement a dit, il y a plus d'immigrés qui vont arriver, sachez-le, on va s'occuper de construire des logements, d'ouvrir des classes d'école, des centres de santé, des cours d'alphabétisation et de français. Non. Voilà, on a dit, bon, voilà, il n'y a rien. Donc on n'a pas annoncé, on n'a pas prévu ni géré ces arrivées. Et donc, il peut y avoir, quand les chiffres sont pas de 55%, mais de 200%, ben, ça peut avoir des effets du point de vue de la population locale qui dit, mais qu'est-ce qui se passe? Pour certains Français, quand ils disent l'immigration, ils parlent de Français depuis plusieurs générations, mais à qui ils attribuent une confession musulmane, une origine africaine, et ils disent l'immigration, alors qu'ils sont Français depuis... Et donc, c'est tout ça dont il faut parler, parce que... Alors là, il y a un problème de récit national, d'éducation dans les écoles pour expliquer l'histoire de France, qui inclut l'histoire de l'Empire, de la colonisation, de l'esclavage, de l'abolition de l'esclavage, de la décolonisation, de la petite immigration, mal faite, pas assez prioritaire dans les programmes pour faire comprendre la diversité de la France, mais d'avant même, comment dire, le XXe siècle. La Guadeloupe, la Martinique, la Réunion, quand y a l'esclavage est aboli, ben il y a des compatriotes, je dirais, héritiers d'une immigration forcée qu'est l'esclavage, qui deviennent français. Quand en 1848, l'Algérie intègre la République après la révolution de 48, et ben l'islam devient la deuxième religion de France en 1848. Est-ce que les gens en ont conscience de ça? Pas du tout. On leur explique pas les choses comme ça. Donc il y a aussi un problème d'information, de bonne instruction, je vous dirais, de public, qui fait que les gens, ils se sentent en quelque sorte une sorte d'insécurité historique, parce que ils savent pas tout ça quelque part, et il faut les informer.
1: Alors une dernière précision, quelques chiffres supplémentaires quant à la provenance des immigrés. La moitié des immigrés viennent d'Afrique.
2: Aujourd'hui, oui,
1: c'est ça.
2: Voilà. Donc là, il y a une évolution, effectivement, une augmentation d'origine de venant d'Afrique. Et si on regarde en proportion, plus d'Afrique du Sud du Sahara que du Maghreb.

0: Alors, autre sujet de polémique que vous analysez dans votre livre, Patrick Vial, c'est le contrôle de cette immigration. Est-elle ou non efficace? Vous vous interrogez?
1: Je m'interroge, mais je réponds quand même.
0: Bien sûr, c'est votre réponse qui nous intéresse.
1: Alors, vous voyez, vous avez dans ce domaine... tout est le contraire. Vous avez des gens qui disent la politique française avec Schengen, c'est une passoire, tout le monde rentre. Voilà. Et puis il y a d'autres qui disent c'est la forteresse Europe, on ne peut pas rentrer, etc. Alors, la vérité est où?
0: Bon. Alors, déjà vous dites, Patrick Vial, qu'un peu plus de 100 millions d'étrangers par an entrent sur le territoire français.
1: J'allais le dire. La première
0: ce sont les touristes.
1: Ben c'est les touristes. On est content tous les ans, on annonce des chiffres. On est le pays, le plus grand pays de touristes au monde. C'est l'année dernière, c'était 105 millions. Alors, sur ces 105 millions, on délivre 350 000 cartes de séjour, à peu près. Bon. Et puis vous avez un certain nombre qui sont en situation irrégulière. Les évaluations les plus hautes disent 200 000. Alors, 200 000 par rapport à 105 millions, c'est pas grand-chose. C'est 0,2%. Bon, c'est même pas. Mais 200 000 par rapport à 350 000, c'est pas mal. Bon, à mon avis, c'est beaucoup moins de 200 000, c'est moins de 100 000. Mais c'est déjà que... Bon, voilà, c'est trop. Mais on peut pas dire que le système est complètement dysfonctionnel du point de vue de la politique européenne.
0: Il y a l'immigration légale et l'immigration irrégulière, illégale. Sur l'immigration légale, qui sont les plus nombreux bénéficiants de cette immigration légale? La réponse, les étudiants.
1: Les étudiants, parce que depuis 2007, sous l'effet d'une nouvelle directive européenne, qui me paraît absurde, on a mis les étudiants dans les immigrés. Bon, avant, comme aux États-Unis, au Canada, on ne les comptait que si ils restaient comme travailleurs, comme conjoints de citoyens. Voilà. Et, alors, parce qu'un étudiant, les deux tiers repartent quand même. Hein. Bon, mais on les compte. Donc, ils sont aujourd'hui, parce qu'il y a une politique d'accueil importante d'étudiants étrangers. Ils sont en tête des chiffres. Après,
0: 118 000 en 2025,
1: Exactement. Alors après, vous avez les demandeurs d'asile, alors ou plutôt les réfugiés. Mais alors cette année, les chiffres sur les réfugiés sont un peu tronqués parce que le directeur de l'OFPRA a pris une très bonne mesure, c'est que avant, quand on recevait l'asile, enfin, le statut de réfugié,
0: l'OFPRA, c'est l'organisme qui s'occupe de l'accueil des.
1: On attendait 9 mois pour la vérification des données d'état civil avant de donner le titre. Et là, il a dit, ben non, on le fait tout de suite. Alors du coup, c'est, l'année 2025 donne des chiffres qui cumulent des décisions prises en 2024, qui ont mis du temps à se réaliser parce qu'on a vérifié l'état civil, et les chiffres de 2025. Donc il y aura une baisse en 2026.
0: Sur l'immigration...
1: familiale.
0: Sur l'immigration irrégulière.
1: Oui. Alors après, il y a l'immigration familiale.
0: Oui,
1: l'immigration familiale, oui. Il y a toujours une erreur qui est commise, parce que les gens parlent souvent du regroupement familial. Le regroupement familial, techniquement et précisément, ça veut dire le regroupement des familles d'immigrés étrangers qui peuvent faire venir conjoints et enfants, après qu'on ait vérifié qu'ils avaient les conditions de logement, les conditions de ressources. Ça concerne 15 000 personnes. Dans l'immigration de famille, le morceau le plus important, le groupe le plus important, c'est les conjoints de Français. Qui d'ailleurs, on peut se marier avec des Français en France, mais souvent on se marie aussi dans le pays d'origine du conjoint. Et après on transcrit le mariage sur les registres de l'ambassade de France locale. Voilà, donc ça fait plus de 50 000, ou aux environs de 50 000 permis pour les conjoints de Français.
0: Et il y a, pour terminer cette première partie, les étrangers en situation irrégulière qui constituent un domaine de polémique, en fait, sur leur nombre. D'ailleurs, on ne connaît pas leur nombre.
1: Par définition.
0: Évidemment.
1: Par définition. Alors, ils sont dans...
0: Il y a quand même quelques repères.
1: Il y a des repères.
0: Les OQTF, par exemple, les fameuses OQTF.
1: Alors, il y a eu 100...
0: Obligation de quitter le territoire français.
1: 124 000 décidés en 2024, seulement 11% de réalisés. Et on a aussi l'AME, c'est-à-dire l'aide médicale d'État, avec le nombre d'inscrits. Mais là encore, c'est parce qu'il y a des gens qui peuvent avoir l'AME, mais... être venu en France travailler quelques temps, puis être reparti en Italie, parce que l'immigration irrégulière circule. Hein, il y a des études qui montrent, les gens circulent autour de la Méditerranée. Maintenant, ce que je voudrais dire là-dessus, c'est que pourquoi, sur les 124 000 OQTF, il n'y en a que 11% de réalisés? Parce que, avec justesse d'ailleurs, le gouvernement a décidé de donner la priorité aux gens dangereux, aux étrangers les plus dangereux. Donc la majeure partie de ce QTS est donné à des gens non dangereux, qui sont des travailleurs. Pourquoi les travailleurs viennent? Parce que parfois, on a créé des conditions de leur appel. Je donne un exemple très parlant. Les vendanges. Bon. Avant 2010, l'année universitaire commençait mi-octobre. Donc les étudiantes et les étudiants pouvaient passer le mois de septembre, aller travailler, se faire un peu d'argent de poche, faire ramasser les fruits et légumes, faire les moissons et les vendanges, de fin août à début octobre, avant de prendre la fac. Le jour où on met la fac au 1er septembre, les étudiants ne peuvent plus faire les vendanges. Mais par qui croyez-vous que ces étudiants ont été remplacés?
0: Parce qu'il faut les faire, effectivement.
1: Et ben voilà. Et donc, vous avez un vrai problème aujourd'hui, si vous parlez des viticulteurs, des agriculteurs, de ramassage de fruits et légumes, de vendanges. Ils demandent d'ailleurs qu'on organise mieux qu'on le fait les saisonniers. Et moi, je propose ça, qu'on le fasse mieux, effectivement. Mais que, et là où on va peut-être venir en proposition, qu'on crée une agence du travail occasionnel pour que des jeunes français, des gens qui ont le RSA, des gens qui pourraient faire des boulots de quelques jours, quelques semaines, puissent facilement s'enregistrer comme aujourd'hui une femme de ménage, on peut l'enregistrer pour quand elle fait 3 heures par semaine chez quelqu'un, et ensuite tout est déclaré en 20 secondes. Bon, et pourquoi on ne fait pas au bénéfice des agriculteurs, des viticulteurs, etc. Voilà l'une des propositions que je fais dans le livre.
0: En tout cas, vous dites que les étrangers en situation irrégulière sont sans doute plusieurs centaines de milliers.
1: Oui, mais on exagère toujours leur nombre. Plusieurs centaines de milliers, ça peut être 2 ou 3. Hein, voilà. Mais on ne sait pas par définition. Et de toute façon, aujourd'hui, nous régularisons, la France régularise entre 30 et 50 000 personnes en situation irrégulière, sans avoir besoin de faire des grandes régularisations comme certains de nos voisins.
0: Patrick Vell, nous allons marquer une pause et on se retrouve dans un instant.
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4: À la une de cette édition, le Kenya a 1 an des élections. Forte mobilisation ce dimanche à Nairobi à l'appel d'une plateforme de l'opposition qui soutient le sénateur Edwin Sifuna face au président sortant William Ruto. Au Nigeria, la campagne électorale en vue des élections de 2027 émaillée d'incidents et de violences. Nous ferons le bilan avec Lisa Fabian. 7 morts, dont 5 enfants, dans l'explosion accidentelle d'un engin miné en République démocratique du Congo, au nord de Goma. Et puis le football, c'est une page de l'histoire des Lions de la Teranga qui se tourne. Le gardien sénégalais champion d'Afrique, Edouard Mendy, raccroche. Il prend sa retraite internationale, à suivre son portrait signé Pauline Guillot. Opération réussie au Kenya pour Linda Mwananchi. C'est le nom d'une plateforme de l'opposition qui est parvenue, à 1 an de l'élection présidentielle, à mobiliser la foule dans les rues de Nairobi, la capitale. Des dizaines de milliers de personnes sont venues soutenir le mouvement. Le rassemblement a démarré dans la matinée par une messe, suivie d'une longue parade dans les rues de Nairobi. Et puis, elle s'est achevée ce soir par un grand concert dans l'est de la ville. Et contre toute attente, Gaëlle Alex, tout s'est passé dans le calme.
6: Dans le quartier de Gikomba, l'atmosphère est à la fête. Le cortège de Linda Mwananchi vient de passer. Otieno, vendeur de rue, ne cache pas sa joie.
7: À 6h du matin, j'étais ici, à attendre Sifuna. On doit montrer au président Ruto qu'on est ici pour Sifuna. Pour ces rassemblements, Ruto paye les gens pour venir. Mais Sifuna, on croit en lui. On veut du changement et croyez-moi, en 2027, il y en aura.
6: Edwin Sifuna, sénateur de Nairobi, est la figure montante de Linda Mwananchi. À ses côtés, James Orengo, gouverneur de l'ouest du pays, ou encore le député Babu Owino. L'opposition montre un front uni. Shaban Rajab, mototaxi, s'en réjouit.
8: Quand ils sont passés, la foule était compacte. C'était joyeux, les gens chantaient, dansaient, ils étaient heureux. et on a aimé voir Babu Wino, Sifuna et James Orengo. Ça me rend heureux parce que ce sont des gens dont on a besoin pour nous gouverner.
6: Le cortège de Linda Mwananchi poursuit sa parade. Sur les côtés, de nombreux policiers en armes, mais la situation reste calme. Un soulagement pour Léon Opio, lycéen.
9: Aujourd'hui, on avait peur de la police, mais finalement, elle était avec nous. Auparavant, des gens ont déjà essayé de perturber nos rassemblements. Ceux au pouvoir sont arrogants. Ils se croient au-dessus des lois et des gens. On veut juste être vu. Au Kenya, chacun doit avoir sa chance.
6: Le dernier rassemblement de Linda Mwananchi à Homa Bay, dans l'ouest du pays, en août, avait été perturbé par des casseurs et la police. 4 personnes avaient été tuées. Gaëlle Lalex, Nairobi, RFI.
4: Et autre campagne électorale en ce moment en Afrique, au Nigeria, en vue des élections de janvier 2027, mais elle se déroule dans un climat très tendu. Un candidat de l'opposition, Peter Obi, a été empêché de se rendre auprès de familles déplacées par les violences dans l'état de Benoué par des jeunes qui lui ont barré la route. Quelques jours auparavant, ce sont des journalistes qui ont été agressés. C'était lors d'un rassemblement dans la ville de Kano, dans le nord du Nigeria, où un influenceur spécialisé dans le commentaire politique a été assassiné. Son corps sans vie a été retrouvé vendredi chez lui. Et toutes ces violences inquiètent les organisations de la société civile. Lisa Fabian.
10: Dans une vidéo qui a largement circulé sur les réseaux sociaux, on voit un responsable d'un conseil local expliquer à des habitants d'Abuja qu'ils doivent voter pour le Congrès des progressistes, le parti majoritaire, ou bien déménager. Suite à cette séquence, le Centre pour le développement et la démocratie, un think tank basé à Abuja, met en garde contre une normalisation de l'intimidation politique avant les élections. Son directeur, Daouda Garouba.
11: Il y a une forte corrélation entre le pouvoir politique et l'accès aux richesses. Donc ce n'est pas étonnant qu'il y ait tant de violence en période électorale au Nigeria. Il y en a qui jouent sur les divisions ethniques et d'autres qui vont attiser les divisions religieuses.
10: Ce jeudi, le Centre pour l'innovation et le développement journalistique a dénoncé l'attaque brutale d'un véhicule dans lequel se trouvaient des journalistes après un rassemblement du parti majoritaire dans la ville de Kano. L'organisation demande aux partis politiques de contrôler leurs partisans et de reconnaître le rôle essentiel de la presse dans le processus démocratique. Daouda Garouba pointe quant à lui un climat anxiogène pour les électeurs nigérians.
11: Si les gens ont peur d'aller voter, cela favorise les achats de votes et ça permet de mettre une grande pression sur les rares électeurs.
10: L'ONG Amnesty International Nigeria a également dit recevoir de nombreux signalements de menaces politiques et d'intimidation à l'approche des élections.
4: 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On en vient à ce nouveau drame dans l'est de la République démocratique du Congo. L'explosion d'une mine dans le territoire de Rutshuru, théâtre de combats récents entre les forces congolaises et le groupe AFC M23. Cette explosion a eu lieu dans le village de Mugunga, nous sommes au nord de Goma. Plusieurs blessés ont dû être évacués vers l'hôpital le plus proche, tandis que 5 enfants et 2 femmes ont été tués parmi les habitants témoins de cette tragédie. Elie Daba Tézé, il appelle les organisations comme Unimas qui sont chargées du déminage à agir le plus rapidement possible.
12: Un enfant âgé de 17 ans a ramassé cet engin et après avoir ramassé cet engin, il a joué avec ça et puis à la fin, c'était tout proche d'une petite marché où il y avait des mamans, des enfants qui vendaient des cannes à sucre, d'autres des bananes. Alors, il y a une explosion, ce qui a fait la mort de cette personne. Si les autorités peuvent créer des comités de sensibilisation pour que la population qui vit en ignorance peut être sensibilisée pour que ces engins ne connaissent pas encore des dégâts et de renforcer les équipements au centre de santé qui sont dans la zone où il y a des risques.
4: Voilà donc pour ce témoignage. On en vient à présent au sport. Le football est l'annonce de la journée. Annonce retentissante, elle concerne la sélection sénégalaise. Edouard Mendy, gardien historique, gardien de but des Lions de la Teranga, prend sa retraite internationale. L'annonce a été faite via les réseaux sociaux, Pauline Guillou.
13: Une page qui se tourne au Sénégal avec 59 sélections pour Edouard Mendy, qui dans une vidéo revient en image sur les grands moments de sa carrière avec les Lions de la Teranga. certains de ses plus beaux arrêts et bien sûr les scènes de liesse qui ont envahi Dakar au moment des deux sacres du Sénégal en Coupe d'Afrique des Nations, avec deux petits mots très simples à son image pour refermer ce chapitre international. Merci Sénégal, écrit le portier. De son passage, on retient justement les deux cannes remportées par les Lions, même si le deuxième est toujours en suspens. Édouard Mendy quitte le Sénégal avec, pour le moment, deux titres continentaux. Le premier décroché au Cameroun en 2022, peut-être le plus important pour les Sénégalais qui couraient après ce trophée depuis plus de 50 ans. Une finale remportée face à l'Égypte au tir au but et un Édouard Mendy érigé en héros national. Il sera d'ailleurs élu meilleur gardien du tournoi. Bref, de quoi lui faire oublier sa première CAN 2 ans plus tôt, pendant laquelle il s'était blessé. Devenu ensuite cadre indispensable de sa sélection, Édouard Mendy, l'ancien portier de Chelsea, a aussi brillé lors de la finale de la CAN 2025 en arrêtant le fameux pénalty manqué de Brahim Diaz, même si, officiellement, son titre reste donc en suspens. Fin de l'histoire donc pour Édouard Mendy, 34 ans, qui quitte sa sélection après une Coupe du Monde décevante, marquée par une blessure qui lui aura fait manquer les deux derniers matchs avec le Sénégal.
4: On va passer à l'économie. En juillet, les exportations du Sénégal ont bondi de plus de 27%. C'est l'équivalent d'un peu plus d'un milliard d'euros, une progression qui s'explique par la hausse des expéditions du pétrole et des produits pétroliers. Agnieszka Kumor.
14: Les exportations sénégalaises du brut ont atteint 273 milliards de francs CFA, l'équivalent de 416 millions d'euros en juillet. C'est trois fois plus qu'en juin. Les produits pétroliers raffinés ainsi que l'acide phosphorique ont contribué à cette progression. Elle ne concerne pas toutefois l'ensemble des marchandises. Ce sont notamment les ventes de gaz naturel liquéfié, de ciment hydraulique ainsi que de poissons qui baissent. Malgré ce repli, la tendance générale est largement positive. Sur un an, les exportations sénégalaises ont progressé de plus de la moitié. La Suisse constitue le premier client du Sénégal. Suivent les Pays-Bas, le Mali, la Malaisie, la Finlande, la Turquie et l'Inde. Ces statistiques confirment le poids croissant des hydrocarbures dans la balance commerciale sénégalaise. L'avenir dépendra, selon des experts, de la capacité des autres filières, notamment de l'or non monétaire, à y contribuer.
4: À la finale de la Coupe du Monde féminine de basketball, les Américaines en route vers un nouveau sacre, puisqu'elles mènent 88 à 70 face à la France. Il reste très peu de minutes à jouer. Merci de nous avoir suivis. 21h40 ici à Paris.

0: Nous sommes en compagnie de Patrick Veil, historien, spécialiste des questions d'immigration, auteur de « L'immigration en France » publié chez Grasset, dans ce numéro d'idées de rentrée. Patrick Veil, nous avons fait, grâce à vous, un constat sur l'immigration aujourd'hui en France. Il faut lire votre livre parce qu'il est très complet, il y a beaucoup de chiffres notamment. Livre qui est aussi un livre de propositions, justement. Et c'est là qu'on rentre dans le débat à venir de l'élection présidentielle. Proposition phare parmi d'autres, vous préconisez la création d'un ministère de l'immigration.
1: Oui, parce que Nicolas Sarkozy, en arrivant à la présidence de la République, a créé un ministère dont on se souvient parfois, de l'immigration et de l'identité nationale. C'est cette association qui a provoqué beaucoup de réactions, justifiées. Mais ensuite, ce ministère de l'immigration, qu'est-ce qu'il a fait? Il a fusionné en son sein des services de l'administration qui étaient répartis dans plusieurs ministères, principalement ministère du Travail, ministère des Affaires étrangères et ministère de l'Intérieur. Il a fusionné, et puis, 3 ans plus tard, il a tout mis au ministère de l'Intérieur. Et donc, aujourd'hui, l'immigration n'est gérée que par le ministre de l'Intérieur, et à temps partiel, parce que le ministre de l'Intérieur fait beaucoup d'autres choses. Donc, on vient d'évoquer la question des étrangers en situation irrégulière qui sont sur le marché du travail. Est-ce que vous croyez que le ministre de l'Intérieur est la personne compétente pour gérer le marché du travail? Non. C'est pas son métier, il connaît pas le sujet. Donc, ça va pas. Or, l'immigration, c'est un sujet qui touche tous les ministères et qui touche, on est en France, les Français, la France, le gouvernement français, mais qui a tout de suite un impact international.
0: Par définition.
1: Par définition. Donc, c'est un ministère très complexe qui demande des compétences particulières avec un ministre à temps plein.
0: Et un poids politique.
1: Et un poids politique, donc qui soit soutenu par le Premier ministre et le Président de la République. Donc, moi, je propose un ministère de l'immigration tout court, rattaché au Premier ministre, et avec son soutien, qui puisse... vous voyez, je prenais l'exemple de l'année universitaire. S'il y avait eu un ministre à l'époque, il aurait pu... Attendez, ne faites pas cette bêtise. Il aurait dit au ministre de Madame... Je crois que c'était Madame Pécresse qui l'a pris. Ne faites pas cette bêtise. Ça va faire... Voilà. Là, il n'y a personne qui a réagi quand l'annonce a été faite qu'on mettait l'année universitaire au 1er septembre. Donc, vous voyez, il faut quelqu'un qui ait cette compétence très diverse... qui manque aujourd'hui en France, cette compétence sur le sujet, et qui est un soutien pour pouvoir imposer aux différents ministères des arbitrages qui tiennent compte du fait que l'immigration, c'est la priorité pour beaucoup de Français, et qu'il faut donc qu'elle soit aussi la priorité des pouvoirs publics.
0: Un ministre qui serait en relation avec tous les pays d'où vient cette immigration.
1: Exactement. Et qui gère les choses de façon paisible, avec des accords de coopération. Avec, vous voyez, je propose par exemple. Alors, je propose d'abord que l'on fasse comme les États-Unis et le Canada. Quoi. Bon, on est redevenu un pays d'immigration, de travail. Donc, il faut ouvrir des bureaux de recrutement pour les saisonniers, dont je parlais tout à l'heure. Avec aujourd'hui un nouveau fait. Vous voyez, il y a 50 ans, souvent l'immigré qui partait, c'était un homme marié, et évidemment, il souffrait de pas voir. Sa femme et ses enfants.
0: Bien sûr.
1: Bon. Bien sûr. Aujourd'hui, c'est un homme ou une femme, pas toujours mariés, et quand ils le sont, eh ben, le soir, sur le portable, le smartphone, ils appellent le conjoint, les enfants, il y a qu'est-ce que t'as fait à l'école aujourd'hui? On se parle. Donc, il n'y a plus ce sentiment de solitude qui était très fort quand il n'y avait aucun contact. Sauf par courrier. Bon. Et donc, l'idée de faire 6 mois, en France, et de revenir, si on a la garantie de pouvoir revenir, par exemple, avec une carte de 10 ans. Là, on a des cartes de 3 ans pour faire ça. Mais ça, il y a plein de gens qui sont pour ça. Qui disent, moi, je veux pas partir définitivement, quitter mon pays, mais je veux faire des allers-retours. Ben, ça s'organise avec le pays d'origine. Cette organisation des allers-retours peut toucher aussi des gens qui viennent, vous voyez, qui viennent se faire recruter comme chercheurs, médecins, etc., qui peuvent rester en contact avec leur pays d'origine pour que leur qualification serve à la France et au pays d'origine. Donc, il y a plein de choses à inventer dans une relation de co-développement, de relations apaisées et de coopération avec le pays d'origine.
0: Avec l'Algérie, notamment.
1: Mais avec l'Algérie.
0: Il faut s'y arrêter un instant, Patrick.
1: Mais bien sûr. Hein,
0: depuis l'indépendance en 1962, un accord avait été signé en 62 qui permettait la liberté de circulation dans les deux sens. Cet accord a été révisé en 1968 parce que dès le début, on s'est aperçu que beaucoup d'Algériens venaient en France, mais que bon, il n'y avait pas la réciproque.
1: Alors, c'est plus compliqué.
0: Sûrement.
1: Bon. C'est les accords d'Évian.
0: Oui, donc ils
1: donc mettent des accords
0: d'indépendance de l'Algérie.
1: L'indépendance de l'Algérie, votée par référendum par le peuple français.
0: Oui.
1: Et dans lequel il y a cette clause que vous appelez libre circulation, qui est une clause de libre installation. Ça veut dire, on maintient, comme si finalement, du point de vue des flux, c'est comme si l'Algérie restait la France. Et comme si vous pouviez aller de l'Algérie à la France, comme si vous alliez des Alpes-Maritimes au Var. Voilà. Et vous changez, vous habitez là. Bon. Alors, ça, c'était pourquoi? C'est parce que quand les négociateurs français ont négocié les accords d'Évian, ils pensaient qu'une population française resterait en Algérie. Et c'est pas ce qui s'est passé. Bon. Alors, ensuite, beaucoup d'Algériens sont venus en 62, à la surprise des autorités françaises, donc ils ont arrêté les flux, renégocié des accords jusqu'à un accord de 68, qui crée des sortes de contingentement gérés ensemble par le gouvernement algérien et le gouvernement français. Ces accords de 68, c'était un échange de lettres, ont été révisés de nombreuses fois. Et la dernière révision, c'est 2002. Et là, c'est pas un accord d'un échange de lettres, c'est un accord international, voté par le Parlement, présidence Jacques Chirac, Raffarin, Premier ministre, et Sarkozy, ministre de l'Intérieur. Bon, c'est dans ce cadre-là qu'on gère aujourd'hui le statut des immigrés algériens. Bon, alors, quels sont les problèmes? C'est que comme ça n'a pas été révisé, les dernières révisions des lois françaises ne sont pas dedans. Bon, alors le regroupement familial peut se faire, je sais plus, disons après un an ou 18 mois. Enfin, je dis bon. Donc, est-ce qu'on va remettre en si on dénonce ces accords? Alors là, le gouvernement français dit, on va mettre l'Algérie dans le droit commun de l'immigration qui concerne toutes les nationalités aujourd'hui. Mais si l'Algérie dit, nous on considère que si vous dénoncez cet accord, on en revient aux accords d'Évian, qui nous donnent la libre installation en France. Ils peuvent dire, voilà, ça, nous on n'a pas autorité sur l'Algérie pour dire que ce que veut dire la dénonciation d'un accord. Et si l'Algérie dit aux Algériens, voilà des passeports, allez en France comme vous voulez, qu'est-ce qu'on fait? Donc, moi je suis partisan de faire ce qu'a fait le gouvernement français en 62, c'est-à-dire de dire, on met des limites, on applique des choses parce qu'on a besoin de renégocier, mais on renégocie. On a une relation historique avec l'Algérie, l'Algérie perd une partie de ses cadres, notamment vers la France. On peut organiser le travail de ces cadres dans une coopération avec l'Algérie. On peut et on doit travailler. Alors l'Algérie est un partenaire difficile, pour des raisons historiques que l'on comprend bien, mais c'est toujours été un partenaire, fiable, une fois que l'accord est passé. Donc on doit renouer une relation et renégocier un partenariat dans ces domaines.
0: L'Algérie qui joue, entre guillemets, aussi avec l'immigration. Vous vous rappelez quand le 19 septembre 1973, l'Algérie a décidé l'arrêt de toute immigration vers la France, par exemple.
1: Oui, parce qu'il pensait à l'époque, il voulait récupérer des cadres. Il y avait d'abord une montée des actes racistes, des attentats, des assassinats. Et ils ont voulu marquer le coup, donc ils ont arrêté l'émigration vers la France avant que la France arrête l'immigration de travail en 74. Mais cette politique d'attraction de leurs cadres n'a pas réussi. Ils n'ont pas réussi à faire revenir en Algérie la plupart de leurs cadres qui étaient en France et qui sont restés en France. Et qui sont aujourd'hui français, et leurs enfants sont français, et ils sont pleinement français.
0: À propos de Valéry Giscard d'Estaing, vous nous rappelez qu'il a, je l'ai appris, qu'il avait décidé d'arrêter l'immigration, tout simplement.
1: Alors, il a fait plus que ça. Et Valéry Giscard d'Estaing a voulu organiser le retour forcé des émigrés algériens présents depuis 1945. Parce qu'il faut même se rappeler qu'à partir de 1945, l'immigration est ouverte aux Algériens parce que, je dirais, ceux qui aujourd'hui disent qu'il y a trop d'immigrés d'Afrique étaient ceux qui voulaient garder l'Empire et garder l'Algérie française. Donc, pour garder l'Algérie française, on avait donné la citoyenneté aux musulmans d'Algérie qui, du coup, venaient, avaient le droit de venir travailler en métropole. Donc, sont venus assez massivement. Donc, ils sont là depuis 45, parfois donc depuis 30 ans, quand Giscard d'Estaing décide d'organiser leur retour contre leur volonté, un retour forcé. Il a commencé par offrir 10 000 francs, et puis après, il a dit, ça suffit pas, ça n'a pas très bien marché, on va mettre un terme aux cartes de séjour et les renvoyer par la force. Et là,
0: il y a 35 000 adultes par an, c'était
1: et le puis plan. Il a rajouté à la main d'éviter de parler des quotas d'enfants.
0: Oui.
1: Bon. Parce que Laval était connu pour avoir séparé sous Vichy les, bon. Donc, je pense qu'il a pensé à ça quand il a écrit ça. C'était pas un retour, c'était pas une déportation vers une extermination comme cela avait été pour les Juifs, mais c'était quand même une déportation, voilà, contre le gré de ces enfants. Il y avait aussi un problème pour les enfants, c'est qu'ils étaient français. Et donc, qu'est-ce qu'on allait faire? On allait séparer les enfants. Donc, ça a suscité à gauche, chez les églises, dans le gouvernement, la réalisation de ce que ça voulait dire d'aller chercher les gens chez eux, de les mettre dans des cars, des bus, etc. C'était impossible.
0: VGE, enfin Valéry Giscard d'Estaing, qui, contrairement à la légende, vous nous le rappelez d'ailleurs, n'est pas à l'origine du regroupement familial.
1: Alors, il y a une légende qui dit que Valéry Giscard d'Estaing et Chirac auraient créé le regroupement familial. Le regroupement familial date du début de l'immigration. Les Italiens venaient avec, en famille, et avec les curés et les instituteurs. Et les Polonais, pareil. Ils étaient en famille. Bon, l'immigration de famille a toujours existé. Alors, pourquoi on croit que c'est sous Giscard que ça a été fait? C'est parce que Giscard et son gouvernement disent, on va appliquer aux immigrés d'Afrique la même règle que ce qu'on a appliqué aux immigrés d'Europe. Donc on va arrêter de les traiter avec discrimination, ce qu'était le régime de la colonisation. Le régime de la colonisation, c'est un régime où la discrimination est légale. C'est pour ça qu'on entend dire aujourd'hui la France est comme la colonisation. Non, il y a des discriminations, mais elles sont illégales. On peut aller devant les tribunaux, on peut les combattre. Elles sont illégales. Donc, en 76, disons, Giscard dit, on va respecter le droit au regroupement familial pour les récents immigrés qui venaient surtout d'Afrique, de la même façon qu'il l'avait été respecté pour les immigrés venus principalement d'Europe avant la Première Guerre mondiale et dans l'entre-deux-guerres.

0: suite de ce numéro d'idées consacré à l'immigration avec notre invité Patrick Vell, auteur de L'immigration en France, un livre publié chez Grasset, et une citation pour parler d'un sujet de polémique. Aujourd'hui, parmi nous, se sont glissés de nouveaux Français que nous n'avons pas la force d'assimiler et qui veulent nous imposer leur façon de sentir. Ce faisant, ils croient nous civiliser. Ils contredisent notre civilisation propre. Le triomphe de leur manière de voir coïnciderait avec la ruine réelle de notre patrie. Le nom de France pourrait bien survivre. Le caractère spécial de notre pays serait cependant détruit. C'est Maurice Barrès qui écrivait ça au tournant des 20e et 19e et 20e.
1: 1889. Pourquoi il dit ça? C'est parce qu'il y a une loi dans le régime duquel nous sommes toujours en France, la loi de 1889, qui crée ce qu'on appelle le droit du sol républicain. C'est-à-dire qu'il dit, il n'y a pas en France le droit du sol comme aux États-Unis. C'est-à-dire que...
0: Ça aussi, c'est une petite précision importante, oui, oui. Le droit du sol.
1: C'est-à-dire que une femme étrangère venant accoucher en France, son enfant n'est pas français. C'est pas un droit du sol comme aux États-Unis où c'est ce qui se passe. Donc, l'enfant est français quand la femme, ou bien son mari, enfin, ou le père, est déjà né en France. Donc ça veut dire la troisième génération. Donc c'est ce qu'on appelle le double droit du sol. Pour ce qui est de l'enfant né en France, de deux parents non nés en France et qui sont étrangers, aujourd'hui on dit que cet enfant peut, la loi dit, que cet enfant peut réclamer la qualité de français à 13 ans, à 18 ans il le devient, sauf s'il dit qu'il ne veut pas. Voilà, donc ça ne se passe, il faut déjà avoir vécu au moins 13 ans en France pour devenir français.
0: Je citais cette phrase de Barrès.
1: Mais, pourquoi c'est important cette phrase de Barrès? Parce que donc, le double droit du sol, ça concerne combien d'enfants en 1889? 6 000. Et voilà ce qu'en conclut Barrès, vous vous rendez compte? Alors ce qui est très intéressant, c'est que ce que dit Barrès, c'est ce que veut faire le Rassemblement National. Le domaine, le sujet sur lequel... Le Rassemblement National est l'héritier de l'extrême droite et n'a jamais varié, c'est sur le droit du sol. Jusqu'au point où, comme ils veulent le supprimer, moi j'ai dit qu'il y avait un droit du sol républicain de 1889, mais il y avait un droit du sol monarchique. Donc le droit du sol a toujours existé en France, et donc ils veulent supprimer une tradition française. Bon. Et donc ça, c'est quelque chose qui date de l'extrême droite parisienne de la fin du XIXe siècle.
0: Et il faut signaler que cette phrase de Maurice Barrès est relative à ce que l'on appelle le grand remplacement.
1: Et ben voilà. Et lui, il pense que 6 000 enfants, c'est le grand remplacement. Ben, c'est ridicule. Ce qui s'est passé est l'inverse.

0: cercle intellectuel, et elle nous est ressortie en ce moment. Et dans mon livre, j'essaie de montrer comment elle est absurde, parce que le destin des immigrés, des enfants d'immigrés, est très varié. Il n'y a pas un bloc immigré, il y a des variations énormes, et c'est ce qui fait la richesse de la France, c'est d'accepter, dans le cadre de sa nationalité, de sa citoyenneté, des identifications, des identités très diverses.
1: Merci Patrick Kivel. Votre livre s'intitule « De l'immigration en France ». Il est publié donc chez Grasset.
0: Merci.
1: Idée réalisée évidemment par Vanessa Rolinski. 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Dans un instant, un nouveau journal sur RFI. Vous retrouverez ensuite Laurence Alloir et Musique du Monde.

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2: Il est 22h à Paris, 1h de plus à Riyad, 20h en temps universel. 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
2: À la une de ce journal, la riposte de l'Arabie Saoudite, bien mesurée pour l'instant face aux Houthis du Yémen. Le groupe rebelle allié de l'Iran contrôle depuis 2 jours le détroit de Bab el-Mandeb. L'inquiétude de la Pologne après des frappes russes contre l'Ukraine tout près de sa frontière, Varsovie redoute plus que jamais un débordement de la guerre sur son territoire. Plusieurs géants de l'intelligence artificielle appellent eux-mêmes à réguler l'IA, mais est-ce seulement possible? L'Union européenne avait essayé, mais difficile d'aller à la même vitesse que celle des innovations. Et puis nos confrères de Radio France en grève aujourd'hui et demain. Manifestation tout à l'heure devant les locaux de la radio pour dénoncer l'arrivée d'un nouveau chroniqueur, Charles Sapin, du magazine d'extrême droite Valeurs Actuelles. La contre-offensive paraît bien limitée pour l'instant. Les Houthis du Yémen rapportent avoir subi une cinquantaine de frappes saoudiennes aujourd'hui. Mais les rebelles, alliés de l'Iran, ne perdent pas de terrain pour l'instant. On le rappelle, ils ont pris le contrôle du détroit de Bab el-Mandeb vendredi. Un point stratégique pour le passage des navires qui partent d'Arabie Saoudite. Un important pipeline a également dû être fermé après une frappe de drone de ces mêmes rebelles Houthis. Une série de coups durs pour le royaume saoudien qui semble pour l'instant retenir sa réponse. On retrouve les détails à Riyad de notre correspondant Joseph Clément.
4: Pour le moment, l'Arabie Saoudite ne veut pas se précipiter dans un conflit ouvert à sa frontière sud. Riyad tempère et décroche son téléphone. Appel à la Maison Blanche pour demander un soutien militaire face aux Houthis. Appel avec le Qatar, la Turquie, la diplomatie saoudienne essaie de ressusciter la coalition internationale qui avait déjà en 2023 permis de contenir les frappes des Houthis dans le détroit de Bab el-Mandeb. Théoriquement, l'Arabie Saoudite pourrait aussi presser les membres du pacte de la Mecque à s'engager dans le conflit au Yémen. Problème, cet accord, signé au mois d'août, où Pakistan, Turquie, Arabie Saoudite s'engagent à se défendre mutuellement. Cet accord est encore trop frais, toujours en voie de construction, de l'avis d'experts siégeant à Riyad. D'ordinaire discret, quand il s'agit du conflit au Yémen, les médias saoudiens ont relayé les images de l'attaque attribuée aux Houthis sur la mosquée de la ville de Jizan, au bord de la mer Rouge. Une manière de préparer les esprits au durcissement du conflit, que Riyad décide d'aller affronter les Houthis seuls ou avec des alliés. Joseph Clément, Riyad, RFI.
2: Toujours dans la région, Oman vient d'annoncer le report de la réunion qui était prévue demain, lundi, entre l'Iran et les pays du Golfe concernant le détroit d'Ormuz. Une réunion sans les États-Unis et qui était présentée par l'Iran comme une pierre angulaire pour stabiliser la région. Le sultanat d'Oman n'a pas encore donné de nouvelles dates. Ils ont reçu hier le prix spécial du jury à la Mostra de Venise et ils font maintenant l'objet de la colère de leur gouvernement. Yuval Abraham et Rachel Zor, les journalistes israéliens qui ont réalisé NASA, ce documentaire remarqué sur les massacres de civils palestiniens à Gaza. Miki Zohar, le ministre israélien de la Culture, vient d'annoncer qu'il veut leur retirer la citoyenneté car il les accuse, je cite, de trahison envers l'État israélien.
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2: 22h03 à Paris et à Varsovie. Un drone russe a frappé une station-service ukrainienne à 2 km de la frontière polonaise.

0: polonaise. Un peu plus tôt, c'est un train qui roulait en direction de la capitale polonaise qui a été touché. Les attaques russes se rapprochent de la Pologne. De quoi inquiéter Donald Tusk, le premier ministre polonais. Il craint une intensification des attaques de Moscou dans les prochaines semaines et les prochains mois. On l'écoute.
1: Comme nous nous y attendions, comme je l'ai déclaré à maintes reprises, l'escalade des actions menées par la Russie est désormais une réalité. Et les exemples de cette escalade se rapprochent de plus en plus de notre frontière. Nous avons reçu des informations provenant à la fois de nos propres services de sécurité et de ceux de nos alliés qui m'ont été transmises directement ces derniers jours concernant une possible escalade en cours. Comme vous le savez, une attaque ou une tentative de paralyser les postes frontières n'est pas le premier incident de ce type. Nous y avons déjà été confrontés en Moldavie et nous savions que le plan russe consisterait à tenter de perturber, de paralyser, voire de détruire les postes frontières ukrainiens. Cela concerne donc également notre pays.
0: Des journalistes ont également interrogé aujourd'hui le président américain Donald Trump sur la situation en Ukraine. Et je cite le locataire de la Maison Blanche, Volodymyr Zelensky, le président ukrainien, n'a qu'une chose à faire, il doit arrêter de frapper le diesel en Russie car il provoque une pénurie. Donald Trump, dont l'entourage rejette la proposition faite hier par des titans de la tech. Le patron d'Anthropic, Dario Amodei, a appelé à freiner le développement de l'IA et à instaurer des garde-fous. Il a reçu le soutien public du chef d'OpenAI, Sam Altman, et le soutien d'Elon Musk. Pas question, répond par exemple dans l'entourage du président, le chef de la Chambre des représentants, Mike Johnson. Sinon, je cite, les États-Unis vont perdre la course contre la Chine. Dans les faits, il est difficile de réguler l'intelligence artificielle. En 2023, la Commission européenne avait essayé avec ce que l'on nomme l'AI Act, mais le texte est très difficile à appliquer, répond Jean-Gabriel Ganassia, professeur d'informatique à la Faculté des sciences de Sorbonne Université, chercheur au laboratoire informatique de Paris 6.
2: On s'est rendu compte que les logiciels de dénudage qui permettent à des jeunes gens de prendre des photos de jeunes femmes et puis de les déshabiller et de diffuser leurs images dans des poses obscènes sur le web, donc tout ça devrait être interdit, c'est une atteinte à la dignité. Or, le règlement de l'Union européenne, dans sa première version, ne mentionnait pas ce type de logiciel parce qu'il n'existait pas. Donc on a fait une deuxième version. Et le problème des technologies, c'est qu'elles sont innovantes, donc elles nous surprennent. La régulation, certes, peut être importante, mais elle ne suffit pas à nous prémunir contre les dangers qui sont liés aux technologies. J'insiste sur le fait que ce ne sont pas les machines qui prennent le pouvoir, ce sont les hommes qui sont derrière les machines qui peuvent prendre une part de plus en plus importante dans la société et nous conduire à de nouvelles formes d'asservissement. Et ça, pour l'instant, nous n'avons pas de pouvoirs qui sont suffisamment puissants pour pouvoir s'opposer à ces grands acteurs du numérique. C'est ça le danger actuel.
0: Le chercheur Jean-Gabriel Ganassia, son livre « Mythologie de l'IA » paraîtra chez Seuil au mois d'octobre. Il répondait à Agnieszka Kumor. Ce ne sont pas encore les résultats définitifs. Mais d'après des sondages de sortie des urnes, la gauche arriverait en tête des législatives en Suède avec une courte avance. Le parti d'extrême droite des démocrates de Suède reculerait, lui, pour la première fois depuis son entrée au Parlement en 2010. Le premier ministre sortant de droite, Ulf Kristersson, lui avait promis des postes au gouvernement s'il était réélu. Beaucoup d'émissions supprimées aujourd'hui sur les antennes de nos confrères de Radio France. Premier jour de grève pour dénoncer l'arrivée d'un nouveau chroniqueur sur France Inter. Il s'agit de Charles Sapin, le directeur adjoint de Valeurs Actuelles, le magazine d'extrême droite, condamné à plusieurs reprises pour racisme. La direction se défend au nom du pluralisme, mais ça ne passe pas. Salariés et auditeurs se sont rassemblés devant le siège de Radio France cet après-midi. Aude-Villiers-Moriamé est allé tendre le micro à ceux qui d'habitude font la radio.
3: Un moment important d'échange entre les auditeurs de Radio France, les salariés.
4: Ils sont une centaine devant la maison de la radio ce dimanche. En première ligne, les représentants syndicaux de Radio France unis contre l'arrivée de Charles Sapin sur France Inter.
5: On a appelé à se rassembler parce qu'on pense que c'est une question fondamentale, importante, de savoir si un magazine d'extrême droite comme Valeurs Actuelles, condamné pour racisme et incitation à la haine, a sa place sur une antenne de service public.
4: Lionel Thompson, journaliste à France Inter et élu CGT au conseil d'administration de Radio France.
5: Donner une chronique à Valeurs Actuelles aujourd'hui, c'est céder à toutes les pressions de l'extrême droite. empreinte, qui mène une véritable bataille culturelle. Les réactions d'auditeurs vont un peu toutes dans le même sens, nous soutiennent et sont choqués, en colère.
4: Dans le rassemblement, beaucoup de retraités, à l'image de Paul, fidèle auditrice de France Inter. Elle parle d'une bascule historique.
6: Je ne peux pas accepter qu'on introduise un extrême dans nos radios publiques. Et si, d'ailleurs, si malheureusement, on ne pouvait pas résister, eh bien, je n'écouterai plus France Inter.
4: Des musiciens de l'orchestre de Radio France ont eux aussi manifesté leur solidarité avec le mouvement de grève en interprétant des morceaux de Georges Bizet et Jean-Philippe Rameau.
0: Un reportage d'Audeville Moriamé. C'est encore une victoire américaine en finale de la Coupe du Monde féminine de basketball. Les États-Unis viennent d'écraser les Françaises 97 à 79. Une déception pour les Bleus qui menaient avec une très courte avance jusqu'à la mi-temps avant de se faire renverser sur la deuxième partie du match. Elles peuvent se consoler en se rappelant que c'est déjà historique d'arriver à ce stade de la compétition. Jamais une équipe de France masculine comme féminine ne s'était qualifiée pour la finale d'un mondial de basket. Et puis son nom n'est pas connu du grand public, mais si autant de jeunes français et belges lisent des mangas, c'est sans doute grâce à lui. L'éditeur de BD belge Yves Schlierf est mort. C'était l'un des dirigeants de Dargo et fondateur des éditions Kana, qui avait importé de très grands noms de la bande dessinée japonaise en Europe, dont Naruto. Il est maintenant 22h10, ici à Paris, 20h10 en temps universel. 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
10: Bienvenue dans ces Musiques du Monde avec une session live qui, une fois de plus, renverse les cartes de géographie. Et vas-y que je te mets le Mozambique en Belgique, des Français en Colombie, je secoue.
11: Toca.
10: Et je joue. Et quand je joue, je suis comme un fou, je n'ai plus les pieds sur terre, je m'envole. En effet, nos invités sont le groupe transatlantique Combo Effectivo et le groupe belge AO, avec la chanteuse qui rhizome, du verbe rhizomer qui n'existe pas, bref, qui prend racine au Mozambique. Oui, c'est elle, c'est Brenda. Combo Effectivo s'est croisé en 2024 à Bogota, toute une section cuivre française qui se retrouve en studio avec la crème des sections rythmiques colombiennes. Oh non! On n'avait dit pas les faits sur les instruments, on dirait R2D2. Personne ne m'écoute. Alors là, non, c'est pas du tout ce que vous croyez. C'est une trompette. Car ça, c'est bien une flûte andine, en revanche. Combo Effectivo sur RFI dans la session live.
12: Bam!

0: Combo Effectivo avec Karen Nera qui est au chant, qui rappe aussi, qui joue de la gaïta et des percussions avec le trio La Perla, mais aujourd'hui elle est avec Combo Effectivo. Ruben Aragon au clavier, Pelango à la basse, Tim Alcorn à la batterie, Léon Fall au saxophone, Stéphane Montigny au trombone et Antoine Bergeot à la trompette. Autour de la table, nous avons Sarah Maréchal qui s'occupe du label Casamaguey Records et qui va nous raconter pourquoi, comment cette affaire s'est mise en route. On a Léon Fall qui, en dehors de Combo Effectivo, sort aussi des albums de son côté. On en est au quatrième, sauf erreur. Et Karen Nerac, qui est la partie, avec d'autres musiciens, la partie colombienne de cette aventure. Sarah Maréchal, est-ce que vous pouvez nous faire un peu l'historique de Combo Effectivo?
1: Oui.
0: De Jazz Tropicante, de la maison de disques.
1: Jazz Tropicante, c'est un projet qui naît en 2017 dans le cadre de l'année France-Colombie, avec l'idée de réunir des musiciens français de la scène jazz française et des musiciens de la scène néotropicale colombienne à Bogota, puisque c'était là que je résidais à l'époque. La première édition ayant été un franc succès, on a remis ça en 2018, en 2019. Et depuis 2020-22, le projet a commencé à se déplacer vers la France. Donc c'est la première année qu'on fait vraiment une vraie édition Jazz Tropicante ici. Et Combo Effectivo, c'est en fait un appel de Léon et Antoine en novembre 2024 qui partent à Bogota pour une date sur le quintet de Léon et qui me contactent donc avec l'envie de faire quelque chose avec des musiciens colombiens. Ça s'est mis en place en 15 jours, une session studio dans les studios de Mambo Negro Records avec cette espèce de all-star de la scène colombienne et en une journée, deux tracks qui sont restés dans la boîte, légendaires. Véritablement, session de studio légendaire. Voilà, donc ces deux morceaux sont sortis vendredi dernier.
0: Il y avait Maestra et Picada de Culebra.
1: Des Culebras, exactement.
0: Ah oui, c'est bien.
1: Ils sont sortis vendredi sous forme de 45 tours. Donc il est disponible chez les disquaires. S'il n'est pas, eh ben, ils peuvent le commander chez The Pusher, le distributeur.
0: Et c'est bien la sûr... patronne de maison de disques qui parle.
2: C'est la patronne tout court.
1: Okay. Et bien sûr, il est disponible en digital sur toutes les plateformes.
0: Léon Fall, vous faites partie de des figures montantes du jazz européen.
2: C'est gentil, ça.
0: C'est vrai. Quand vous êtes arrivé à Bogota, qu'est-ce qui vous a parlé? Qu'est-ce que vous avez ressenti? Est-ce que c'était d'abord votre première en Colombie?
2: Exactement. J'ai ressenti comme la plupart des gens qui vont la première fois un manque d'oxygène physique.
0: Mais c'est-à-dire c'est en hauteur, Bogota?
2: Ah, c'est plutôt vachement haut.
0: Ah oui, quand même, d'accord. Okay.
2: Oui, blague à part, c'est vrai que physiquement, il y a quelque chose qui se passe quand on arrive à Bogota.
0: Il faut manger des bananes.
1: Non, il faut boire du thé de coca.
0: Et des bananes.
2: Ouais,
0: et
2: mais j'ai trouvé des remèdes aussi ancestraux sur place qui étaient vraiment corrects.
0: C'est-à-dire?
2: Voilà. Et après, et en fait, comme disait Sarah, on a fait un enregistrement en une journée. Parce que vous savez, Antoine et moi, on est aussi des compositeurs, enfin, on est des musiciens, mais aussi, et même surtout, des compositeurs. Et en fait, on a toujours un peu des petites flèches secrètes au fond de l'ordinateur. Et puis, moi, je savais très bien qu'il y avait un morceau qui n'allait pas coller avec l'esthétique de mon quintet, mais qui était bien, tu vois. Et donc, du coup, je me suis dit, bon, ça, on va le proposer. Effectivement, ça a donné La Yave Maestra. Et le titre du projet s'appelle Combo Effectivo parce que effectivement, on a été super efficace sur cet enregistrement-là. Donc du coup, la blague est devenue Combo Effectivo et vraiment le combo efficace, quoi.
0: Karen Nerac, que représente Mambo Negro Records à Bogota?
3: Bueno, Mambo Negro es un sello independiente pues importante porque maneja.
1: Et Mambo Negro, c'est un label indépendant qui justement est important parce qu'il y a beaucoup d'artistes indépendants qui enregistrent et qui font partie de ce label, de cette scène indépendante qui est tellement effervescente à Bogota.
0: Ça fait une dizaine d'années, en gros, depuis qu'il y a eu cette année entre la France et la Colombie, que l'on parle beaucoup de Bogota, mais de Cali aussi et de Medellín. Mais comme vous êtes de Bogota, hein, est-ce qu'on peut avoir une sorte de résumé des épisodes précédents, qu'est-ce qui se passe à Bogota depuis 10 ans?
3: Pues bueno, sí, desde 10 años y desde hace mucho más ha pasado que.
1: Si, depuis 10 ans et même bien avant, en fait, ce qui s'est passé, c'est que les musiques traditionnelles sont arrivées jusqu'au centre de Bogota. Et donc elles ont commencé à se métisser avec d'autres sons et avec les sons de Bogota. Et donc il y a beaucoup de groupes qui ont commencé à explorer toute cette. À expérimenter, en fait, ces mélanges. voilà, de cumbia avec du jazz, et depuis un certain temps, surtout la cumbia psychédélique, en prenant donc comme base les musiques traditionnelles pour construire des sons vraiment nouveaux.
0: Léon Fall, donc la Yave Maestra, c'est une de vos compositions, et le texte, c'est Karen ?
2: Tout à fait.
0: Ok, merci. Qu'est-ce que vous racontez, Karen ? Je reprendrai une interview, on va bien se marrer. Pardon. Qu'est-ce qui se raconte ? Quel est l'élément moteur ?
3: Esto es un juego de palabras en realidad que riman, pero habla como un poco de la magia.
1: Donc c'est un jeu de mots qu'elle fait beaucoup, mais en fait elle parle de la magie de la musique et en particulier plus précisément la magie de la cumbia qui est comme la clé maîtresse qui ouvre le passage vers beaucoup de
2: vers l'infini.
1: Vers l'infini, mais surtout vers beaucoup de lieux dans le monde. En fait, c'est vrai que du coup la cumbia a permis à beaucoup de gens de voyager un peu dans la suite de ce qu'elle disait tout à l'heure.
0: Est-ce que vous avez une attitude plus pédagogique au sein de Combo Effectivo puisque vous travaillez avec des musiciens français qu'avec le trio La Perla qui est peut-être plus à la destination d'un public colombien où vous racontez peut-être des choses beaucoup plus intimes?
3: Sí, igual yo creo que algo en común entre las letras que se escriben para La Perla y el Combo Efectivo es pues lo que...
1: Oui, effectivement, mais il y a aussi quelque chose de commun entre le combo et ce qu'elle écrit pour le combo et ce qu'elle écrit pour La Perla, où en fait elle représente, elle essaye de porter la voix de l'art et à travers cette voix-là, parler de ce qui se passe mondialement, du panorama dans lequel on vit, et peut-être essayer de toucher les gens à travers une sensibilité qui est plus forte, justement en recevant des manifestations artistiques.

0: belle trompette. Alors oui. Évidemment, Léon Fall a apprécié à sa juste valeur. C'était la trompette d'Antoine Bergeau.
1: Oui. Antoine qui a composé aussi ce morceau, il fait partie des deux morceaux qu'on a ramenés, donc cette fameuse session studio super efficace.
0: Oui. Et ça a vendu un peu la mèche. Entre fin janvier et début février, vous êtes parti en studio, vous étiez en tournée, et vous avez quoi, enregistré combien de morceaux en 4 jours?
1: 45 tours, 45 morceaux.
0: Pardon. Oui, parce que Léon Fall aime bien blaguer. Il sait qu'il peut le faire dans ce studio.
1: Non, on a fait deux titres. On a fait encore une fois de plus deux titres encore plus efficaces, parce que là, cette fois-ci, c'était même pas une journée, c'était une après-midi.
2: Ouais.
1: C'était pendant la journée des off, le lendemain du concert au Taquet.
2: Taquin de Toulouse qui était bondé.
0: Ouais.
1: C'était formidable.
0: Oui, bien sûr.
1: Comme on peut l'imaginer, l'ambiance toulousaine.
0: Mais alors, voilà. Pour faire un album, il va falloir que les gens se rencontrent à nouveau, parce qu'il y a quand même l'Atlantique au milieu. Donc, comment vous allez procéder, Sarah? Je demande à Sarah Maréchal, puisque c'est la patronne.
2: Dès qu'on aura quelques jolies dates qui seront tombées, on sortira les deux morceaux qui sont dans la boîte, et puis on y re-rentrera au studio, on fera la suite.
0: Picada de Culebra, c'est un texte à vous, Karen Nérac. Karen, je vous appelais Karen parce que Nérac, j'ai compris que c'était Karen à l'envers. Donc, ce n'est pas votre vrai nom. Qu'est-ce que vous racontez dans ce morceau, enfin sur ce rap?
3: Bueno, Picada de Culebra es un poco un tema místico, espiritual.
2: C'est un thème assez mystique, assez spirituel. C'est aussi le cas de l'instrument qu'elle interprète, qui s'appelle gaïta, qui est donc cette flûte indienne, qui est un instrument ancestral, très ancien. Et donc, là, c'est une métaphore sur le serpent, la culebra, c'est le serpent qui est là pour te faire tomber, te mettre à terre. Et de l'autre côté, la gaïta, qui est son pouvoir et qui est ce qui la soutient et ce qui lui permet de rester debout.
0: On parlait de ce creuset qu'était Bogota depuis plusieurs années. Nous, on en parle depuis 10 ans parce que les informations arrivent comme ça parfois au compte-gouttes, hein, quand les marins débarquent. Enfin, ça, c'était avant. Bogota, quand on a 20 ans à Bogota, de quoi rêve-t-on?
3: Wow, es complejo porque pues estamos justos inmersos en una época de mucha tecnología, que las redes sociales.
2: Bon, elle dit que c'est une période complexe parce que évidemment la présence de la technologie, les réseaux sociaux, les tendances fortes autour de ça, c'est quelque chose qui attire beaucoup la jeunesse et la jeunesse est très prise là-dedans. Mais il y a aussi un autre public qui continue à miser sur l'art et à soutenir toutes les formes d'expression artistique. Et là, actuellement justement, il y a Bogota, ils sont en train de faire un investissement fort autour de l'art avec les Centros de Felicidad, donc les centres du bonheur, qui sont des centres dans lesquels on va trouver des infrastructures dédiées à plusieurs choses, et dont le sport et dont la culture. Il y a les studios d'enregistrement dedans, il y a des salles de sport, c'est tout un complexe qu'ils ont installé dans chaque localité qui s'appelle le centre de bonheur.
0: Des centres de bonheur, mmh. Alors ça, c'est fou.
2: C'est la poésie colombienne et qui est partout. C'est cette espèce de manière de nommer les choses.
0: Au début d'émission, j'ai demandé à Léon Fall ce qu'il avait ressenti pour sa première fois à Bogota. Donc c'était l'altitude, 2600 mètres. Vous, quand vous êtes arrivé à Paris, qu'est-ce que vous avez ressenti à part l'aéroport, les duty free, tout ça?
3: Waouh, pues, no sé, igual yo siento una cierta similitud entre Paris et Bogota.
2: Oui, elle dit qu'elle a senti beaucoup de similitudes parce que finalement, c'est deux villes où il y a beaucoup de congestion, beaucoup de chaos, beaucoup de mouvements, de gens qui sont très pressés, qui pensent beaucoup aux questions qui sont professionnelles, travail, etc. Donc finalement, quand elle est arrivée, elle s'est dit « Ah, c'est quelque chose que je connais déjà, en fait. »
0: On est invivable, en gros, si je résume.
2: Somos invivibles.
0: On a une grosse différence. Vous êtes en hauteur, nous, on va bientôt couler, quand même. Ok.
1: Dérame pas ça.
0: Mais justement, on va expliquer « Dérame pas ça ».
3: Wow. Pues bueno, digamos, justo de la canción que hicimos hoy, que se llama « Dérame pasar », que en un principio, pues, habla...
2: Dérame pasar, c'est un morceau qui parle de l'eau. Mais plus symboliquement, il parle aussi du fait de pouvoir circuler et donc des migrations et de tous les gens qui se retrouvent à demander de pouvoir passer quelque part. Et donc évidemment, ça touche l'actualité à travers ce qui se passe avec l'ICE.
0: Est-ce que vous avez regardé le Super Bowl et la prestation de Bad Bunny? Et ce que vous en pensez?
3: No he tenido tiempo de verlo, sin embargo, quiero verlo, claro que sí. Y igual siento que es muy importante porque, pues sí.
2: Elle n'a pas vraiment eu le temps de le voir, mais elle a l'intention de le faire parce qu'elle pense qu'effectivement, il porte la voix de toute une communauté latino et qu'il représente ça et il représente leur identité avec force.
0: Oui. Au Grammy, il a dit Ice Out, déjà, avant de commencer de parler. Et puis au Super Bowl, il a représenté toute l'Amérique, celle du Nord et celle du Sud. Et les gens défilaient avec les drapeaux.
2: Ouais.
0: Et en espagnol. Karen Nera, merci, gracias d'être passé à cette émission. Merci Léon Fall et je vous promets qu'on vous recevra pour un de vos projets.
1: Mais merci beaucoup pour l'invitation, c'était très agréable.
0: Merci Sarah.
2: Merci à toi Laurence.
0: Et on se quitte avec le titre Derrame Passa.
1: Derrame Passa.
0: Derrame Passa. Karen Nera au chant, au rap, à la gaita, aux percussions. Ruben Aragon au clavier, Pelango à la basse, Tim Alcorn à la batterie, Léon Fall ici présent au saxophone, d'ailleurs tout le monde est présent, Stéphane Montigny au trombone et Antoine Bergeau à la trompette. Merci.

Et le groupe, c'est A.O. A.O., c'est beau, c'est douloureux. A.O., c'est surtout une interjection en portugais. Brenda et toute sa clique vont vous présenter le nouvel album Malandra. Malandra, ça veut dire voyou en français facile. Ou alors, Marie, couche-toi là, en vieux François, encore plus facile. Oh non, R2D2 de retour. Ouais, mais là, je vais porter plainte. Et surtout, je vais laisser le grand studio au groupe A.O. avec le titre Orgulho. Autrement dit, la fierté.

0: Caen ou sur RFI dans la session live.
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0: Aon est un groupe qui vient de Belgique, alors la partie flamande de la Belgique, donc c'est la partie dont je ne peux pas prononcer les noms, évidemment, ça va être compliqué, mais on va quand même se lancer. Bonjour Brenda, bonjour Yolan. L'album s'appelle Malandra, on avait donc Brenda Corinne au chant, Sibeshaw à la guitare, Yolan de Kastecker à la guitare mais aussi aux machines, ainsi que Bert Pfeifers aux percussions. Est-ce que c'est bon?
2: Oui, très bon.
0: Bon, ben je partirai. Vous êtes d'où? De Gand, d'Anvers, de Bruges?
3: Moi, je viens de Gand et Brenda, je suis aussi
0: de Bruxelles. De Bruxelles. Donc, vous parlez un peu français?
2: Non, un petit peu, mais je ne me sens très confortable de parler beaucoup.
0: C'est votre deuxième album. Est-ce que vous pouvez nous raconter peut-être un peu la jeunesse de la formation de votre groupe qui porte un drôle de nom? C'est deux lettres, A et O. En portugais, ça veut dire AO, ça veut dire A, avec un accent chez nous. Allez, vas-y en anglais.
2: it's the emotion that you put into the sound, that gives meaning to the sound.
4: C'est l'émotion que vous mettez dans le son ao qui lui donne son sens. Si tu te fais mal, tu dis ao. Mais si tu es face à quelque chose de formidable, tu vas plutôt dire ao. Ça n'a pas vraiment de sens à proprement parler. Ça dépend de l'intention que tu y mets.
0: Alors, ce qui est agréable, c'est que donc vous êtes originaire de Belgique, la partie flamande, donc plutôt côté Hollande et avec des consonances germaniques, c'est que vous chantez en portugais, sauf un titre sur cet album. Le portugais, ça vient de vous, Brenda, puisque vous avez des origines portugaises. Et alors du Mozambique aussi. Oui. Racontez-moi votre histoire familiale, s'il vous plaît.
2: Ma
4: mère est née au Mozambique et y a été élevée.
0: Maputo?
2: Non, Tête.
0: Tête, d'accord.
2: But we have lived in Maputo until I was 5. It's a bit of a difficult story.
4: Mais on a vécu à Maputo jusqu'à mes 5 ans. C'est une histoire un peu difficile. Mon père travaillait pour Médecins Sans Frontières et c'est là qu'il a rencontré ma mère à l'occasion d'une de ses missions. Ensuite, ils sont partis au Zimbabwe où je suis née et mon frère aussi. Puis ils sont revenus au Mozambique, donc le portugais c'était mon premier langage. Et ils sont restés au Mozambique quelques années, puis vers mes 5-6 ans, ils ont dû décider d'où aller. À ce stade, ma sœur parlait 3 langues, donc ils ont fini par décider de partir en Belgique. Mais donc voilà, c'est parce que j'ai grandi au Mozambique que je parle portugais.
0: Et alors, comment vous êtes retrouvée dans ce bain musical? Parce que je sais que, au Mozambique, c'est plutôt la couleur locale, c'est le marabenta, mais on a eu les groupes comme Gorwan et qu'on a connu un peu ici en Europe. Est-ce que vous êtes servie un peu de cet écrin mozambicain ou électro? Fado, saudade.
2: No, I think the sound doesn't stem from how do you say a conscious decision.
4: Non, je ne crois pas que notre son vienne d'une décision consciente. C'est assez intuitif en fait. On a tous des paysages musicaux très différents. Personnellement, je n'ai pas fait d'études de musique. J'ai fait des études de théâtre. C'est là que Sibe m'a rencontré d'ailleurs. Il m'a vu dans un spectacle pour l'école qui était lié à un examen de chant. Et il savait que je parlais portugais, donc il s'est dit que peut-être on pouvait faire des reprises pour un projet qu'il avait à ce moment-là.
0: Et vous, Yolan?
3: Moi, je suis un producer et j'aime bien les
0: machines.
3: Les machines et tout comme ça. J'ai produit les albums et moi, j'aime bien du son, du effect et tout comme ça, du synthétiseur.
0: Bidouiller en studio, le sorcier. Et alors, Hébert, il vient d'où?
3: Il joue de la batterie, mais plutôt la percussion. Et il est spécialisé dans les genres africains, mais c'est très éclectique que les choses qu'il joue, ce sont beaucoup des instruments bien, de l'Afrique, de Middle East,
0: je ne sais pas. Moyen-Orient.
3: Et de l'Amérique, du sud de l'Amérique. Mais il joue beaucoup de genres et il a beaucoup d'influences.
0: D'accord. Je vous propose d'écouter un extrait de cet album, parce qu'on verra la.

0: Il est beau ce morceau, ça met en valeur la voix de Brenda Colin et surtout votre goût pour le bidouillage en studio, monsieur Yolan Descasteguet. Je l'ai eu. Wouh! Je suis heureuse. Oui, non, c'est votre travail. Enfin, on vous entend beaucoup sur ce morceau. Il y a des textures musicales. Vous avez déjà travaillé pour le théâtre ou le cinéma?
1: Brenda, elle est actrice, donc
0: un peu, oui.
1: dans le théâtre, elle est professionnelle. donc, she made theater pieces.
2: Elle a créé des pièces de théâtre et j'ai eu l'opportunité, il y a peu, d'aider à la création de bandes originales pour ses performances théâtrales. Donc, on est tous reliés au théâtre.
1: We're all very into theater. Sib a fait le job que programmateur dans le théâtre. Quelques années passées, donc on aime beaucoup du film et du théâtre.
0: Alors, le titre qu'on vient d'écouter a fait l'objet d'un clip. C'est un clip qui se passe dans un studio de danse. Voilà, vous savez danser aussi, bah, très bien. Et il y a aussi un clip avec une dame qui pète un plomb en cours de route, et c'est sur le titre que vous avez interprété avant, sur Orgullo. Et c'est qui est cette vieille dame qui est impassible, puis à un moment, tu sais pas pourquoi, tu lui dis ça y est. Il y a un truc qui ne se connecte pas au cerveau. Elle commence à faire une grimace immonde. Ça dure un quart de seconde, mais c'est prenant.
3: Her name is Else Olaert and she's an amazing actress. And
4: elle s'appelle Else Olaert et c'est une actrice super. So, et c'était aussi une de mes profs à l'école. Donc c'était une opportunité géniale de pouvoir la voir dans un de nos clips. On a adoré sa présence et sa performance. Je crois que c'est un de mes clips préférés.
0: Qu'est-ce qui fait vos vidéos? Parce qu'on en parlait hors micro. J'adore cette exprimé en micro, puisque maintenant on est dessus. Les couleurs sont froides. Alors, je ne sais pas si ce sont les couleurs du plat pays flamand, ou c'est vous qui êtes, ou ces grosses déprimes, mais on sourit très très peu dans ces vidéos, dans toutes celles que j'ai vues.
3: Like we work with, for all our artwork, we work with Michiel Van Mans.
4: Pour tout ce qui est artistique, on travaille avec Michiel Van Mans, et il adore le bleu, cette couleur, la profondeur et l'obscurité que ça donne à une image. Et il se trouve que c'est le colocataire de Sibe, en fait. Donc, c'est sûr, ça facilite la collaboration. Il comprend parfaitement notre monde et comment lui donner vie.
0: Brenda, est-ce qu'il y a des voix lusophones qui vous ont inspiré? Bon, d'accord, Amaya Rodrigue, Cesaria Évora, what else?
3: Brenda Fass.
0: Ah, ben on part en Afrique du Sud, là.
3: I was given the name because of her.
4: Mon nom vient d'elle, oui.
0: D'accord, mais en langue portugaise, est-ce qu'il y a des artistes qui vous ont nourri?
3: It's together with Lina is her name. Lina and Raoul Refri.
0: Oui, c'est le dernier album, absolument.
3: Yeah, they have like the Fado album, and we had
4: Lina et Raoul Refri ont fait un album de Fado et on a eu le plaisir de jouer pour eux lors d'un concert en Belgique. Cet album est formidable. Ils ont vraiment, à mon sens, dépouillé le Fado et sont allés jusqu'à son essence même. Ils ont rendu le Fado encore plus sombre que ce qu'il est déjà. C'est un album important pour moi.
0: Malandra, qui a choisi le titre.
3: I know that.
0: Ah bah oui,
3: it's one of my favorite Portuguese words. It normally has a negative connotation.
4: Oui, c'est mon mot de portugais préféré. Normalement, ça a une connotation plutôt négative. Si un enfant est en train de faire des bêtises, par exemple vole un bonbon, on va lui dire arrête de faire ta malandra. Et si c'est une femme adulte, on l'utilise plutôt pour dire qu'elle est manipulatrice, voire que c'est une Marie couche-toi là. Mais moi, j'avais plutôt envie de souligner le côté positif, puissant de ce mot. Pour moi, être une malandra, ça veut dire qu'on sait ce qu'on veut, qu'on n'a pas peur d'aller le chercher et qu'on est honnête avec soi-même et avec le monde. C'est ça, le côté malandra de notre album.
0: Vous, je ne sais pas si vous avez volé des bonbons. En revanche, je vous avais piqué les plumes d'une autruche. Qu'est-ce qui s'est passé? C'est RFI qui vous fait cet effet?
3: I did it together with a friend. It's inspired by the album cover, which is a dog.
4: J'ai fait ça avec un ami. C'est inspiré de la couverture de l'album. C'est l'image d'un loup ou d'un chien, on ne sait pas trop. C'est une image qu'on a trouvée dans un livre. Et pour nous, c'est l'incarnation de la malandra, c'est-à-dire un animal potentiellement dangereux, mais aussi joueur. On s'est dit que ça correspondait bien à l'album et donc c'est de là que vient le costume.
0: Yolan, un mot pour parler de cet album, quelque chose que vous aimeriez dire sur sa fabrication, sur l'enregistrement?
1: Ben, Aumar, c'est notre premier album et c'est plutôt comme un blueprint du son de Ao, et Malandra, c'est plus spécialisée,
3: profonde.
1: Oui. Et on a, je pense que les parties silence sont plus silence et les parties pour danser sont plus pour danser et plus, il y a plus des électroniques, des synthesizers, plus des rythmes, c'est plus weird.
0: Barjo.
1: Ouais.
0: Bizarre.
1: Bizarre. Et moi, j'aime bien ça. Et pour l'enregistrement, on a été au studio, mais la plupart du enregistrement sont plus dans les Airbnb ici en France, dans les petites maisons où on va pour écrire de la musique et tout comme ça. Donc, beaucoup de home recording. Et pour la production, on a fait nous-mêmes. Et pour le mixage, on a travaillé avec Jasper Makelberg, qui travaille aussi régulièrement en France. Il a fait la production de Warehouse et tout comme ça. Donc, something like that, quelque chose comme ça.
0: Merci.
1: Merci à vous.
0: Merci d'être passé dans cette émission. Donc, je vais demander à Brenda, à Corinne, à Sibochao, Yolan, De Castequer et Bert Payfors aux percussions de se mettre en place pour le dernier morceau, qui est donc Cadaves. Cadaves, qui l'a écrit, c'est vous?
3: Ensemble, on crie ensemble, mais le texte, oui.
0: Ça veut dire à chaque fois?
3: Oui.
0: À chaque fois quoi?
3: Que j'ai l'habitude de... When something gets too close, I have the habit.
4: Quand les choses s'approchent trop, j'ai tendance à fuir.
0: Eh ben, ça doit être marrant quand vous faites de la scène.
3: Yes, and it's
4: oui, et c'est quelque chose que je dois surpasser tous les soirs.
0: Bon, ben, courage alors.
3: Merci beaucoup.
0: À bientôt.

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3: Le dépouillement est en cours en Suède après les législatives de ce dimanche. D'après les premières estimations, la gauche pourrait avoir une courte, mais alors très courte avance sur ses adversaires. Nous retrouverons notre correspondante à Stockholm dès le début de ce journal. L'armée russe multiplie toujours les frappes de drones contre l'Ukraine. L'un de ses engins a touché la locomotive d'un train qui reliait Kiev à Varsovie aujourd'hui. Un autre, une station-service tout près de la frontière polonaise. Et puis les organisations de défense des droits humains n'ont jamais vu de pareils coups de filet en Turquie. La police a multiplié les descentes contre la communauté LGBT tôt ce dimanche matin. L'homosexualité n'est pourtant pas interdite en Turquie, mais le gouvernement se montre de moins en moins tolérant. Ça se joue donc au coude à coude en Suède pour les législatives. Les derniers sondages vendredi nous avaient bien prévenus. Les résultats s'annonçaient très serrés entre la gauche de Magdalena Andersson et la droite du Premier ministre sortant Ulf Kristersson, soutenu par l'extrême droite. Alors nous n'avons pas encore les résultats définitifs, mais il y a déjà quelques premières estimations. Et pour en parler, on retrouve en direct de Stockholm notre correspondante Ottilia Ferré. Ottilia, les premiers sondages de sortie des urnes ont donné une courte avance à la gauche. Où est-ce qu'on en est là?
4: Exactement, à 20h on a eu des résultats préliminaires qui donnaient le bloc de gauche donc avec 4% de plus que le bloc de droite. À 20h les partisans réunis au QG, les partisans des sociaux-démocrates ont hurlé de joie et surtout en fait en apprenant le recul de l'extrême droite passé à la troisième place. Eux étaient premiers, les sociaux-démocrates, avec 28,4% selon ce premier sondage. Pas de racistes dans nos rues, scandait la foule qui voyait déjà Magdalena Andersson, première ministre, emmener avec elle l'opposition de gauche. Sauf que dans la foulée, les choses ont pris une toute autre tournure. En Suède, en fait, le dépouillement se fait en temps réel. Donc là, tout le monde a vraiment les yeux rivés sur les écrans. Le bloc de gauche a vu heure après heure, son avance reculer. Là, on est, dites-vous, à 20 000 voix de près et un seul siège d'écart entre les deux blocs. L'extrême droite semble reculer un petit peu par rapport à son score de 2022 et pour l'instant, eh bien, c'est ça qui réjouit les partisans des sociaux-démocrates. Et puis cette année, le nombre de votes des électeurs résidant à l'étranger devrait atteindre un niveau record, près de 37 000 voix. Ça paraît peu, dit comme ça, mais au point où on en est, chaque voix semble véritablement compter. Et l'enjeu, je le rappelle, c'est l'entrée de l'extrême droite officiellement au pouvoir avec des postes ministériels.
3: Un seul siège donc d'écart entre les deux blocs. C'était Ottilia Ferré en direct de Stockholm pour RFI. Ces résultats des législatives en Suède, évidemment, on y reviendra également dans notre matinale de demain matin et puis sur notre site www.rfi.fr. Au sud de la Suède, la Pologne redoute plus que jamais un débordement de la guerre en Ukraine. Un drone a notamment touché une station-service à 2 km du territoire polonais il y a quelques heures. Donald Tusk, le Premier ministre polonais, prévient une intensification des frappes russes dans les prochaines semaines et les prochains mois est possible, y compris contre son pays. On fait le point avec Abla Junaïdi.
5: Les attaques à coups de drone dans l'ouest de l'Ukraine se poursuivent. L'un d'eux a visé la locomotive du train Kiev-Varsovie, à 2 km seulement de la frontière polonaise. Moscou a indiqué ce dimanche avoir visé des infrastructures ferroviaires servant, je cite, à transporter des cargaisons militaires depuis l'Europe. Des frappes qui n'ont pas fait de victimes, mais qui ont été qualifiées de barbares par les autorités ukrainiennes qui interpellent leurs partenaires européens. L'armée ukrainienne, de son côté, a revendiqué avoir frappé dans la nuit une raffinerie de pétrole dans la région de Krasnodar, dans le sud de la Russie. Elle soutenait l'effort de guerre de la Russie contre l'Ukraine, a dit l'armée. Et cela n'a pas du tout plu à Donald Trump, sorti de sa partie de golf en Irlande, pour tancer le président ukrainien Volodymyr Zelensky, qui contribue, selon lui, à la pénurie de diesel.

0: dans le monde. Le président américain, en campagne pour les élections de mi-mandat dans son pays, est prêt à tout, semble-t-il, pour faire oublier l'impact de sa guerre en Iran dans la hausse des prix. L'escalade de ces dernières heures intervient alors que des discussions se profilent entre Kiev, Moscou et les Occidentaux. Elle pourrait reprendre début octobre, a dit ce dimanche un porte-parole du Kremlin.
1: Abla Junaidi, les Houthis rapportent avoir essuyé une cinquantaine de frappes saoudiennes au Yémen ce dimanche, en particulier dans leur fief du nord du pays. Quelques heures plus tôt, ce groupe rebelle pro-iranien a revendiqué une attaque contre une base militaire du royaume saoudien pour qui le commerce de pétrole devient de plus en plus complexe. Les Houthis contrôlent en effet depuis deux jours le détroit de Bab el-Mandeb et ils visent les pétroliers de Riyad en mer Rouge. Un pipeline important a également dû être fermé après des frappes. Le conflit au Yémen qui provoque toujours plus de déplacés, il y en a désormais 86 000 selon les derniers chiffres de l'ONU, c'est 10 000 de plus qu'hier. Le coup de filet est massif en Turquie. La police a procédé tôt ce dimanche à de nombreuses descentes et arrestations dans des bars, des locaux d'associations et au domicile de militants LGBT. Il y a au moins 63 personnes arrêtées, des poursuites engagées contre 162 personnes, 9 associations et 7 entreprises visées dans 15 provinces de Turquie. Signe du durcissement du ton du gouvernement face aux droits des personnes homosexuelles, bi et trans de Turquie à Ankara, Anandlower.
2: Depuis les premières arrestations et les premières déclarations officielles, les ONG défense des droits des LGBT+, et des droits humains en Turquie, sont convaincus d'être face à une opération inédite par son ampleur et sa nature contre cette communauté. Emma Sinclair Webb, directrice turque de l'ONG Human Rights Watch.
3: Ce qui frappe le plus, c'est que les motifs qui figurent sur les mandats de perquisition sont la possession ou la vente de stupéfiants, l'incitation à la prostitution ou encore l'obscénité. Il s'agit de chefs d'accusation très variés, mais qui sont tous classés dans le cadre de la lutte contre le crime organisé. Nous n'avons jamais vu une telle approche adoptée auparavant à l'égard de la communauté LGBT.
2: Le gouvernement justifie cette opération par la protection de l'enfance et de la famille. L'homosexualité n'est pas interdite en Turquie, mais l'homophobie fait partie intégrante du discours officiel depuis plusieurs années. Pour Emma Sinclair Webb, c'est une nouvelle étape dans la répression des LGBT+, une étape importante.
3: Cela montre que même s'il y a eu des menaces ces dernières années de modifier la loi afin de criminaliser l'identité LGBT et les activités associatives, en réalité, le gouvernement agit aujourd'hui sans modifier la loi pour les criminaliser.
2: Autre fait nouveau, l'opération comporte un volet financier. La justice turque semble notamment s'intéresser aux financements internationaux des associations LGBT+. Anandlower, Ankara, RFI.
1: Allez-vous-en, c'est le message du ministre israélien de la Culture qui veut déchoir de leur nationalité les deux réalisateurs du documentaire NASA, Yuval Abraham et Rachel Zohr, les deux journalistes d'investigation israéliens qui ont reçu hier soir le prix spécial du jury à la Mostra de Venise pour leur film qui raconte comment l'État hébreu tue massivement des civils palestiniens à Gaza. Il est maintenant 23h07 à Paris. Le premier tour de la présidentielle en France, c'est maintenant dans 7 mois. Et les différents partis politiques accélèrent leur entrée en campagne. Cet après-midi, c'était au tour d'Éric Zemmour, le polémiste et fondateur du parti Reconquête, qui ambitionne toujours de challenger le Rassemblement National sur sa droite. Il a pris la parole au Port Marly, près de Paris. Charlotte Urien-Thomacaille était pour RFI.
4: Va-t-il y aller? La question était sur toutes les lèvres ce dimanche dans les allées de l'université d'été de Reconquête. Mais aucune réponse, ni du côté d'Éric Zemmour, ni du côté de l'eurodéputé Sarah Knafo. Dans son discours, le patron de Reconquête a lui renoué avec ses fondamentaux, remigration, théorie du grand remplacement et défense de la culture chrétienne et française.
5: Une civilisation ne peut pas accepter indéfiniment l'arrivée massive de populations dont les mœurs, la religion, les coutumes sont en opposition frontale avec les nôtres.
4: L'ancien candidat à la présidentielle de 2022 devrait finalement clarifier ses intentions au mois d'octobre selon son entourage. En attendant, son parti veut montrer qu'il est déjà en ordre de bataille. Reconquête revendique notamment plus de 350 promesses de parrainage. Mais le défi reste de taille, exister face à un RN qui occupe largement l'espace à droite et tenter de retrouver une place dans le paysage politique.
5: Et pendant ce temps-là, où étaient les autres partis? Où était LR? Où était le RN. Aux abonnés absents.
4: Et le symbole était particulièrement parlant ce dimanche. Éric Zemmour faisait face à distance à la candidate du RN à la présidentielle. Son discours était programmé au même moment que celui de Marine Le Pen, qui elle se trouvait dans son fief de Hénin-Beaumont.
1: Marine Le Pen qui a établi ses priorités si elle était élue présidente au printemps, logement et priorité nationale. Concrètement, la candidate du parti d'extrême droite veut expulser des logements sociaux les familles de délinquants et réserver ces mêmes logements aux personnes de nationalité française. C'est une déception pour les basketteuses françaises en finale de la Coupe du Monde. Jusqu'à la moitié du match, elles ont pu croire qu'elles avaient une chance de gagner avant de se faire remettre à leur place par les Américaines. Victoire des États-Unis, 97-79, c'est le cinquième titre consécutif pour l'équipe américaine. Et puis en football, quatrième journée de Ligue 1 et une première victoire du Paris Saint-Germain dans le championnat. 1-0 contre Brest, un peu plus tôt Lens et Le Mans ont fait match nul de partout. Et Lille a battu 3-2-0, ce qui permet au club lillois de prendre la tête du classement. Il est maintenant 23h10 ici à Paris, 21h10 en temps universel.
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9: Le club RFI de loin, l'émission la plus proche. Bonsoir à tous, bienvenue au club, le magazine des initiatives des clubs RFI. Olivier Roux à la réalisation et moi, nous vous saluons. Quel bonheur de vous retrouver.
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9: Cette semaine, le club RFI de l'Abbé en Guinée-Conakry est avec nous pour nous parler de son initiative, une campagne d'alphabétisation menée auprès des adultes. Bonsoir Salfoulaye Diallo, comment ça va?
10: Bonsoir Eric, bonsoir à notre nouveau technicien et bonsoir à tous nos auditeurs qui nous écoutent partout dans le monde.
9: Oui, on salue notamment donc les amis, les auditeurs de l'Abbé, mais aussi de la région de Fouta, une région très à l'écoute des activités du club RFI l'Abbé. Alors, dans quel cadre vous avez organisé cette nouvelle initiative, cette campagne d'alphabétisation Saifoulaye Diallo?
10: Comme vous l'avez annoncé, c'est un projet d'alphabétisation communautaire que nous sommes en train de réaliser dans toute la moyenne Guinée. Quand nous avons fait le constat, nous avons trouvé que beaucoup de nos frères, beaucoup de nos parents qui pratiquent des métiers ont du mal à s'épanouir dans leurs différentes activités. Et donc, par manque de connaissances francophones, de savoir lire, écrire et compter. Donc, nous sommes dit de monter un projet lié à ce secteur-là, puisque ce n'est pas trop développé dans notre région. Donc, beaucoup font des activités, mais comme ils ne savent pas lire et écrire, et donc ils ne peuvent pas s'épanouir comme ils le souhaitent. Okay. C'est dans ce cadre-là que nous avons monté ce projet-là. Et la francophonie nous accompagne avec RFI pour réaliser ce projet dans 5 grandes localités de notre région. Nous avons la localité de Diari, nous avons l'Abbé, nous avons Pita, Dalaba, Mamou. Dans chaque localité, nous formons 100 personnes, à savoir 50 côté masculin et 50 côté féminin. Croyez-moi, présentement, ça se passe bien. Nous sommes dans 2 localités pour le moment. Et je pense que la semaine prochaine, nous allons commencer par la préfecture de l'Erma, la 3e localité, et Pita, Dalaba et Mamou, ainsi de suite.
9: Alors, c'est un constat que vous avez pu réaliser. Donc, cette zone de la région de Fouta et des environs, c'est une zone plutôt agricole.
10: Agricole, oui, c'est l'activité principale, c'est le commerce maintenant. Avant, c'était l'élevage. Mais beaucoup l'agriculture est beaucoup aussi pratiquée. Comme vous le savez, c'est le château d'eau de l'Afrique de l'Ouest, comme on aime le dire. C'est une région montagneuse et donc il y a beaucoup de fleuves ici. Il y a beaucoup de cours d'eau, donc on cultive beaucoup de choses aux abords des différents cours d'eau de la région du Fouta Djallon, ce qui fait que chaque année l'agriculture se développe de plus. Mais l'activité principale, c'est une région beaucoup plus commerciale. Et après, c'est l'élevage qui suit. et l'agriculture vienne en troisième position.
9: On voit donc, comme tu l'as dit, Saifoulaye Diallo, donc c'est une zone donc agricole, il y a le commerce qui se fait. Donc les jeunes commencent à travailler très tôt et quelquefois délaissent un peu l'éducation. C'est pour cela que il y a en quelque sorte beaucoup de parents qui savent pas bien lire.
10: Oui, c'est ça qui fait que beaucoup, disons 70 à 75% des jeunes n'atteignent pas l'université par manque parfois de soutien financier et parfois soutien aussi moraux. Donc, ce qui fait que quand ils quittent la campagne pour venir dans les centres-villes, au niveau des centres urbains, ils ont besoin d'être soutenus financièrement. Et donc, si financièrement ça ne marche pas, c'est pourquoi ils abandonnent les études et se tournent vers le commerce. D'abord le petit commerce, ensuite ils évoluent petit à petit. C'est ce qui fait qu'aujourd'hui, c'est l'activité principale, c'est le commerce. Donc, nous avons aussi une communauté, la communauté Peul, qui pratique beaucoup le commerce. Et donc, on s'abandonne et pratiquement, et automatiquement, ça affaiblit un peu l'évolution des études, de l'éducation dans notre région.
9: Alors, c'est pour cela, Saifoulaye Diallo, qu'avec le club RFI Labbé, vous avez décidé de prendre ce problème-là et d'inculquer, d'amener les gens à apprendre à écrire, à apprendre à compter. Comment ils ont accueilli cette volonté pour vous de les accompagner?
10: Bon, jusqu'à date, ça se passe dans les meilleures conditions. Si nous prenons là où nous avons lancé le projet, à Yari, on a prévu 50 côtés masculins, 50 côtés féminins, mais seulement côté féminin, on avait eu plus de 100 personnes. Donc, on était obligé d'avoir plus de fournitures, d'avoir plus de t-shirts, de visuels pour ceux qui sont venus en dernière position pour suivre les cours. Comme c'est un secteur qui n'est pas trop développé chez nous, pour nous, c'est lui qui a avancé en âge. Il n'a plus la chance de se rattraper. Donc, nous sommes en train de sensibiliser, d'orienter les esprits pour leur dire, pour leur faire savoir qu'on peut apprendre, même à l'âge de 50 ans, à l'âge de 40 ans, 60 ans, on peut apprendre. Rien n'est trop tard pour apprendre.
9: Toute la population, mais les gens qui sont intéressés, donc viennent à ce cours. On a vu un peu les images que vous nous avez envoyées, Club RFI Labbé. On voit que effectivement, il n'y a pas d'âge pour apprendre. Donc, il y a beaucoup d'adultes qui sont là pour apprendre à écrire et à compter. Alors, comment avez-vous organisé cette initiative? Vous avez besoin d'enseignants pour les formateurs, pour les accompagner. Comment avez-vous décidé de ça? Comment ça s'est préparé? Explique-nous tout.
10: Ok, pour ce qui est de la réception, un accompagnement de la francophonie qui est assuré pour ce qui est de certaines lignes budgétaires. Et si nous prenons par exemple la location des salles, ça c'est la francophonie qui assure l'hébergement et puis le déplacement aussi. Donc pratiquement dans chaque localité, nous avons deux salles que nous utilisons pour réaliser ces formations-là. Donc, présentement, là où je vous parle même, nous sommes dans la salle à Labbé ici, pour la cinquième séance. Donc, nous avons commencé la conjugaison avant-hier. Aujourd'hui, nous avons poursuivi aussi sur la conjugaison.
9: Comment avez-vous recruté les formateurs, les enseignants, Saifoulaye Diallo?
10: Donc, dans chaque localité, nous choisissons trois formateurs, plus la coordination régionale. La coordination régionale est composée des membres du club RFI. Donc, nous partons, si nous descendons sur le terrain, nous avons un formateur principal, nous avons un assistant primaire et un assistant secondaire. Donc, nous avons les trois assistants que nous payons. Donc, dans chaque localité, nous avons trois personnes qui sont tous des enseignants, soit de l'élémentaire ou bien des enseignants de sciences littéraires, soit l'histoire, la géographie ou bien le français en question. Donc, dans chaque localité, nous avons une équipe préfectorale. Donc, nous avons maintenant la coordination régionale. Donc, si la coordination régionale amène trois personnes ou bien deux, ces deux-là vont se rajouter à l'équipe locale pour réaliser la formation.
9: Le contenu des cours, parce qu'il faut quand même pouvoir adapter le contenu de cours aux apprenants qui sont des adultes. Comment ça s'est passé? Vous avez eu une réunion pédagogique avec les formateurs. Comment avez-vous considéré le contenu de l'enseignement?
10: Donc, nous avons ce qu'on appelle un guide de formation. Le guide a été réalisé par le club RFI ici, au niveau local, que nous avons partagé dans notre groupe WhatsApp, notre groupe de travail, comment prononcer les lettres, comment lier les consonnes aux différentes voyelles. Donc, après, nous avons aussi des cours de conjugaison, de calcul aussi. Donc, nous avons travaillé sur le groupe WhatsApp, comme le monde a avancé. Au niveau technologique, ça nous a beaucoup aidé. Et donc, c'est un seul guide que nous allons faire circuler dans toutes les localités. Donc, ce guide-là est composé de différents cours, les 16 cours pour chaque localité. 4 fois par semaine, ce qui va faire 16 cours pour achever l'ensemble du guide qu'on a réalisé pour le moment. Parce que là, je vais préciser, c'est un projet pilote. Donc, c'est pour la première fois, voir si la première fois a marché avec les partenaires, voir comment engager la deuxième phase. Donc, c'est phase pilote. Donc, c'est un guide que nous avons établi en se basant sur le syllabaire, les documents qu'on utilise pour les enfants, pour les apprendre à lire, à écrire et à compter. Et donc, c'est ce guide-là que nous avons maintenant partagé dans le groupe. Et heureusement, nous sommes tous des enseignants. On s'est entendu sur ce qu'il faut donner comme cours. Voilà, c'est comme ça que nous sommes préparés.
9: Alors, on a bien vu, hein. Donc, c'est une étape qui a bien commencé, cette campagne d'alphabétisation. Comment comptez-vous continuer à pérenniser cette initiative? Qu'allez-vous faire par la suite?
10: Bon, déjà, nous avons commencé de réfléchir sur la deuxième phase du projet. Le projet s'appelle PACA, projet d'alphabétisation communautaire. Donc, pour ce premier projet, c'est un mois de travail. Après, d'ici la fin de ce projet, nous avons monté pour la suite, pour la deuxième phase. Donc, parce que en réalité, nous avons besoin de 6 mois de cours pour que chacun puisse avoir la capacité de s'exprimer, la capacité d'écrire et la capacité de compter en français. Parce que ici, nous sommes dans une région francophone, mais qui est très attachée à la langue locale, la langue polaire. Donc, il faut avoir beaucoup de temps pour un peu faire comprendre aux gens que c'est la meilleure solution pour développer son activité. Nous avons ciblé les groupements pour ce qui est des femmes. Les différents groupements qui conduisent dans les différentes localités et s'inscrivent pour pouvoir gérer mieux leurs différentes institutions, leurs associations, leurs ONG. Comme ça, ils n'ont pas besoin. Et même pour lire un SMS, il faut aller quitter un village pour aller dans un autre village pour lire un SMS. Donc, vous savez, ça les freine et puis ça tue. Et à la base, ça tue les organisations, ça tue et l'encadrement social. Donc, les femmes ont beaucoup apprécié ça. Mais au-delà aussi de ça, chaque femme ou bien un homme qui sait lire et écrire, il pourra mieux suivre l'évolution de l'évolution scolaire de son enfant.
9: Saifoulaye, alors on va écouter un peu l'ambiance qui règne lors d'un cours avec les adultes. On écoute.
11: B plus I. B. B plus O. B plus Bo. B plus Y. B.
12: B plus U.
11: B.
12: B plus
11: répétez.
9: Saifoulaye Diallo, en tout cas, merci pour cette initiative avec la population, cette campagne d'alphabétisation auprès des adultes.
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9: Club RFI Labbé, maintenant votre invité, le cousin de la semaine. Qui avez-vous rencontré pour nous, Saifoulaye Diallo? Dis-nous tout, le nom de votre invité et ce qu'il fait.
10: C'est M. Ibrahima Diallo, il est l'un des formateurs de la localité de Diari, là où nous avons lancé le projet. Donc c'est un enseignant, mais il a beaucoup aimé l'initiative. Mais je vois qu'il est sur le bon chemin. C'est une grande référence, une bonne référence pour la jeunesse africaine, raison pour laquelle nous l'avons invité pour qu'il soit notre cousin cette fois-ci.
9: On écoute l'invité du club RFI Labbé.
13: Alors bonjour, je m'appelle Diallo Ibrahima, je suis guinéen, je viens de la ville de Labbé, précisément la sous-préfecture de Diari. Je suis enseignant de profession, premier vice-maire de la commune rurale de Diari, présentement. Et actuellement, nous sommes en exécution du projet d'alphabétisation communautaire avec le club RFI Labbé sous la présidence de M. Saifoulaye Diallo. Depuis 2006, précisément, j'exerce le métier d'enseignant dans les différentes écoles du collège et du lycée de la ville de Conakry et de Labbé. J'ai fait l'université option anglais à l'université Gamal Abdel Nasser de Conakry, session 2002, et depuis j'exerce le métier d'enseignant. Alors, mon appréciation du club de RFI de l'Abbé, c'est une bonne appréciation que j'ai déjà une bonne image d'eux à travers leurs activités au niveau des écoles, au niveau de la ville de l'Abbé, notamment les Olympiades qu'ils ont récemment organisées, qui a beaucoup aidé les élèves à rehausser leur niveau en expression et rehausser vraiment leurs résultats scolaires. En tout cas, c'est beaucoup apprécié par les chefs d'établissement dans les écoles privées, dans les écoles publiques de la ville de l'Abbé et par la population globalement. Donc, j'ai une très bonne image du club RFI de l'Abbé sous le leadership de Diallo Saifoulaye. Les priorités au niveau de notre jeunesse, par exemple, présentement, nous avons beaucoup, beaucoup de besoins, beaucoup de priorités, presque toutes les priorités. Mais nous envisageons renforcer la formation, renforcer la capacité de nos jeunes pour faciliter leur employabilité, pour faciliter leur mobilité et pour leur assurer un meilleur avenir. Parce que tout passe par la formation, à notre avis, à notre entendement, tout passe par là, que ce soit dans l'entrepreneuriat, que ce soit dans d'autres secteurs, tout commence et tout passe par la formation. Donc, la priorité des priorités pour nous, c'est la formation, la qualification des ressources, parce que tout développement passe par la formation. La Guinée regorge de beaucoup de ressources, mais ces ressources-là ont besoin de personnes qualifiées, de personnes compétentes pour les développer, pour les exploiter. Le sentiment d'être invité au niveau du club RFI de l'Abbé, c'est un sentiment de joie, c'est un sentiment de bonheur, parce que depuis très jeune, j'écoute la radio RFI régulièrement et à travers les émissions, par exemple, les émissions d'appel sur l'actualité avec Juan Gomez et les émissions telles que Priorité Santé et autres émissions. Donc, c'est un honneur pour moi de passer à l'antenne de RFI et d'être écouté par les millions d'auditeurs de la radio RFI. Donc, c'est un plaisir pour moi d'être là pour parler notamment de ce projet-là, projet d'alphabétisation communautaire qui est très salutaire pour nous parce que nous l'avons reçu à bras ouverts et nous sommes heureux de l'avoir. Notre message à l'endroit de la jeunesse africaine, c'est de se former, de se qualifier, de se mettre à jour, de se remettre en question, d'être conscient, prendre conscience de sa responsabilité et de faire face à son devoir par rapport au développement de nos pays respectifs. Donc, encore une fois, c'est la formation, c'est la qualification de nos ressources et la conscientisation. J'appelle la jeunesse à prendre conscience de son rôle, du rôle qu'il a à jouer dans le développement de l'Afrique. Et le mot de la fin, nous sommes heureux de participer à cette émission, notamment à ce projet d'alphabétisation. Ici à Diari, c'est une sous-préfecture, nous avons une population d'environ 16 000 personnes, majoritairement jeunes, déscolarisés, parfois qui ont abandonné l'école très tôt. Et ce projet-là les aidera à se rattraper et à se remettre en question, à participer et à faciliter l'exécution de leur métier respectif. Donc, nous sommes heureux de participer à ce projet d'alphabétisation communautaire porté par le club RFI Labé. Merci beaucoup et nous sommes heureux d'être acteurs de ça. Personnellement, je fais partie des formateurs de ce projet-là au niveau de la sous-préfecture de Diari, qui relève de la ville de Labé. Nous sommes très contents, très heureux de participer à cette campagne de sensibilisation. Et nous souhaiterions que ce soit pérennisé, élargi et pérennisé au niveau d'autres zones d'intervention. Merci beaucoup.
9: C'était le cousin du club RFI l'Abbé. Club RFI l'Abbé, maintenant, le proverbe de la semaine. On va pas se quitter sans autre proverbe.
10: Le proverbe de la semaine, c'est « Gandal nawyantako nengal hebi wo harenumoki ». Donc ça, c'est pour le français. On ne peut jamais vieillir pour ne pas apprendre. Chaque fois qu'on apprend, l'apprentissage, il est important parce qu'il sert la société.
9: Il n'est jamais trop tard pour apprendre. On apprend toujours et quel que soit l'âge. Club RFI l'Abbé, donc votre dernier mot pour cette émission avec vous.
10: Nous disons grand merci à tous nos partenaires et nous les promettons aussi que nous allons atteindre les objectifs fixés.
9: Club RFI l'Abbé, déjà un grand merci parce que vous faites énormément de choses. On vous applaudit, on vous remercie beaucoup pour ces initiatives. On va vous quitter avec le titre que choisi pour la semaine. Vous avez choisi quoi comme chanson?
10: Pour la musique, nous avons choisi la nouvelle musique qui est sortie là et qui est chantée par un artiste qu'on appelle Saifon, dont le titre est Hol, Hol et Horema. Cela veut dire qu'il ne faut pas jamais compter sur les autres pour réussir dans la vie. Donc, c'est un peu lié comme à l'objectif de notre initiative. C'est pour dire aux gens qu'il faut toujours, espérer dans la vie.
9: Il faut toujours espérer dans la vie. Merci Club RFI l'Abbé pour ces mots, hein, ces mots d'encouragement et d'espoir que vous offrez à nos auditeurs dans cette émission. Chers amis, retrouvons-nous dimanche prochain. Prenez soin de vous et de vos proches. Je rappelle que vous pouvez réécouter nos émissions en podcast sur RFI.fr et nous écrire le club tout attaché @RFI.fr, le club tout attaché @RFI.fr. Nous vous quittons avec le titre titre choisi par le club RFI l'Abbé, l'artiste Saifong, avec le titre Olo Orima. Merci de votre fidélité et à très vite.

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0: Cette semaine dans l'épopée, nous allons vous faire découvrir un chanteur et pianiste multidisciplinaire. Il s'appelle Justin Hicks. Il est un pilier de la scène new-yorkaise où il évolue depuis de nombreuses années dans l'univers du spectacle en qualité d'illustrateur sonore, notamment pour des créations théâtrales. Son album Man of Style, dont vous entendrez des extraits en exclusivité dans cette émission, est une audacieuse production que les catégories musicales ne suffisent pas à définir. Magnifié par la direction artistique de deux orfèvres, la bassiste Michelle Endekeo Cello et le guitariste Chris Bruce, ce disque flirte avec la soul, le jazz, la folk music, voire le rock électrique. Mais ce qui nous intéresse dans ce projet musical, c'est le talent de conteur de Justin Hicks. Sa poésie narrative nous a fort conquis et encouragé à aller à sa rencontre. Vous allez donc faire connaissance avec Justin Hicks en compagnie de ses deux partenaires et amis, Michelle Endekeo Cello et Chris Bruce, qui ont tous les trois accepté de répondre à nos questions. Comme je vous le disais il y a un instant, nous sommes donc maintenant en présence de trois virtuoses, trois créateurs, trois esprits libres. Justin Hicks, Michelle Endekeo Cello et Chris Bruce, merci d'être avec nous. Avant toute chose, Justin, j'aimerais savoir quand et comment a eu lieu votre rencontre avec Michelle Endekeo Cello.
1: Originally, when we first started on the Baldwin work, or when the Baldwin work was born, director Charlotte Brathwaite introduced Michelle and I.
2: Nous avons commencé à travailler ensemble quand Charlotte Brathwaite, qui a mis en scène le spectacle musical Can I Get a Witness, nous a présenté. Je connaissais Charlotte depuis un bon moment. J'avais participé à certains de ses projets en qualité d'illustrateur sonore pour des représentations théâtrales. Un jour, elle m'appelle pour m'informer qu'elle venait d'avoir une discussion avec Michelle Endekeo Cello. Je me suis dit, voilà qui est intéressant. J'ai pensé qu'elle allait me proposer d'être à nouveau l'illustrateur sonore d'un projet théâtral. Et elle m'a répondu, non, je pense plutôt à toi pour concevoir des chansons. Vraiment, j'étais enchanté qu'elle ne me demande pas de bidouiller à nouveau quelques effets sonores.
1: Actually, I told her, I was like, please don't make me turn knobs and do sound effects. Let me talk to Michelle about songs.
2: J'ai donc commencé à discuter avec Michelle autour d'un café. Et très rapidement, nous avons échafaudé ce projet discographique. Michelle m'a fait part de ses intentions musicales. Je lui ai proposé quelques paroles de chansons inspirées de The Fire Next Time de James Baldwin. D'une certaine manière, je voulais adapter les textes de James Baldwin pour en créer de nouveaux. Je voulais m'imaginer dans la peau du neveu de James Baldwin ou de l'un de ses proches à qui il aurait transmis son expérience. C'est ainsi que j'ai écrit la plupart des paroles des chansons de cet album avec Michel.
1: And then from there, I wrote a lot of lyric material.
0: Oui, Michel.
1: I met Chris when I made the recording Bitter.
3: Pour ma part, j'ai rencontré Chris Bruce lors de l'enregistrement de mon troisième album, intitulé Bitter. Nous avons beaucoup travaillé sur ce disque, mais le temps a passé et nous nous sommes un petit peu perdus de vue. Ce n'est que lorsque j'ai commencé à donner des concerts pour la promotion de Bitter que Chris nous a rejoints sur scène. Il est l'un des rares musiciens capables de comprendre ce que je recherche. Je le considère comme l'un des meilleurs guitaristes au monde. J'ai beaucoup appris de lui. Concernant Justin, j'ai l'impression de l'avoir toujours connu. Je me souviens d'une photo ou d'une vidéo que j'avais vue de lui. Il est apparu dans ma vie de manière presque naturelle. Curieusement, quand nous avons commencé à travailler ensemble sur l'élaboration de nos chansons, nous nous entendions tellement bien que nous pouvions deviner ce que l'autre allait dire. Nous n'avions pas besoin d'expliquer ce que nous avions en tête. Nous nous comprenions instantanément. Je pense vraiment qu'il est l'un des meilleurs paroliers actuels. Il s'est trouvé les mots qui traduisent l'intensité d'un propos avec un sens poétique inné.
1: He can really distill intense or terse thought into poetic and lyrical gems.
0: Chris?
4: I mean, the common ground to me is that we're all very deep listeners.
5: Pour moi, le dénominateur commun entre nous, c'est notre écoute mutuelle. Nous cherchons à apprendre les uns des autres. En tant que musiciens afro-américains, nous avons une culture très riche qui ne nous limite pas à certains genres musicaux. Être noir ne signifie pas forcément jouer de la musique noire. Nous sommes des esprits ouverts et nous nous nourrissons de tout type d'influences sonores pour créer notre propre identité.
0: Oui, Justin?
1: We like each other, so
2: Disons les choses simplement. On s'aime bien tous les trois. Dès qu'un projet se fait jour, nous nous enthousiasmons immédiatement. Certaines des chansons de mon album, par exemple, sont en moi depuis bien longtemps. Je les ai en tête depuis des lustres. Par conséquent, je sais que je peux compter sur un partenariat total avec Michel et Chris. Nous avons beaucoup d'expérience et comme le disait Chris, nous savons écouter. Nous sommes aussi de grands amateurs de musique. Nous aimons jouer avec les mots et les notes. Je reconnais cependant que mon nouvel album est peut-être un poil différent de ce que nous avons l'habitude de faire ensemble. Certaines chansons étaient déjà prêtes à être enregistrées, d'autres méritaient d'être finalisées. Je n'attendais vraiment pas Chris et Michel pour me seconder sur cet album, mais l'opportunité de collaborer avec eux s'est présentée au bon moment. Par ailleurs, ce disque a été produit à une période de ma vie où j'en avais profondément besoin. Il a plus de sens aujourd'hui qu'il n'en aurait eu il y a 10 ans.
1: Release music and to, I think, where I am in life, it makes more sense now than it did for me when I was even like 10 years ago. Is there

0: Justine, vous avez œuvré avec Michel Ndegeocello et Chris Bruce sur plusieurs projets. Est-ce que votre album Man of Style entre dans la continuité de ces diverses productions ou doit-on le voir comme une étape différente dans votre développement artistique?
1: That's really interesting because as a I consider myself a real collaborative artist and I, you know, there's nothing that I've...
2: Votre question est intéressante. Je me vois davantage comme un collaborateur. Comment vous expliquer? Aujourd'hui, vous avez des artistes qui se produisent sous leur nom, d'autres sous le nom de leur groupe. Je ne vois pas les choses ainsi. Un projet commun ne devrait pas être identifié par un seul nom. On ne peut pas créer seul. Par conséquent, en tant que collaborateur, je travaille sur une idée centrale que nous partageons tous ensemble en faisant appel à notre imagination collective. Pour Man of Style, mon dernier album, j'ai invité Chris et Michel dans mon univers. Et réciproquement, ils m'ont invité dans leur propre univers créatif. C'est une manière de travailler très spécifique et c'est la raison pour laquelle je vois une différence très nette entre mes précédentes productions et la conception de cet album, Man of Style.
1: But there's a very clear distinction, I think, between what we were doing on Man of Style and even any other work that I've done with Michelle and Chris, yeah.
0: Est-ce que le fait de chanter révèle davantage votre personnalité? En d'autres mots, est-ce que l'on peut cacher ses sentiments profonds, intimes, quand on se produit en public? Justin, Chris ou Michelle?
3: I think there are many facets to a personality. And,
4: vous savez, une personnalité a toujours plusieurs facettes, en fonction de son état psychologique ou émotionnel. Vous pouvez parfois en percevoir une parcelle. Dans ce cas, est-il possible de cacher certains traits de caractère lorsque l'on se produit sur scène? Je répondrai par une autre question. Est-il possible de préserver une part de notre intimité? Je pense sincèrement que nous nous cachons derrière des mensonges tous les jours. C'est un réflexe naturel. C'est presque un moyen de survie pour ne pas dévoiler nos vraies émotions ou, en d'autres mots, cacher tout ce qui révèle de l'instinct. Quand je chante, je sais que je suis à la lisière de la peur et de l'espoir. Ce sont les sentiments que je ressens. Je suis certaine que vous percevez mon appréhension lorsque je chante sur scène. Mais peut-être ressentez-vous également mon arrogance. Tout dépend de la connexion spirituelle qu'il y a entre nous.
0: Qu'aimez-vous dans la voix de Justin?
3: The clarity of the sound.
4: J'aime la clarté de sa voix. J'aime son côté imprévisible. J'aime sa perfection vocale. Elle vous emmène en voyage. On ne sait jamais à quoi s'attendre. J'aime beaucoup la richesse de sa voix. J'aime son timbre, sa tonalité. Il y a chez lui quelque chose de très masculin, une énergie particulière qui conserve, malgré tout, une grande sensibilité.
3: There's something in him that is, it embodies both energies and sensitivity.

0: Nous sommes cette semaine en compagnie de Justin Hicks, Michel Ndegeuchilo et Chris Bruce qui nous présentent ensemble l'album Man of Style de Justin Hicks. Michel et Chris, vous avez plusieurs fois sollicité Justin sur vos propres productions. Je pense à The Omnicord Real Book ou No More Water, The Gospel of James Baldwin. Qu'attendiez-vous, qu'espériez-vous obtenir en faisant appel à Justin ici présent, Chris?
1: You know, Justin's a peer. You know, like it's a collaboration, so I don't think it was expectations, it's just that we knew.
2: Comme nous le disions tout à l'heure, Justin est un partenaire. Nous n'attendions rien de bien spécifique puisque nos projets sont toujours collaboratifs. Disons que nous avons créé ensemble les bases d'un effort mutuel.
1: It was more just sort of knowing that he was going to add something as opposed to like I expect the, what's this guy's going to come in and do blah blah, you know. Yeah.
3: Michel Ndegeuchilo is a band. And we
4: il faut comprendre que nous sommes d'abord un collectif. Ce n'est pas l'orchestre de Michel Ndegeuchilo. Nous collaborons avant toute chose. Chacun apporte sa pierre à l'édifice. Alors oui, il arrive que je donne mon avis et que je filtre un peu la somme d'idées que nous produisons tous ensemble. Il est vrai que j'essaye de donner une direction à tout ce que nous imaginons. Mais nous essayons réellement de travailler comme si nos trois cerveaux ne faisaient plus qu'un. Parfois, je laisse Chris prendre la décision finale, car je n'ai plus assez de recul pour savoir ce qui est bon ou mauvais. À d'autres moments, je reprends les rênes. Il m'arrive même de demander à Justin si telle ou telle parole de chanson serait trop lourde à porter. Je lui demande si je suis réellement sincère dans mon interprétation et je le laisse me donner son opinion. Justin a beaucoup de finesse dans son jugement. Je m'en remets souvent à son avis. Grâce à lui, je trouve le bon équilibre pour transmettre un message. Chris a totalement raison quand il dit que nous sommes tous les trois des partenaires. Je dirais même que nous pouvons devenir, à certains moments, des mentors les uns pour les autres. Je trouve que, de nos jours, on s'éloigne un peu trop de toutes ces valeurs tellement nécessaires. J'écoute beaucoup les mots naïfs des enfants, par exemple. Je les préfère de loin à ceux des adultes, qui me laissent souvent sceptique. Grâce aux enfants, mon esprit conserve cette fraîcheur puérile dont l'adulte que je suis devenu s'est progressivement détourné. La musique permet cela.
3: Shifting in my consciousness. So musically, I think that's where we're getting to as well.
0: Chris,
1: I think we need from artists we need bravery, honesty.
2: Pour moi, les artistes doivent transmettre des valeurs de courage, d'honnêteté, de réconfort et d'évasion. Les meilleurs artistes doivent vous faire réfléchir. Il est vrai que l'on exige beaucoup des artistes et en même temps, on attend d'eux une forme de réconfort. Je le répète, les meilleurs artistes sont ceux qui vous font réfléchir, qui vous donnent une autre perspective du monde dans lequel vous vivez, mais qui ont aussi la capacité de vous rassurer, de réconforter tous ceux qui se sentent seuls.
1: While also giving shelter and validation to those who feel alone in their own existence, isolated in their way of thinking and how they see the world.
0: Michel Ndegeuchilo, nous traversons une période très tendue actuellement. Les velléités guerrières, les injustices, les dérives autoritaires semblent l'emporter sur la modération et l'entente cordiale. Sommes-nous revenus aux pires heures de la guerre froide? Qu'avez-vous envie de dire finalement à tous ceux qui nous écoutent et qui redoutent l'avenir?
3: Good things are happening right now, all the time.
4: Voyons les choses du bon côté. Des événements positifs se produisent certainement en ce moment. Il faut juste savoir les remarquer et en parler. Vous avez une responsabilité en tant que journaliste. Les radios et les télévisions devraient davantage évoquer les aspects positifs du monde actuel. Je suis certaine que des instrumentistes produisent actuellement de la très belle musique, mais personne n'en parle. Allez donc faire un tour sur le continent africain et vous entendrez un peu partout des sonorités majestueuses auxquelles nous n'accordons pas suffisamment d'attention. Vous constaterez que les gens écoutent de la musique constamment. Ils créent des playlists sur leur téléphone portable, les partagent avec leurs amis et dansent sur ces rythmes qui les unissent. C'est très libérateur, salutaire. Les musiques populaires devraient toujours produire ce désir de sortir de chez soi et de s'amuser entre amis. Prenez Stevie Wonder. N'avez-vous pas envie de bouger chaque fois que vous écoutez ses chansons. Sa musique guérit nos maux. Les journalistes passionnés de musique, comme vous, ont un rôle à jouer. Nous avons individuellement le pouvoir de changer les choses. Au lieu de penser au profit que nous pouvons gagner, regardons autour de nous et agissons. Des événements positifs se produisent chaque jour. À nous de semer les graines du changement. Et je suis certaine que nous vivons actuellement les prémices d'une évolution positive.
3: Wave of change.
0: Justin, vous vouliez ajouter quelque chose?
5: I don't believe there is a true discernible role.
6: Je ne pense pas que nous ayons réellement un rôle à jouer, car l'art peut avoir mille intentions. La question serait plutôt de savoir ce que vous cherchez quand vous allez voir un spectacle. Qu'est-ce que vous attendez de l'artiste? Qu'est-ce que vous ressentez? Qu'est-ce que vous percevez? C'est votre interprétation de ce que doit être l'art. En d'autres mots, déplacez-vous, allez à la rencontre des artistes et faites-vous votre opinion. Les artistes ne sont pas des êtres monolithiques. C'est la raison pour laquelle je n'ai pas beaucoup d'attentes quand je vais voir un spectacle. Je me laisse porter par l'instant présent. En tant qu'artiste, je me vois comme un maillon du temps qui passe. Que je vive dans les années 1950 ou dans les années 2050, je dois être le reflet de mon temps. Je ne peux que perpétuer ce que mes aînés, mes proches, mes parents m'ont transmis. J'ai longtemps voulu résister à ce devoir de transmission générationnelle. Mon père prêchait dans les églises. Mes parents croyaient en Dieu et pendant longtemps, mon aversion pour la religion était assez radicale. Mon père m'a avoué à la fin de sa vie qu'il aurait préféré être artiste plutôt qu'homme d'église. Il avait la conviction qu'il aurait plus facilement touché le cœur de ses contemporains. Cela m'a marqué et a décidé de mon destin dans l'univers artistique. Offrir quelque chose à ceux qui vous écoutent à travers l'art est une bénédiction. Choisir la voie de la transmission collaborative entre artistes et spectateurs me sied plutôt. Échanger, partager, échafauder des projets avec d'autres artistes, c'est ça qui me motive. Certes, nous avons tous une vision politique du monde différente, liée à nos origines et à notre histoire personnelle, mais c'est ce qui fait le sel de la vie et dynamise la création artistique. Je veux suivre mon instinct en espérant être sur la bonne voie. Je veux être sûr que ce que je fais est juste et que le public y trouve son compte.
5: You know what I mean? It's more like, I know that works and the people who want what I'm doing can find it.

0: Nous découvrons cette semaine l'album Man of Style de Justin Hicks, produit par Michel Ndegeocello et Chris Bruce. Justin, est-ce que ce disque est à l'image de ce que vous aviez en tête quand vous l'avez envisagé?
1: Man of Style is, like I've said it before, it's kind of like a survey of my sound body. And some of the songs are
2: Man of Style est un écho à ce que je ressens à l'intérieur de mon être tout entier. Comme je vous le disais tout à l'heure, certaines chansons ont été écrites avant même que je ne collabore avec Michel et Chris. Elles ont juste résisté à l'érosion du temps. Il y a de très vieilles compositions sur ce disque. Par exemple, le titre « Oh » évoque mon état d'esprit quand j'étais persuadé que je vivais avec la bonne personne. Les paroles de cette mélodie me sont venues presque instantanément. Lors de l'enregistrement de cette chanson très personnelle, j'ai senti qu'il fallait que je quitte le studio pour laisser Chris et Michel œuvrer sans être perturbés par ma présence. Ils ont été tous les deux très encourageants lorsque je leur ai présenté les ébauches de mes compositions. Ils m'ont confirmé que l'intention était bonne, mais qu'il fallait affiner tout ça. Ils m'ont aussi permis de prendre conscience de mes capacités de producteur. Ils m'ont convaincu que mes chansons étaient de bonne qualité. Ils les ont même magnifiées.
1: They really lifted them out of from under the rug, really.
0: Chris, ce disque a-t-il évolué durant l'enregistrement?
3: It's evolving. I don't know if I'd say changing, because we weren't trying to change.
4: Je ne pense pas que nous ayons essayé de changer quoi que ce soit. Nous avons surtout essayé de faire ressortir le talent de Justin et de mettre en lumière son génie créatif.
3: Dimension and dynamics to what he already had there, you know.
0: Michel?
5: Yeah, as an artist. Who I remember making my first record.
6: Je me souviens de l'enregistrement de mon premier album. J'étais comme Justine. J'apprenais beaucoup et j'essayais d'avoir une réelle ouverture d'esprit. Il faut accepter de laisser un artiste expérimenter pour qu'il comprenne les limites de son art. Il faut surtout que l'artiste ait foi en lui. Il faut lui donner confiance. Il faut savoir le critiquer, lui dire que ses compositions sont bonnes, mais qu'elles méritent d'être améliorées. Et pour entendre ce type de réflexion, il faut être un artiste ouvert. C'est comme converser avec un peintre et lui faire prendre conscience que, même si son tableau est exceptionnel, il faut trouver le meilleur moyen pour que le public l'apprécie à sa juste valeur. En d'autres mots, je voulais que Justine ressente exactement ce que j'ai ressenti lorsque j'ai réalisé mon premier album, à savoir accepter la conversation, accepter les critiques. Même si tu es le maître à bord, il faut accepter les conseils et les remarque pour que ton œuvre se révèle au public.
5: It's a conversation. You're always in charge. You're always in control of your music. We're just trying to aid you in bringing your songs to fruition.
0: Justin, est-ce intimidant d'être dirigé, conseillé, guidé par une artiste aussi talentueuse que Michel Ndegeocello?
1: She is an artist who I think is also sensitive to, not just sensitive in relation to people, but sensitive listening wise, right? And
2: Michel est une artiste sensible, pas seulement dans sa relation aux autres. Elle est d'une grande sensibilité, notamment lorsqu'elle écoute ses contemporains. Elle vous capte avec toute son émotion. Elle est capable de vous dire, je sens que quelque chose va émerger. Ça sent bon. Que l'on décide ou non de conserver un titre lors de la finalisation de l'album importe peu finalement. Ce qui compte, c'est la manière dont elle vous guide lors de la conception de votre projet. Cela dit, nous nous sommes imposé quelques règles pour ne pas nous éparpiller durant les sessions d'enregistrement. Il est tellement facile de se laisser emporter par l'enthousiasme et de se perdre en route. Ce fut le cas pour mon album, Man of Style. Il y avait beaucoup de chansons à enregistrer. Certaines étaient récentes, d'autres beaucoup plus vieilles. Il fallait donc faire un choix et être certain d'aller du point A au point B sans trop nous en détourner. Il fallait qu'il y ait une unité sonore et que le disque ait une durée acceptable. Certes, il faut se laisser porter par les différentes phases de l'enregistrement, mais une fois que la matière est là, il faut la mettre en forme. Après, cela ne nous appartient plus. C'est le public qui décide.
0: Voilà en tout cas une belle conclusion à notre conversation du jour. Merci Michel, merci Chris et merci Justin pour cet échange fort enrichissant.
1: Pleasure, thank you for having us.
3: Yeah, thank you Joe.
0: Je rappelle que Man of Style, votre album Justin Hicks, sera disponible le 18 septembre prochain. Je précise que vous produirez également en France en octobre, le 5 au New Morning à Paris et le 10 à Marseille, mais aussi à Prague et à Varsovie. Quant à vous, Michel Ndegeocello, vous ferez paraître un nouvel album le 2 octobre prochain intitulé Synonyme, qui réunit quelques grandes voix dont Cynthia Erivo ou Chaka Khan. Nul doute que nous en reparlerons. Je tiens à remercier ici Stéphanie Callambert-Washington, sans qui cet entretien avec trois âmes sensibles n'aurait pas pu avoir lieu. Et mes félicitations à Nathalie Laporte pour avoir mis en onde et restitué l'humeur chaleureuse de cet échange à bâton rompu. Passez une bonne semaine, on se retrouve dans 8 jours, dans quelques instants, le journal.

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0: Au sommaire de cette édition, le président ukrainien mis en demeure par Donald Trump d'arrêter de frapper le diesel en Russie. Le dirigeant américain accuse l'Ukraine d'être responsable des pénuries de diesel dans le monde et de la flambée des prix qui déplaît à son électorat. Le journaliste palestinien Ali Samoudi, à nouveau inquiété par les autorités israéliennes alors qu'il a été libéré de prison qu'il y a 5 mois. Son domicile a été perquisitionné, des membres de sa famille ont été violentés. Le bilan du sommet des BRICS Plus en Inde s'avère finalement mitigé du point de vue de la confrontation voulue par certains face aux États-Unis et à leurs alliés. Ils promettent en revanche de développer leur coopération et leur cohésion dans un contexte instable. Et puis nous reviendrons sur la brillante prestation des Bleus en finale de Coupe du Monde de basket féminin face aux États-Unis. Après avoir dominé la première mi-temps de la tête et des épaules, elles ont finalement été renversées en seconde partie.
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0: Les frappes russes en Ukraine se rapprochent de la frontière polonaise. Un drone a touché une station-service à 2 km du territoire polonais ce dimanche. Et dans la même journée, un autre engin a touché un train qui roulait en direction de Varsovie, la capitale polonaise. Selon l'opérateur ferroviaire ukrainien, plusieurs responsables occidentaux étaient présents à proximité du train juste avant la frappe. De quoi inquiéter Donald Tusk, le premier ministre polonais, qui redoute d'être touché à son tour par l'offensive russe. Le président américain Donald Trump s'est lui exprimé depuis l'Irlande où il était venu assister à un tournoi de golf. Il s'est montré sec et visiblement agacé par Volodymyr Zelensky. Selon lui, Karine Oten, ces frappes préoccupantes en Ukraine, c'est de la faute du président ukrainien.
2: Nouvelle attaque de Donald Trump contre son homologue ukrainien, nouveau symbole de cette relation compliquée entre ces deux administrations. Le président américain a profité d'un rapide échange avec la presse en bord de parcours de golf pour accuser son homologue ukrainien de faire grimper le prix du diesel qui bat tous les records aux États-Unis.
3: Monsieur Zelensky n'a qu'une chose à faire, il doit arrêter de détruire le diesel russe. Qu'il s'en prenne à des cibles, mais pas au diesel, parce qu'il provoque une pénurie de diesel. Ce n'est pas à cause de ce qui se passe au Moyen-Orient, mais bien à cause du conflit entre la Russie et l'Ukraine.
2: Donald Trump le sait, la flambée des prix du carburant aux États-Unis, c'est le principal ressentiment des électeurs qui doivent se rendre aux urnes dans un peu moins de 2 mois, contre le président et contre le parti républicain. Alors, il essaie de détourner l'attention sur les coupables de ces hausses de prix, même si le prix du diesel est bien impacté par le blocage du détroit d'Ormuz. Hier, Volodymyr Zelensky s'est dit favorable à l'idée de rencontrer Vladimir Poutine au G20 de Miami en décembre, mais pour l'instant, le Kremlin a rejeté la proposition. Karine Oten, New York, RFI.
0: En Cisjordanie occupée, un journaliste palestinien de nouveau menacé d'arrestation à Jenin. 5 mois après sa sortie de prison à peine, les forces israéliennes ont perquisitionné le domicile d'Ali Samoudi samedi soir et demandé à sa famille de le livrer. Nouveau signal de la pression constante exercée par Israël contre les journalistes palestiniens. Les explications de notre correspondante à Ramallah, Manon Chaplin.
4: Selon plusieurs médias locaux, le journaliste Ali Samoudi n'était pas présent chez lui au moment de la perquisition. Les soldats israéliens auraient fouillé et endommagé son domicile, frappé son fils et demandé à sa famille de le livrer dans un délai d'une heure. Contacté, le journaliste affirme aujourd'hui être de retour chez lui dans l'attente de connaître les raisons de cette opération. Celle-ci intervient moins de 5 mois après sa libération. Le journaliste avait déjà été arrêté en avril 2025, placé en détention administrative sans jugement ni procès. À sa sortie en avril dernier, il était apparu extrêmement amaigri, 60 kilos de moins, témoignant de conditions de détention extrêmement difficiles. Ali Samoudi était également aux côtés de la journaliste Shirin Abu Akleh lorsqu'elle a été tuée par des tirs israéliens en 2022. Lui-même avait été grièvement blessé par balle. Cette nouvelle menace intervient dans un contexte de pression croissante contre les journalistes en Cisjordanie occupée. 2 autres journalistes palestiniens ont été arrêtés jeudi à leur domicile à Bethléem. Manon Chaplin, Ramallah, RFI.
0: Le sommet des BRICS Plus s'est refermé dimanche soir sur les représentants des 11 puissances émergentes qui s'étaient réunies à New Delhi ce week-end. La Russie et dans une certaine proportion la Chine ont poussé pour que leur groupe devienne plus offensif contre l'Occident, mais ses membres sont finalement restés prudents et ont choisi par exemple de ne pas accélérer vers la dédollarisation. De même, les condamnations

0: Des attaques américaines et israéliennes sur l'Iran sont restées plutôt mesurées. C'est en tout cas l'analyse de Sikrant Kondapilli, professeur de sciences politiques à l'Institut des Relations internationales de l'Université Nehru à New Delhi. Écoutez-le.
1: Deux pays dominent le processus des BRICS. 47% des transactions intra-BRICS s'effectuent en renminbi, la devise chinoise, tandis que la Russie est membre du Conseil de sécurité et domine le commerce énergétique. L'objectif de l'Inde et des autres pays du Sud, c'est qu'aucun pays ni aucun bloc ne puisse dominer totalement le processus décisionnel de l'organisation. La Chine et la Russie ont leurs ambitions, mais c'est finalement la majorité des pays du Sud qui décide en raison du principe un pays, une voix et de la nécessité d'obtenir des consensus. Ils tirent peut-être les ficelles en coulisses, mais c'est finalement l'agenda des pays émergents et en développement qui domine, c'est-à-dire le financement de la lutte contre le changement climatique, les droits de douane, l'internationalisation des PME. Tout cela vise à profiter majoritairement aux pays émergents.
0: Le chercheur Sikrant Kondapilli qui répondait à notre envoyé spécial à New Delhi, Nicolas Rocca. Le président chinois Xi Jinping a donc présenté dimanche une série d'initiatives visant à renforcer la coopération entre économies émergentes du Grand BRICS, alors que Pékin cherche à faire de ce groupe une plateforme concrète au service du développement des pays du Sud. Ces pays du Grand BRICS devraient renforcer leur coopération, préserver la stabilité des chaînes industrielles et d'approvisionnement et développer un marché intégré, a ajouté Xi Jinping lors de la clôture du sommet. Et puis, en marge de ce sommet, l'Iran et les Émirats Arabes Unis ont dit vouloir tourner la page de leurs différends. Affirmation dimanche du président iranien Massoud Pezeshkian après une rencontre avec le prince héritier d'Abu Dhabi. Pour la première fois depuis la guerre et les incidents survenus dans le Golfe, nous avons eu un échange constructif, a déclaré le dirigeant iranien. En représailles des frappes américaines en Iran, les Émirats Arabes Unis ont été le pays le plus touché par les frappes de Téhéran. En août, les Émirats avaient annoncé la suspension des échanges commerciaux et financiers avec Téhéran. En Suède, les résultats des élections législatives demeurent imprécis car très serrés entre la gauche et la coalition de droite qui pourrait avoir perdu du terrain par rapport aux projections d'avant scrutin. Selon la télévision publique, les partis de gauche sont crédités de 49,4% des suffrages, soit 175 sièges, contre 49,1% des voix, donc pour 174 sièges à l'Assemblée. Le décompte des voix se poursuit et nous vous en tiendrons informés. En France, le discours de rentrée en terrain conquis pour Marine Le Pen, la candidate du Rassemblement National à la présidentielle 2027, était ce dimanche dans son fief d'Hénin-Beaumont, dans le nord du pays. Un discours axé sur la priorité nationale. Écoutez-la.
2: La première mesure sociale que nous prendrons sera un droit nouveau pour tous les Français. Nous allons garantir à tous les Français, comme cela se pratique dans tous les pays du monde, un droit naturel et juste. Avec nous, les Français, quelle que soit leur couleur de peau ou leur religion, leur origine ou leur résidence, quelle que soit leur région ou leurs conditions sociales, seront prioritaires chez eux.
0: Des propos recueillis par Raphaël Delvolvé. Et puis c'est la fin du rêve pour l'équipe de France féminine de basket. Le score final 97-79 pour les Américaines. Les Bleus ont pourtant cru au miracle dans la première moitié du jeu, avant d'être reprises au retour des vestiaires. Un troisième carton qui leur a été fatal pour Dominique Malonga, pivot de l'équipe de France. Écoutez-la.
3: On n'est pas sorti du vestiaire de la bonne manière. Je pense qu'elles nous ont frappé en premier. On n'a pas su répondre. Elles sont parties sur un run qu'on n'a pas pu récupérer. Elles ont gagné le défi physique. Elles nous ont dominé. Je pense que là, au moment présent, c'est un peu dur de se satisfaire de cette médaille. Mais oui, je pense que dans un moment, dans quelques temps, quand on aura un peu digéré, je pense que oui, on pourra savourer. Mais là, c'est vraiment dur.
0: Une médaille d'argent quand même, ce qui reste le meilleur résultat pour le basket français, hommes et femmes confondus. C'est la fin de ce journal, tout de suite vous retrouvez Afrique, mémoire d'un continent, et il est 10:30 à Paris.
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1: L'adage peut parfois avoir d'étonnantes résonances. Celui qui règne par les armes périra par les armes, a-t-on coutume de dire. Pour Idriss Déby, dont il faut ajouter tour à tour hypno et maréchal à l'identité qu'il s'est forgée, l'écho sonne diablement et double en ce 20 avril 2021. Mort, les armes à la main, statut institutionnel, président de la République du Tchad. Mort, le jour de l'annonce de sa réélection, au chevet de troupes qu'il était parti galvaniser et remobiliser face à l'avancée fulgurante de la rébellion. Et ce, dans un pays où sa popularité avait continué de dévisser sous l'effet d'une grogne et d'une défiance progressive et armée. Et le voilà, hors de piste soudainement, dans la plus grande des stupéfactions. Pour une légende, il y a de la matière, davantage d'éclat glorieux quand on remonte au parcours de l'homme. Féru militaire, dur à cuire, avec son regard placide de félin impitoyable et l'image qu'il s'était construit de leader militaire régional d'un Sahel tourmenté où seule son armée semblait soudée, vaillante et invincible. Passer la sidération après l'annonce de sa mort, c'est un nouveau temps politique qui s'ouvre au Tchad, la dévolution vers le fils, le clan, la famille, dans l'urgence. Mais il est peu commun qu'un président meure au front, d'autant plus qu'il reste tant de mystères sur ses disparitions, ses circonstances, les hypothèses qui se bousculent, voire se contredisent. Idriss Déby est-il mort sur la ligne de front alors qu'il pilotait les combats, succombant à des balles ennemies, ou a-t-il été tué dans des combats rivaux et intestins de son armée, de son clan, de sa famille, un obscur désir de vengeance. C'est dans cette forêt d'incertitude que nous avons décidé d'inscrire notre intérêt pour essayer de sortir les motifs d'un début de vérité. La mémoire du continent se souvient, je vous raconte, et les archives tentent de vous édifier sur la mort d'un maréchal, mort et vie d'un homme, et 40 années de l'histoire d'un pays où l'uniforme a souvent fait la loi. Bonjour chers amis de la Radio du Monde, bienvenue dans votre tranche d'histoire, l'Afrique par elle-même et dans les courants du monde. N'Djamena, le 20 avril 2021, il est 11h, heure locale, des hommes avancent et s'adressent à la population.
2: Fidèle au serment fait à la nation et au peuple tchadien, le maréchal du Tchad, président de la République, chef de l'État, chef suprême des armées, Idriss Déby Itno vient de donner son dernier souffle en défendant l'intégrité territoriale sur le champ de bataille. C'est avec une profonde amertume que nous annonçons au peuple tchadien le décès ce mardi 20 avril 2021 du maréchal du Tchad, Idriss Déby Itno, des suites de ses blessures au front.
1: La rumeur courait. Au fil des heures, elle se faisait plus insistante. Un fait inédit s'est produit. Dans les premiers cercles du pouvoir au Tchad, comme dans les chancelleries où accède la rumeur, elle avait commencé à prospérer, s'ébruiter. Le maréchal Idriss Déby Itno est mort au front. Le top départ du deuil, lui, n'interviendra donc que le 20 avril par les canaux officiels, la télévision nationale. Alors, tout y est, gravité, solennité, sidération, un front d'hommes de tenue, en rang serré, debout, sans émotion manifeste, dont son fils font face à la nation pour annoncer la tragédie. L'armée pleure, son chef suprême, la voix qui lit ce communiqué livre au monde entier une information peu commune. Dans l'histoire récente du continent, on a vu des présidents assassinés, victimes d'accidents, lynchés par la foule, victimes de coups d'État. Mais dans le registre guerrier, personne n'avait été déclaré mort au combat. Telle est la spécificité glorieuse d'un homme soucié de son image de militaire, prompt à montrer l'exemple lui-même. Pendant que le pays, fragile dans son unité, consomme passif sa réélection, le jour de sa mort, les réactions fusent. Déby était craint et respecté comme allié de puissance internationale comme la France. Sa mort annonce les nuages dans la lutte contre les groupes djihadistes.
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0: Merci beaucoup. 13h10 à Paris, midi 10 à N'Djamena, édition spéciale consacrée donc à cette information qui nous a été donnée il y a un peu moins d'une demi-heure à la télévision tchadienne, la mort d'Idriss Déby. C'est le porte-parole de l'armée, le général Azem Bermandoa Aguna, qui est apparu sur les écrans de télévision il y a donc une demi-heure à peu près à N'Djamena pour annoncer la mort ce mardi 20 avril en défendant l'intégrité du territoire sur le champ de bataille d'Idriss Déby Itno.
1: Les éditions spéciales se multiplient. Le monde découvre la nouvelle et les réactions pleuvent, circonspectes, interdites face à cette donne inexplicable. Sa famille, son épouse, le pays, le monde réagissent.
3: Imaginez que lorsque je l'ai vu le vendredi dernier à Brazzaville, en marge de l'investiture du président de la République du Congo, son Excellence Denis Sassou Nguesso, c'était la dernière fois et que son au revoir était en réalité un adieu.
4: Je ne connais pas les conditions de sa mort, les combats auxquels il a pu participer, mais ce que je sais, pour avoir été présent dans la période la plus difficile pour le Sahel, c'est-à-dire au moment où les djihadistes fonçaient sur Bamako, combien l'appui d'Idriss Déby et du Tchad a été déterminant, puisqu'ils ont contribué avec les forces françaises à repousser les terroristes et à faire en sorte qu'il puisse y avoir ensuite un long processus, même si il peut connaître des reculs, et on en connaît aujourd'hui, qui conduit quand même à pacifier cette partie du Mali.
5: Ma réaction est celle d'un homme blessé, celle d'un homme touché, et à travers ma réaction, l'ensemble des militants du MPF qui ont connu le maréchal Idriss Déby Itno, paix à son âme. Nous avons perdu un patriote, nous avons perdu un grand homme d'État, et nous sommes sous le choc.
6: C'est un père de la nation qui est mort, donc c'est d'abord le deuil national, c'est notre père à nous tous. Nous ne souhaitons pas qu'il soit mort de cette manière. C'est une situation qui est arrivée. Nous tous sommes en deuil en ce moment.
7: Quand j'ai appris que le président est décédé, qu'il n'est plus, vraiment, ça me fait beaucoup mal. Et qu'il repose en paix.
1: Pour le nouveau pouvoir qui se forme en réalité, son fils qui pilote la transition, Mahamat Déby Itno, le maintien dans le giron familial clanique des affaires de l'État est une stratégie de survie et de maîtrise aussi du récit. Sur la fraîche dépouille de l'homme et les légendes dorées de bravoure qui décorent son cercueil, un doute commence aussi à poindre. D'abord embryonnaire, et à mesure que l'enquête des journalistes en empare, elle devient une affaire plus sérieuse. Qui a tué Idriss Déby? Si l'évidence du récit de cette mort honorable au front fait floresse, d'autres sons de cloche délient les langues timidement. Dans le pays, c'est l'omerta, c'est un sujet tabou. Le silence tétanisé nourrit, lui, les suspicions. Les journalistes enquêtent et RFI mène l'investigation.
8: Et c'est lors de cet affrontement qu'il va mourir, une mort mystérieuse qui, si j'ai bien compris, laisse cours à toutes les rumeurs.
9: Le fait qu'Idriss Déby ait eu le pouvoir pendant 30 ans avec une main de fer, ça a eu pour effet de décrédibiliser la parole officielle. Alors comme en plus on ne donne pas de détails, ça relance d'autant plus les interrogations. Très rapidement, il y a des gens qui ont dit « c'est pas vrai, il n'est pas mort au combat, il y a eu un conciliabule, il y avait des problèmes au sein de son clan, de sa famille, etc. Règlement de compte, on lui a tiré dessus ». Ça, a priori, de ce qu'on sait aujourd'hui, même les personnes qui éventuellement auraient pu avoir pris part à cela, disent que ce n'est pas vrai. L'autre version alternative, c'est celle d'un complot. Des gens du premier cercle auraient profité des circonstances pour s'en débarrasser. Ça, à l'heure où on se parle, on n'a pas d'éléments tangibles pour appuyer cette version, même si elle est très massivement relayée au sein de la population tchadienne et au sein même d'une partie de l'élite, puisque toutes les questions que l'on se pose, eh bien, on n'a pas forcément les réponses.
1: Dans cette forêt, justement, d'hypothèses, il faut peut-être s'arrêter et remonter au début du film, avril 2021. Dans le cours mouvementé d'un pays écartelé entre son rang de phare militaire du Sahel et les morcellements politiques des rebelles qui attaquent le pouvoir central, ce mois d'avril prend des accents bien singuliers. L'élection présidentielle est fixée le 11 avril 2021, les rebelles du FACT, Front pour l'alternance et la concorde au Tchad, dont les colonnes ont quitté leur fief libyen, avancent dangereusement vers la capitale dans une offensive qui prend le symbole de cette date d'élection. Malgré la surveillance aérienne de l'allié du Tchad, la France, la colonne empile succès militaire et arrive à Mao. Nous sommes à 300 km de la capitale N'Djamena, au nord du pays. L'état-major est en alerte. Les enjeux sont cruciaux, dont celui de la réputation d'une armée présentée comme la plus brave de la région. On parle d'épuisement, de délitement, de grogne, d'une énergie manquante face à un ennemi revigoré qui semble se nourrir de cette faiblesse. Assez de signaux qui parviennent à l'oreille d'un homme dont les intuitions et la nature sont portées vers le combat. Idriss Déby Itno décide, face à la configuration, d'envoyer d'abord des renforts, ensuite d'aller au front lui-même. Nous sommes le 11 avril, il est 22h, il grimpe à bord d'une Toyota blindée, un carteron de fidèles constitue l'équipage, son aide de camp et beau-frère, Koudar Mahamad Asil, les généraux Taher Erda et Mahamad Shafardine Abdelkrim, son fils, lui, l'a devancé sur le théâtre des opérations. Déby est au front. Ce n'est pas un fait inédit. C'est même commun. Il a forgé sa réputation et il aime le corps à corps avec le défi. Pour ce petit garçon qui a fait ses classes à l'école coranique de Tiné et à l'école française de Fada, les biographes les plus renseignés évoquent cette prédisposition. Issu du groupe des Bidéa, branche du groupe social des Agawa, il franchit vite les échelons et bientôt les grades. Maître d'internat à Abéché, école des officiers de la capitale N'Djamena, le garçon est calme, discret, hangueur hors pair, sportif. La suite, c'est la Flandre, pour parfaire une formation militaire. Et on voit en lui déjà un meneur. Premier tableau biographique dont l'aboutissement, c'est son institution comme maréchal, une année avant sa mort, dans cette Afrique centrale où il ne manque pas de précédents.
10: Je ne veux pas que le désordre s'installe dans ce pays. Et vous avez vu un jour un chef d'État prendre une arme et aller se battre. Vous croyez que je l'ai fait parce que je suis brave? Je l'ai fait parce que je suis courageux? Non. Je le fais parce que j'aime ce pays et je ne veux pas que le désordre s'installe dans ce pays. J'ai préféré aller mourir sur le terrain et ne pas voir le désordre qui s'en suivra.
11: C'est très court, net. Il faut détruire Boko Haram par tous les moyens. Et il est temps que les musulmans s'organisent. Et ça, ce n'est pas des musulmans. Et nous devrions combattre ces gens. Les musulmans doivent combattre ces gens.
10: Ne vous étonnez pas. Nous aurons encore affaire avec Boko Haram pour longtemps. Boko Haram va continuer ses activités dans ce bassin conventionnel de la Tchad. Ce qui n'est pas étonnant. Mon objectif, c'est de nettoyer sur le territoire tchadien la présence de Boko Haram. C'est ce que j'ai fait.
1: Et voici Déby, propre rédacteur de sa propre légende. Sur le chemin, justement, de cette nuit, au contact avec l'ennemi tenace, il fait une pause, s'entretient avec les hauts gradés, prend le pouls de cette ligne de front. Le président et ses hommes rejoignent les soldats. Le quartier général est établi à Mao, dans le pays Kanem. La contre-offensive est en semblant de succès. Dès le début, l'arrivée du maître harangue les troupes. L'inversion des tendances sur le front semble s'esquisser. Mais les rebelles du FACT, avec leur matériel russe amassé en Libye, font mieux que résister. Face à la défiance, Idriss Déby fait dans le cavalier et même l'imprudence. Il fera à sa sauce. Il enjambe les conseils de ses gradés, coutumiers du fait. Il monte à bord d'un véhicule, intime l'ordre au conducteur de démarrer. Sa garde rapprochée le suit sur le chemin. Il croise des rebelles blessés, rescapés dans les encablures de Nokou. Et c'est à ce moment que l'imaginable se produit. Il est mortellement atteint et blessé. Une balle ennemie se loge dans sa poitrine et ricoche par le rein. Le pronostic vital est engagé. Un hélicoptère médicalisé vient à son secours et le convoie vers le quartier général de Mao. Bien trop tard, le maréchal a rendu son dernier souffle.
12: Soutenu depuis le début par Paris, il remporte un sixième mandat présidentiel au Tchad. Idriss Déby est réélu avec plus de 79% des suffrages. Celui qui dirige le pays d'une main de fer est un allié stratégique de l'Occident dans la lutte contre les djihadistes, et ce, malgré un bilan très critiqué par les ONG en matière de droits humains. Soulignons que depuis l'élection il y a 2 semaines, un groupe rebelle avait lancé une offensive au Tchad. L'armée du pays a riposté et assurait hier avoir tué plus de 300 hommes armés.
1: Fait pour le moins notable et presque cocasse, avant que la nouvelle de sa mort ne soit annoncée officiellement le 20, la commission électorale annonce sa réélection. Le défunt est crédité de 79% des voix, élu au premier tour d'une élection dont la date est le début de l'offensive qui conduira à sa mort. Un drôle de sentiment parcourt alors l'armée, ébranlée, qui doit garder sa fierté, souder les rangs, éviter le délitement irréversible des troupes. Il faut trouver des stratagèmes pour lire le secret, et la mort du maréchal devient le secret étatique le mieux gardé de la République tchadienne. Un secret un temps gardé des foules, ensuite sur ses causes véritables, condamnées à être pour l'instant dans l'opacité, malgré le récit officiel. Le 23 avril, des obsèques nationales sont organisées et l'émotion est palpable à N'Djamena.
13: Dans ce cercueil porté par des militaires tchadiens, repose Idriss Déby, tué lundi lors d'affrontements contre des rebelles. Dans l'assistance, les visages sont fermés. À la tribune, sa veuve ne peut contenir ses émotions.
14: Un repère entier a disparu, nous laissant en perdition dans un désert mouvant. Nos yeux vous chercheront dans les cieux pour toujours. Vous serez dans nos cœurs.
1: La voix éplorée de sa veuve qui était influente justement dans ce régime. Dans le camp des bourreaux, on ne semble pas mesurer la magnitude de la secousse qui frappe le pays. Si la rébellion était déterminée, jamais elle n'aurait pu espérer une telle déflagration, un tel succès au front, un tel coup de sabre dans une armée réputée invincible. Tuer donc le chef suprême paraît dépasser l'entendement. La réaction de la rébellion est pour le moins intrigante et c'est le festival des questions, des doutes et des suspicions.
15: On était dans le sud libyen, à côté de Gouri-Bougouri. Le 6 avril au soir, nous sommes rentrés au Tchad. Nous avons à peu près 500 véhicules, pas moins de 2500, 3000 hommes. Donc, l'objectif premier, c'était pas d'aller attaquer un campement militaire quelconque, mais d'aller perturber un peu les élections et permettre aux manifestants de l'intérieur de se soulever. Donc, nous avons laissé toutes les petites garnisons qui se trouvent sur la frontière, que ce soit Kouribougri, que ce soit Our. Mais malheureusement pour Zouarké, était sur le chemin. Zouarké, je crois, c'était 2 jours après notre entrée. Il y avait eu un tout petit accrochage. Ceux qui étaient sur la barrière de Zouarké étaient obligés de s'enfuir dans les montagnes. Bon, après, nous avons continué jusqu'au centre.
1: Pour le fact, les rebelles, par la voix de son leader, Mahamat Madhi Ali, on ne sait pas combien il est dans le bluff, la certitude d'un ciblage potentiel. Il se réjouit d'avoir arraché la vie du président, avoir tué même 14 officiers. Le temps est triomphant. Dans un pays marqué par des affiliations ethniques, dimension toujours présente dans l'armée régulière comme dans les groupes rebelles, Mahamat se fait la voix d'un groupe social, les Gora. Mais fait singulier, la mort de Déby ne signe pas l'effondrement de l'armée, loin de là, c'est même le contraire. L'armée tient, l'hypothèse de fondre sur la capitale relèvera vite de la chimère. Et été, l'armée semble développer un supplément de bravoure et l'offensive est contrôlée. On marque ici une pause, c'est le temps d'un journal sur la radio du monde. Et on revient à notre récit, la mémoire du continent se souvient. Je vous raconte et les archives vous édifient sur la disparition de Idriss Déby Itno, le maréchal, et les différentes hypothèses. A tout de suite sur la radio du monde.
16: Non Bonsoir, soyez les bienvenus à l'écoute d'RFI. Merci à vous si vous venez de nous rejoindre. Il est 00h30 ici à Paris et 22h30 en temps universel.
17: Afrique Soir sur RFI, Sylvie Berruet.
16: C'est une première pour la raffinerie de pétrole Dangote du nom du milliardaire nigérian. Elle fait son entrée en bourse ce lundi. Tous les Africains pourront acheter des actions. Objectif, doubler la capacité de production de cette raffinerie d'ici 2 ans. Au Kenya, à 1 an des élections, forte mobilisation ce dimanche à Nairobi à l'appel d'une plateforme de l'opposition qui soutient un sénateur face au président sortant, William Ruto. En RDC, la difficile mise en route du dialogue national plombée par les divergences entre le pouvoir et l'opposition. Et puis la rentrée scolaire ce lundi en Côte d'Ivoire, une rentrée marquée par la mise en place d'un manuel scolaire unique par discipline et par niveau. Enfin, le football et une page de l'histoire des Lions de la Teranga qui se tourne. Le gardien sénégalais champion d'Afrique, Edouard Mendy, raccroche, il prend sa retraite internationale. C'est donc un jour marqué d'une pierre blanche pour Aliko Dangote, l'homme le plus riche d'Afrique, fait son entrée en bourse à Lagos. Les activités de raffinage de son groupe rejoignent donc la bourse. L'objectif est de lever plus de 2 milliards de naira, soit 1,4 milliard de dollars, pour investir davantage et agrandir sa raffinerie au Nigeria. Aliko Dangote espère disposer d'un large éventail d'investisseurs. Alexis Bédu.
18: 525 naira, la action, soit 40 centimes de dollars américains pour chaque Nigérian, chaque Africain même. Il sera possible de détenir une part de la raffinerie de Lekki. C'est en tout cas le souhait d'Aliko Dangote.
19: Il n'y a aucune restriction quant à la possibilité de détenir ces actions. Nous voulons que chaque personne vivant sur le continent puisse participer à cette opération. C'est pourquoi nous l'avons appelée l'introduction en bourse du peuple.
18: Il faudra tout de même acheter 10 actions minimum, mais le prix reste très faible. L'objectif de 2 milliards de naira est d'ailleurs dérisoire selon Dangote lui-même. La souscription est garantie, ce qui veut dire que des investisseurs se sont engagés à acheter les actions qui ne trouveraient pas preneur auprès du public. Stanislas Zézé est expert en stratégie économique et fondateur de l'agence de notation Bloomfield.
20: Ça va susciter un grand engouement. Beaucoup de gens nous ont déjà appelés, commencé à se positionner. C'est surtout aussi montrer au monde entier que l'argent de l'Afrique peut développer l'Afrique en réalité. Tout ce dont on a besoin comme ressources se retrouvent ici sur le continent. Il suffit juste de savoir mobiliser. Toutes les conditions sont remplies pour que ce soit un succès.
18: Avec cette introduction en bourse, Aliko Dangote envisage ainsi de financer l'expansion de sa raffinerie, doubler sa capacité de production pour atteindre 1,4 million de barils par jour d'ici 2 ans.
16: Allons à présent au Kenya avec cette opération réussie pour Linda Mwananchi. C'est le nom d'une plateforme de l'opposition qui est parvenue à mobiliser les foules à Nairobi. Tout cela à 1 an de la présidentielle. Des dizaines de milliers de personnes sont venues soutenir ce mouvement. Le rassemblement a démarré dans la matinée par une messe. Il a été suivi par une longue parade dans les rues de la capitale du Kenya et s'est achevé par un grand concert dans l'est de la ville. Et tout s'est passé dans le calme, ce qui plutôt étonnant, Gaëlle Alex.
21: Dans le quartier de Gikomba, l'atmosphère est à la fête. Le cortège de Linda Mwananchi vient de passer. Otieno, vendeur de rue, ne cache pas sa joie.
22: À 6h du matin, j'étais ici, à attendre Sifuna. On doit montrer au président Ruto qu'on est ici pour Sifuna. Pour ces rassemblements, Ruto paye les gens pour venir. Mais Sifuna, on croit en lui. On veut du changement et croyez-moi, en 2027, il y en aura.
21: Edwin Sifuna, sénateur de Nairobi, est la figure montante de Linda Mwananchi. À ses côtés, James Orengo, gouverneur de l'ouest du pays, ou encore le député Babu Owino. L'opposition montre un front uni. Shaban Rajab, mototaxi, s'en réjouit.
23: Quand ils sont passés, la foule était compacte. C'était joyeux, les gens chantaient, dansaient, ils étaient heureux. Et on a aimé voir Babu Owino, Sifuna et James Orengo. Ça me rend heureux parce que ce sont des gens dont on a besoin pour nous gouverner.
21: Le cortège de Linda Mwananchi poursuit sa parade. Sur les côtés, de nombreux policiers en armes, mais la situation reste calme. Un soulagement pour Léon Opio, lycéen.
24: Aujourd'hui, on avait peur de la police, mais finalement, elle était avec nous.
0: Auparavant, des gens ont déjà essayé de perturber nos rassemblements. Ceux au pouvoir sont arrogants. Ils se croient au-dessus des lois et des gens. On veut juste être vu. Au Kenya, chacun doit avoir sa chance.
21: Le dernier rassemblement de Linda Mwananchi à Homa Bay, dans l'ouest du pays, en août, avait été perturbé par des casseurs et la police. 4 personnes avaient été tuées. Gaël Lalex, Nairobi, RFI.
16: Vous écoutez RFI, c'est Afrique Soir, 23h35 à Kinshasa, direction la République démocratique du Congo, où une ordonnance présidentielle a formalisé la première étape vers le dialogue national. Mais comment le mettre en place alors que le pouvoir et l'opposition divergent toujours sur la manière d'organiser les discussions? L'opposition demande que le pouvoir ne soit ni juge, ni parti dans cette affaire, ni seul arbitre du processus. C'est un véritable casse-tête, car le président Tshisekedi, lui, veut garder la main sur les préparatifs. Passion Legodi.
2: Le dispositif comporte 2 niveaux. D'abord, le comité que Félix Tshisekedi vient d'instituer, il devra jeter les premiers jalons, définir les paramètres fondamentaux et proposer au président les options nécessaires à la mise en place d'une commission préparatoire. Le dialogue lui-même n'est donc pas encore convoqué. Ce comité devra aussi favoriser des rencontres avec les différentes composantes et identifier les besoins financiers, techniques, logistiques et sécuritaires. Un secrétariat des 11 experts préparera notamment les projets des termes de référence et des feux de route. Mais toute la chaîne de décision remonte au chef de l'État. Il nommera les coordonnateurs, son adjoint, les membres et les experts. Le comité travaillera sous son autorité directe, recevra ses orientations et lui rendra compte par l'intermédiaire de son directeur de cabinet. C'est ce qui rejoint l'une des réserves de l'opposition, éviter que le pouvoir soit à la fois partie prenante et arbitre du dialogue. À ce stade, aucun nom n'est annoncé, aucune date n'est fixée, les participants et les thèmes ne sont pas précisés. L'ordonnance organise donc les préparatifs, mais laisse entière la question de l'inclusivité du dialogue.
16: C'est la rentrée scolaire ce lundi en Côte d'Ivoire, rentrée marquée par la mise en place d'un manuel scolaire unique par discipline et par niveau. Dans le fond, qu'est-ce que ça change? Reportage Fanny Noirot-Cabré.
3: Ça met en conformité avec tous les parents d'élèves et toutes les écoles. C'est très bon.
21: Seydou est ravi de cette décision qui donne, selon lui, les mêmes chances à tous les élèves.
3: Une classe de CP1 à Korogo, c'est les mêmes livres à Abidjan. Il n'y a rien à dire. Cette année, c'est propre.
21: Face aux nombreuses listes de manuels demandés par les établissements, il était souvent difficile de s'y retrouver et de les obtenir, reconnaît Amadou, vendeur de matériel scolaire.
4: Quand on a déjà envoyé les listes, les livres qui sont bas, ce n'est pas sur le marché. Nous, on préfère qu'il soit il ait une liste unique. Ça nous facilite la tâche. C'est mieux pour nous les vendeurs comme les parents.
21: Cette réforme veut tenter aussi de stabiliser le coût des manuels pour les familles. Pour Darius, père de 3 enfants, certaines dépenses pouvaient représenter un véritable gaspillage pour le budget du foyer.
24: Il y a plus de manuels que l'école a demandé, mais qu'ils n'ont même pas utilisé. C'est resté comme ça jusqu'à la fin. Mais il y a des livres qui sont assez chers. On dit l'éducation pour tous, mais ça va aussi pour dans les manuels aussi.
21: Les établissements et enseignants doivent donc travailler avec les manuels listés sans en rajouter, explique Ekoun Kouassi, secrétaire général du CINESI, syndicat d'enseignants.
25: Aucun chef d'établissement est public, aucun directeur est privé n'a le droit d'imposer un autre manuel que celui donné à le ministère de l'Éducation nationale. Ce n'est pas possible.
21: Quant à l'Union fédérale des consommateurs, elle se félicite de cette mesure qui contribue, selon son vice-président Salifou Ouattara, à lutter contre la vie chère. Fanny Noirot-Cabré, Abidjan RFI.
16: Le football, c'est une page de l'histoire des Lions de la Teranga qui se tourne. Édouard Mendy, le gardien sénégalais, champion d'Afrique, raccroche Pauline Guillou.
26: Une page qui se tourne au Sénégal avec 59 sélections pour Édouard Mendy, qui dans une vidéo revient en image sur les grands moments de sa carrière avec les Lions de la Teranga, certains de ses plus beaux arrêts et bien sûr les scènes de liesse qui ont envahi Dakar au moment des 2 sacres du Sénégal en Coupe d'Afrique des Nations, avec 2 petits mots très simples à son image pour refermer ce chapitre international. Merci Sénégal, écrit le portier. De son passage, on retient justement les 2 cannes remportées par les Lions, même si le deuxième est toujours en suspens. Édouard Mendy quitte le Sénégal avec, pour le moment, 2 titres continentaux. Le premier décroché au Cameroun en 2022, peut-être le plus important pour les Sénégalais qui couraient après ce trophée depuis plus de 50 ans. Une finale remportée face à l'Égypte au tir au but et un Édouard Mendy érigé en héros national. Il sera d'ailleurs élu meilleur gardien du tournoi. Bref, de quoi lui faire oublier sa première CAN 2 ans plus tôt, pendant laquelle il s'était blessé. Devenu ensuite cadre indispensable de sa sélection, Édouard Mendy, l'ancien portier de Chelsea, a aussi brillé lors de la finale de la CAN 2025 en arrêtant le fameux pénalty manquée de Brahim Diaz, même si, officiellement, son titre reste donc en suspens. Fin de l'histoire donc pour Edouard Mendy, 34 ans, qui quitte sa sélection après une Coupe du Monde décevante, marquée par une blessure qui lui aura fait manquer les deux derniers matchs avec le Sénégal.
16: Il est minuit 40 ici à Paris. Bonne soirée.

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1: La mémoire du continent se souvient, je vous raconte, et les archives vous édifient sur les hypothèses de la mort d'Idriss Déby Itno, président de la République du Tchad, le jour de l'annonce de sa réélection, le 19 avril 2021. Tout s'emballe après l'annonce qui intervient, elle, le 20 avril. La circonspection, l'attente. Mais cette mort raconte aussi 30 années d'un règne et 40 années d'une vie d'un pays tenu par la férule militaire, suscitant la défiance, les rébellions percutées par la gangrène djihadiste de la région sahélienne. C'est à la tête de cette armée qu'il perd la vie. Qui sont donc ces rebelles et pourquoi une suspicion continue à prospérer sur le récit officiel sur sa mort? Le Tchad est un pays charnière, immense par sa superficie, cinquième plus grand pays du continent, près d'1 300 000 km², pays tampon entre le monde maghrébin et les pays subsahariens, le pays héritier du Kanem Bornou, de son prestige, ses terres agricoles, ses dynasties, ses tribus. Mais une terre qui, depuis l'indépendance, a vu s'ouvrir un horizon de chaos successif de pouvoir militaire. C'est dans ce Tchad velléitaire, avec ses promesses, que voit le jour Idriss Déby. Il n'est pas un fils de lignée prestigieuse. Il est fils de pasteur. À son retour de Hazebrouck, en Flandre, justement au début des années 80, lui-même prend part à la rébellion contre l'homme fort du pays, Maloum. C'est à ce moment qu'il pactise avec un autre personnage central de l'histoire récente du Tchad, Hissène Habré. Ça ne sera pas de tout repos. Après quelques échecs, c'est en 82 qu'ils rentrent triomphalement tous les deux dans la capitale, côte à côte, destinés chacun à jouer un rôle, avec Hissène Habré au pouvoir et à Déby des fonctions élevées dans l'armée. Et le duo se singularise dès septembre par la féroce répression des Kodos, des comités de défense, un septembre noir qui est resté dans l'histoire, qui entachera le règne plus de Habré, mais Déby en était aussi comptable. En 85, l'idylle prend fin plus ou moins. Habré envoie Déby parfaire sa formation en France. Se cache derrière cette opération un malaise persistant. Chacun se replie sur les siens et une ambiance de méfiance et de défiance commence à parasiter les relations. À son retour en 86, Déby est rétrogradé, nommé simple conseiller militaire de Hissène Habré. Si le succès contre la Libye de Kadhafi soude un temps le pouvoir, en 89, les lignes s'éclaircissent. Habré sombre dans une paranoïa et s'en prend à quelques hommes forts du régime, pressentant un putsch à venir. Tout s'enchaîne, les planètes s'alignent, Déby ira puiser en Libye ses soutiens, il bénéficie aussi de celui de la France, il sillonne la sous-région, le Burkina Faso, tractation pour s'approvisionner en armes, en partisans en soutien. Compaoré, Gilbert Diendéré, Eyadema, la France, la Libye, Déby a fière allure, il a un étendard, le MPS en partie, sa rébellion est enfin étoffée et solide pour partir à l'assaut. Entre novembre et décembre 90, l'offensive est un succès. Habré et ses hommes doivent plier. La course poursuite pour capturer Hissène Habré échoue de justesse. Il leur échappe. Mais un homme arrive au pouvoir, il l'intrigue.
2: Nous rejoignons sur place notre envoyé spécial au Tchad, Christophe Boisbouvier. Vous étiez à N'Djamena lorsque Idriss Déby est arrivé. Quelle impression avez-vous eue en le voyant pour la première fois?
3: Il est arrivé à bord d'une Toyota parmi une vingtaine d'autres, de façon tout à fait anonyme, avec son chef sur la tête. Il était à peine reconnaissable, si bien que la foule n'était même pas au rendez-vous. Et puis alors, arrivé devant le camp des martyrs, qui est la grande caserne du centre de N'Djamena, il s'est aussitôt dirigé vers un ancien bureau qu'il occupait à l'époque où il était commandant en chef d'Hissène Habré, et il a dit très simplement « Ouvrez-moi cette porte ». Voilà un peu l'homme, c'est-à-dire un homme qui ne fait pas d'esbrouf. Physiquement, il est assez longiligne, les traits fins. Il ne sourit pas souvent, il n'est pas très communicatif a priori. Il a, si vous voulez, le parler un peu sec des militaires, mais quand il répond aux questions, il est très clair, il est très concis, et on a pu le constater notamment lors de son dernier discours mardi soir.
1: En En 2021, plus de 30 ans après, c'est un autre groupe rebelle qui puise aussi ses ressources en Libye. C'est ce groupe qui le tuera, du moins selon le récit officiel. Idriss Déby Itno, éructé justement contre l'intervention en Libye, devenue la base arrière nourrissante du terrorisme et des forces de déstabilisation. Il est justement connu pour ce langage cru et ferme.
0: L'opérationnalisation du G5 Sahel, ça c'est une action purement militaire. Évidemment, ça souffre beaucoup de problèmes, en fait, disons, auxquels nous sommes confrontés, matériels, financiers et autres. Et il y a aussi l'autre aspect de lutte contre le terrorisme sur le développement. Et là aussi, nous avons eu beaucoup, je pense que des réunions, il y a eu beaucoup d'annonces en réalité, mais jusqu'au jour aujourd'hui, jusqu'à hier, en fait, disons, le constat que nous avions fait, il n'y a pas des actes précis, concrets, en fait, disons, en termes de mise en place des financements pour l'opérationnalisation du G5. Il n'y a pas non plus, en termes concrets, des ressources qui sont mises pour, en fait, disons, déclencher le développement qui pourrait retenir les jeunes, en fait, disons, de ne pas aller vers les djihadistes, moins encore vers l'immigration. Et je pense que, en toute responsabilité, que nous avons créé le G5 Sahel, il est important que les pays membres du G5, en fait, disons, mettent la main dans la poche, ce que nous allons faire pour la première année. Maintenant, pour la suite, on verra qu'est-ce que les partenaires vont nous apporter.
1: Une question se pose. Qui sont ces rebelles du FACT? Capitalisant sur une tradition des rébellions dans le pays et les segmentations ethniques doublées de frustration, en 2016 naît le FACT, fondé par d'anciens officiers en mal avec le régime. Le jeu démocratique est si cadenassé que les armes sont obligées parfois de parler. C'est de la scission entre deux leaders historiques de la rébellion tchadienne que naîtra le FACT, entre Mahamat Mahdi Ali et Mahamat Nouri. Le second est un ancêtre de la lutte dès 2006, ancien compagnon de Abré, ministre sous Déby. Ils se retrouvent tous en Libye, à Misrata. Les deux hommes divergent de vision. Le FACT se forme ainsi et devient le lieu de convergence de déçus du régime, mais aussi de mercenaires, de déserteurs. Près de 1500 hommes, 150 véhicules, des armes sophistiquées, des soutiens. Mais cet ensemble peu orthodoxe, dans un pays traversé par des élans terroristes, suscite alors la méfiance sur cette rébellion. On l'accuse d'avoir une dimension terroriste islamiste et son leader dément.
4: Nous n'avons rien à voir avec ce qui se passe en Libye entre Libyens. Nous ne nous ingérons pas dans les affaires intérieures libyennes. Nous sommes une rébellion républicaine et laïque. Si Haftar nous bombarde encore, c'est parce qu'il est en train de rendre service à Idriss Déby. Haftar est l'allié objectif d'Idriss Déby. Nous nous trouvons dans un endroit géré par le gouvernement de M. Sarraj et dirigé par Moussata. Alors, le fait qu'on soit à côté de Moussata, ça ne fait pas de nous des alliés. S'il arrive à nous aider à combattre des alliés, tant mieux. La géopolitique ici est telle que, il y a une confusion totale entre politique et privé. Les choses ne sont pas aussi claires qu'on le croit. Nous confirmons encore que nous n'avons rien à voir avec les problèmes libyens. Mais lorsque nous sommes attaqués, lorsque nous sommes agressés, nous avons le droit de nous défendre.
1: S'il semble donner des gages, le leader du FACT le sait. Au Tchad, un malaise a toujours existé dans la composition de l'armée. Sa légende extérieure est belle. Armée disciplinée, courageuse, soudée, vaillante, capable de tenir face aux djihadistes avec des succès probants. Tout cela mis en perspective est bien vrai. Tout cela a valu à Déby son surnom repris par tous les médias de boss du Sahel. Mais au récit louangeur externe s'oppose une réalité intérieure bien plus funeste. C'est une armée sous-payée, loin d'être choyée. Déby, sur le morcellement du pays et la difficulté de tenir ensemble la nation, a construit une armée en s'appuyant sur sa communauté, les Zagawa. On ironise alors. Un jeune Zagawa a trois choix dans la vie. Intégrer l'armée, faire du commerce, ou être berger. Sauf une autre donnée, c'est Déby lui-même qui a une relation assez trouble avec sa communauté, capable de le soutenir comme de le défier. Et sa trajectoire politique est marquée par cette dimension fébrile. Et cela se ressent dans une armée où les frustrations et les clans ont longtemps été mutiques face à l'impératif patriotique. Cette armée compterait entre 40 000 et 65 000 membres. On ne sait pas évaluer avec exactitude le nombre. Et tout cela fait donc de cette armée un drôle de colosse aux pieds fragiles, perfusée parfois par la France et contrainte de laisser cohabiter des unités d'élite et une gestion parfois tout à fait informelle. Il ne faut rien faire apparaître des dissensions qui peuvent poindre et même le fact l'ennemi. On semble observer une trêve de deuil quand Idriss Déby rend son dernier souffle.
4: La trêve, nous l'avons déclarée il y a maintenant 3 jours, au moment où les partis politiques de l'intérieur, la société civile ont appelé à ce qu'il y ait une trêve. Nous avons appliqué ça tout de suite. Il n'y a pas de raison qu'on ne l'applique pas vendredi, sauf si on nous agresse, on est dans l'obligation de nous défendre. Mais actuellement, nous sommes survolés 24 heures par des drones français, par les brigades atlantiques, par et toutes ces informations-là sont transmises aux aviations du régime qui nous bombardent chaque matin, chaque soir. Depuis 3 jours, nous sommes bombardés matin et soir. Depuis 3 jours, notre DCA n'a jamais répondu au bombardement du régime.
1: Mais ce respect et cette trêve ne se doublent pas d'un abandon des armes. Le FACT dénonce dans la foulée le conseil de transition. La mort de Déby, la vacance finalement si courte du pouvoir, le surgissement fulgurant du conseil de la transition et la mise sur orbite du fils Déby, tout cela se fait avec une grande rapidité. Comme si un plan avait déjà été anticipé sur cette capacité à survivre, à montrer de l'entrain, le FACT dénonce encore, même si sa force et sa supériorité temporaire qui avait conduit à la mort de Déby ne lui assure aucun ascendant sur l'armée décapitée, mais encore vaillante à l'assaut comme une bête blessée. Mahamad Madi Ali encore, qui dénonce ici la transition.
4: Nous ne reconnaissons aucune légitimité d'un conseil beaucoup plus familial. Donc, donc il se remplace. Ce n'est pas une dynastie. C'est une république laïque. Donc, il faut nécessairement que l'ordre institutionnel soit rétabli. L'ordre institutionnel et le président de la Commission nationale doit accueillir les crimes.
1: Le FACT savait-il que Déby était au front? Comment pouvait-il d'ailleurs le savoir sur la seule base d'une réputation d'un homme qui n'abandonne jamais ses troupes? C'est un peu léger. Les questions sont alors nombreuses et très vite d'autres rumeurs commencent à s'épaissir sur la cause de la mort de Déby. La version officielle embellit bien sûr sa légende, celle d'un homme qui s'est battu jusqu'au dernier souffle, jusqu'au bout pour son pays. De sa veuve au regard de son fils en passant par le communiqué de l'armée, c'est le récit. Un défi à mener une enquête, une investigation pour essayer de comprendre. D'abord par un quintet de journalistes de la rédaction Afrique. François Mazé, Florence Maurice, Edras Ndikoumana, Franck Alexandre, Madiasra Nako. Et c'est ici que la deuxième, voire la troisième hypothèse reprend un peu plus de souffle avec toute la rigueur journalistique qui essaie justement de faire le ménage entre les fantasmes et les faits. Après des échanges avec des hauts placés dans le régime, cette hypothèse d'un complot, d'une volonté de cacique de l'armée de se débarrasser d'un chef a du souffle au sein des milieux et des élites branchées de la capitale tchadienne.
5: Ce qui est difficile dans cette affaire-là, c'est qu'on a des gens qui ont des niveaux de connaissance du sujet à peu près équivalents, mais qui ont des infos contradictoires. Donc notamment sur la date exacte du décès, est-ce qu'il est mort dans les combats le 18 au soir ou le 19 au matin? Est-ce qu'il est mort par balle, d'un tir? Ou est-ce qu'il est mort du fait d'un éclat d'obus après avoir quitté son véhicule? Voilà, c'est un ensemble de détails, mais il y a encore beaucoup de choses sur lesquelles on peut pas asséner de vérité et de certitude. Donc nous, notre travail, ça a vraiment été de mettre ça en perspective. Comme ça s'est déroulé dans un contexte de combat, en plein désert, on peut imaginer le bruit, on peut imaginer une certaine pagaille, on peut imaginer la poussière. En fait, il y a très peu de témoins directs, tout s'est passé très vite. Donc c'est difficile d'avoir accès à ces témoignages directs. D'autant, et j'ajoute, c'est important, Idriss Déby était entouré de membres de la garde présidentielle. Et la garde présidentielle, ce sont tous des membres de son ethnie, les Arawas, qui sont une ethnie minoritaire au Tchad, mais surreprésentée dans l'appareil sécuritaire. C'est des militaires, donc déjà peu enclins à discuter. On comprend bien qu'ils ont aussi comme consigne de ne pas trop parler de ça et de mettre en avant ce qui s'est passé par la suite.
1: Le de silence. Donc, devant l'impossibilité d'avoir une certitude absolue sur la mort d'Idriss Déby, il y a donc ce travail rigoureux qui ne tranche pas dans la vérité absolue. Tous les éléments du motif sont exposés. Cette réalité du dernier cercle des proches, la famille, siège ultime de la vérité qui ne veut pas parler, ne peut pas parler ou est contraint au silence a nourri la légende inverse. Comme toutes les rumeurs, N'Djamena est l'avance dans les milieux branchés. On ne peut se satisfaire de cette version officielle. Elle vient à côté d'une autre version, celle d'opposition entre factions rivales, une querelle de chef qui l'aurait tué. Face à cet écueil, nous avons parlé, rassemblé des avis, tous reviennent sur ce dernier clair, renfort alors d'arguments sans percer, hélas, définitivement la nature du mystère. À côté de ces certitudes qui fédèrent les détracteurs de Déby qui accréditent la thèse d'un complot, un fait vient affaiblir leur version. L'absence de règlement de compte postérieur justement à la mort de Déby, le désir de vengeance ou le peu de remous dans l'armée après sa disparition et l'étrange silence qui est demeuré comme un coffre-fort inviolable. Des deux côtés, la vérité est fragile. Comme nombre de ces faits universels destinés à nourrir le mystère, la mort de Déby au front est un cas emblématique où la vérité définitive aura comme allié le temps. Une voix renseignée que la mémoire du continent a pu contacter, loin de la rumeur, semble, elle, accréditer la thèse du récit officiel de l'homme mort au front par vaillance et imprudence mêlée. Sur les cendres du père, c'est le fils qui arrive, lui, au pouvoir. Impassible, sans émotion, sans rien dire de cette histoire, l'héritier a reçu jusqu'au titre de maréchal de son père.
6: Sur les traces de son père, Mahamat Idriss Déby devient maréchal du Tchad. Le chef de l'État accède au même rang que son père, Idriss Déby Itno, mort au combat en 2021. Lui avait régné 30 ans sur son pays, son fils a pris le pouvoir il y a seulement 3 ans. Avec cette élévation à la dignité de maréchal, Mahamat atteint le plus haut grade militaire au-dessus de tous.
7: L'histoire tumultueuse de notre pays a révélé au moins la grandeur de notre armée et la bravoure de l'homme tchadien. Cette élévation est aussi celle de cette grandeur de notre armée et de cette bravoure de notre peuple.
1: Et dans la nouvelle séquence qui s'ouvre, il est question de destin du Tchad qui, 5 ans après la disparition de son président, est frappé par les mêmes problèmes. La pauvreté, l'apathie de l'État et toujours l'armée, sanctuaire du pouvoir et lieu des fantasmes, de la puissance, des secrets inavouables et aussi de la fragilité. Mahamat Déby Itno a rompu avec la France, l'allié historique de son père, mais il est en voie de renouer avec elle. Face au péril djihadiste qui s'intensifie, cette armée, ce pays pivot, sont encore stratégiques et sont amenés à jouer un rôle important dans la sécurité de cette région et du continent.

0: La mort du maréchal Idriss Déby Itno a remis au centre des intérêts son clan, les Arawa, un grand groupe auquel il appartient. Cela a pu nourrir d'ailleurs de vilaines légendes sur un groupe réputé dur, sans foi ni loi, des appréciations caricaturales et insultantes. Pour chasser la vérité sur la mort de Déby demande de la modestie et le refus des croyances, ennemis des faits. Réfrénez donc la tentation de nourrir les fantasmes. Voici un tableau premier pour essayer de sortir les motifs d'une vérité sans doute incomplète. Merci aux équipes des RFI qui ont mené l'enquête, à nos informateurs qui ont requis l'anonymat. Ici s'achève Afrique, mémoire d'un continent. Vous retrouverez bien sûr l'émission en podcast sur RFI.fr et dans l'application RFI Pure Radio. Merci à toute l'équipe, Delphine Michaud à la coordination, Taguim Fatraoré à la réalisation, et retrouvez la suite des programmes sur la radio du monde. Et nous, on se retrouve la semaine prochaine sur d'autres chemins de la vérité de l'histoire du continent africain.
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0: Un coup de filet d'une rare ampleur a visé la communauté LGBT, victime de raids de la police ce dimanche. Les organisations de défense des droits de l'homme dénoncent une criminalisation jusque-là inédite, malgré des brimades à répétition. Et puis, l'argent ne fait pas le bonheur, comme on le sait. Les basketballeuses françaises trébuchent en finale de Coupe du Monde face aux Américaines. Après avoir dominé toute la première partie du match, elles empochent tout de même la plus belle médaille du basket français.
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0: En Suède, donc, la soirée électorale se transforme en véritable course au suspense. Les deux blocs sont au coude à coude cette nuit, à un siège près, un siège qui peut faire basculer l'issue du scrutin. Dans ce contexte, la social-démocrate Magdalena Andersson, qui est pour l'instant à 28% des voix décomptées, a pris la parole devant ses militants. Ottilia Ferré, notre correspondante en Suède, vous y avez assisté?
2: Magdalena Andersson n'a pas trop le choix. Elle joue la carte de la prudence, mais elle ne cache pas non plus sa satisfaction. Pour l'instant, nous sommes en tête, a-t-elle rappelé à ses militants. Et si cette tendance se confirme, prévient-elle, la Suède aura un nouveau gouvernement. Mais la dirigeante social-démocrate refuse de tirer des conclusions. Elle appelle à attendre le résultat définitif et elle insiste sur la nécessité de renouer avec une nouvelle culture de coopération en politique. Il règne un climat d'incertitude totale en Suède. Une partie des bulletins reste à compter, notamment les vote tardif et ceux des Suédois de l'étranger. Il représente environ 3% des suffrages et pourrait encore faire bouger plusieurs sièges. À noter tout de même le recul des démocrates de Suède, le parti d'extrême droite, avec 17,7% des voix. Ils perdent près de 3 points par rapport à 2022 et c'est une première depuis leur entrée au Parlement. Les experts parlent déjà de ping-pong des mandats. Autrement dit, jusqu'au dernier décompte, un siège peut passer d'un camp à l'autre. C'est ce qu'on a vu toute la soirée. Les résultats définitifs ne devrait pas être connu avant mercredi.
0: Merci, Ottilia Ferré, correspondante de RFI à Stockholm. 175 sièges donc pour les partis de gauche contre 174 pour l'alliance droite-extrême droite. C'est le point pour l'instant, des comptes et les résultats plus précis à suivre bien sûr sur votre radio et sur le site www.rfi.fr. Un drone russe a frappé une station-service ukrainienne à 2 km de la frontière polonaise ce dimanche. Un peu plus tôt, c'est un train qui roulait en direction de Varsovie qui a été touché, lui aussi, tout près de la frontière. Une ligne qu'empruntent régulièrement les dirigeants occidentaux quand ils se rendent à Kiev. Les attaques russes se rapprochent donc de la Pologne, ce qui ne manque pas d'inquiéter le Premier ministre Donald Tusk. Il craint une intensification des attaques de Moscou dans les prochaines semaines ou les prochains mois. On l'écoute.
3: Comme nous nous y attendions, comme je l'ai déclaré à maintes reprises, l'escalade des actions menées par la Russie est désormais une réalité. Et les exemples de cette escalade se rapprochent de plus en plus de notre frontière. Nous avons reçu des informations provenant à la fois de nos propres services de sécurité et de ceux de nos alliés qui m'ont été transmises directement ces derniers jours concernant une possible escalade en cours. Comme vous le savez, une attaque ou une tentative de paralyser les postes frontières n'est pas le premier incident de ce type. Nous y avons déjà été confrontés en Moldavie et nous savions que le plan russe consisterait à tenter de perturber, de paralyser, voire de détruire les postes frontières ukrainiens. Cela concerne donc également notre pays.
0: C'était donc le Premier ministre polonais Donald Tusk. La terreur de Poutine frappe littéralement à la porte de l'Union européenne et de l'OTAN, a affirmé de son côté le ministre ukrainien des Affaires étrangères.
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0: 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Le coup de filet a été massif ce dimanche en Turquie. La police a procédé tôt dans la matinée à de nombreuses descentes et arrestations dans des bars, des locaux d'associations et au domicile même de certains militants LGBT. Il y a au moins 63 personnes arrêtées, des poursuites engagées contre 162 personnes, 9 associations et 7 entreprises dans au total 15 provinces de Turquie. Signe du durcissement du ton du gouvernement face aux droits des personnes homosexuelles, bi et trans dans le pays. À Ankara, les explications d'Anand Glower.
4: Depuis les premières arrestations et les premières déclarations officielles,

0: les ONG défense des droits des LGBT+, et des droits humains en Turquie, sont convaincus d'être face à une opération inédite par son ampleur et sa nature contre cette communauté. Emma Sinclair-Webb, directrice Turquie de l'ONG Human Rights Watch.
1: Ce qui frappe le plus, c'est que les motifs qui figurent sur les mandats de perquisition sont la possession ou la vente de stupéfiants, l'incitation à la prostitution ou encore l'obscénité. Il s'agit de chefs d'accusation très variés, mais qui sont tous classés dans le cadre de la lutte contre le crime organisé. Nous n'avons jamais vu une telle approche adoptée auparavant à l'égard de la communauté LGBT.
0: Le gouvernement justifie cette opération par la protection de l'enfance et de la famille. L'homosexualité n'est pas interdite en Turquie, mais l'homophobie fait partie intégrante du discours officiel depuis plusieurs années. Pour Emma Sinclair-Webb, c'est une nouvelle étape dans la répression des LGBT+, une étape importante.
1: Cela montre que même s'il y a eu des menaces ces dernières années de modifier la loi afin de criminaliser l'identité LGBT et les activités associatives, en réalité, le gouvernement agit aujourd'hui sans modifier la loi pour les criminaliser.
0: Autre fait nouveau, l'opération comporte un volet financier. La justice turque semble notamment s'intéresser aux financements internationaux des associations LGBT+. Anne Andler, Ankara, RFI.
2: Les rebelles houthis rapportent avoir essuyé une cinquantaine de frappes saoudiennes au Yémen ce dimanche, en particulier dans leur fief au nord du pays. Quelques heures plus tôt, ce groupe rebelle pro-iranien revendiquait une attaque contre une base militaire du royaume saoudien pour qui le commerce de pétrole devient de plus en plus complexe. Les houthis contrôlent en effet depuis deux jours le détroit de Bab el-Mandeb et ils visent les pétroliers de Riyad en mer Rouge, un pipeline important saoudien transportant le pétrole brut de l'est vers l'ouest du pays, donc vers la mer Rouge, a lui aussi dû être fermé après des frappes des Houthis. Ce conflit au Yémen qui provoque toujours plus de déplacés, en tout cas, il y en a désormais 86 000 selon les derniers chiffres de l'ONU, c'est 10 000 de plus que la veille samedi. Basket, la fin du rêve pour l'équipe de France féminine qui s'effondre en finale de Coupe du Monde en Allemagne face aux reines incontestables et incontestées de la discipline. Score final 97 à 79 pour les Américaines qui conservent leur titre et la médaille d'or échappe aux Françaises, Pauline Guillou.
3: Le temps d'un instant ou d'un carton, en vérité, les Françaises ont bien cru que cette fois-ci c'était la bonne. Pour leur revanche face aux Américaines, après une désillusion cruelle en finale des Jeux Olympiques il y a deux ans, il fallait de l'audace pour détrôner les quadruples, désormais quintuples championnes du monde. Un temps devant, avec 17 points d'avance, les Bleus, emmenés par l'une des héroïnes des Jeux de Paris, Dominique Malonga, 16 points en première période, ont perdu peu à peu la maîtrise du jeu, puis celle de leurs nerfs, avant même la mi-temps. Il n'en fallait peut-être pas plus aux Américaines pour se remettre à l'endroit et enchaîner jusqu'à leur coller une avance de 18 points dans le troisième quart-temps avec leur capitaine Brina Stewart, auteur de 22 points, 10 rebonds et 4 passes décisives. Pas de miracle donc pour les joueuses de Jean-Aimé Toupane qui quittent Berlin parées d'argent avec peut-être comme lot de consolation d'avoir réussi à écrire l'histoire du basket tricolore. Jamais une équipe de France n'était allée en finale du mondial. Quant aux Américaines, elles poursuivent leur règne déjà bien établi, elles dont la dernière défaite en grande compétition remonte à 2006.
2: Merci Pauline Guillou pour le service des sports de RFI. Un mot de tennis maintenant. Le numéro 2 mondial, Alexander Zverev, a remporté dimanche son premier titre à l'US Open, son deuxième majeur de la saison après Roland Garros. Même s'il a cédé un set dimanche après-midi, l'Allemand de 29 ans a donné une impression de grande maîtrise face à l'Américain Ben Shelton. C'est la fin de ce journal. Merci à vous de l'avoir suivi. Tout de suite, vous retrouvez en sol majeur. Et il est 1h10 à Paris.
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6: Nour Elassi, poétiquement palestinienne. En sol majeur, Yasmine Chouaki.
7: En sol majeur. Palestinienne, journaliste, poétesse, survivante, le mot qui coince dans la tête de notre invité, c'est peut-être celui auquel vous pensez. Nour Elassi, 24 ans, est une survivante, désormais étudiante. Le drame coule bien loin de ce studio de RFI, mais aussi autour de ces deux mots, comme s'ils pouvaient respirer tranquillement côte à côte. Survivante, étudiante. Il y a au moins deux façons de raconter Nour Elassi. D'abord avec les faits, née en 2002 sur la terre de ses ancêtres en Palestine, puis déplacée avec sa famille dans la bande de Gaza après le 7 octobre. La voilà évacuée en France depuis juillet 2025. Aujourd'hui, elle suit un master en sciences politiques à l'étude des hautes études en sciences sociales à Paris et elle poursuit une série de chroniques entamées depuis Gaza pour Mediapart. Ensuite, il y a ces mots de poétesse, « Ceci est ma maison » aux éditions Les Liens qui Libèrent, repérés par Mona Chollet et Annie Ernaux. Sa voix raconte mieux qu'aucun reportage, et là je cite Karine Catan, « Combien Nour est la chair de Gaza et combien Gaza est la chair de Nour ».
8: Tel que je le perçois, ni votre cour de justice, ni vos négociations ne pourront me rendre mi-bourgeon. Ceci n'est pas et n'a jamais été dit de combre. Ceci est ma maison.
7: Bonjour Nour Elassi.
8: Bonjour.
7: Alors je précise que lors de cette rencontre, vous serez accompagnée par l'interprète Hélène Joguet à vos côtés. On va commencer avec une question presque humaine. Vous êtes en France depuis plus d'un an maintenant. Comment allez-vous? Comment vous sentez-vous?
8: It's a very, very difficult question to answer.
1: C'est une question très difficile.
8: I feel like people should know how a Palestinian.
1: Mais je pense qu'il est important que les gens comprennent ce que vivent les étudiants ou étudiantes palestiniennes et qui vivent ici. Pour ma part, ça a été l'année la plus difficile de mon existence. J'ai été arrachée littéralement à ma famille, à mon foyer, à ma maison, à tout ce que je connais en fait, à tout mon monde qui m'est familier. Et voilà que tout à coup, je me retrouve dans un monde complètement nouveau, d'autres gens, une autre ambiance, d'autres façons de voir les choses, un autre environnement. Et donc au début, c'était très difficile, tout. Maintenant, je commence à m'habituer, à trouver mes marques, mais ça reste difficile. J'ai encore ce sentiment que je suis une étrangère quand même.
7: Merci de votre confiance. On est ravis de vous accueillir dans les studios de RFI. Alors vous, votre truc, c'est les mots de poète. Nous, c'est le portrait. C'est parti.

0: décrire la maison de votre enfance?
1: According to my family, I was born, and not according, of course, I can remember.
2: Ce que dit ma famille, mais enfin, je m'en souviens d'ailleurs, hein, c'est pas seulement ce qu'ils disent. Je suis née à Derba, c'est d'ailleurs pas à Gaza City en tant que tel.
1: Until 3-4 years.
2: Et jusqu'à l'âge de 3-4 ans. Et ensuite, on a déménagé à Gazaville, à Gaza City. Donc je me souviens pas des tout débuts de cette première maison, mais après cela, on a vécu dans cette maison où j'ai grandi. Toute mon enfance, toute ma vie y est. C'est là que mes frères se sont mariés, mes sœurs se sont mariées, la famille s'est agrandie, tout ça dans cette maison. C'est là que j'ai vécu les moments heureux de mon existence avec un jardin absolument magnifique où il y avait bien sûr des oliviers et des fleurs dont ma mère prend le plus grand soin à l'époque.
3: Alors le mot maison en Palestine est un mot martyr. Mais en même temps, l'écriture permet beaucoup de choses. On vient de vous entendre dans un de vos poèmes avec cette phrase incroyable. Ceci n'est pas et n'a jamais été des décombres. Ceci est ma maison. Qu'est-ce que ça vous permet, l'écriture ?
1: Writing allows me to transmit.
2: L'écriture, ça me permet de transmettre la très belle image de Gaza, de ma maison Watan, c'est le terme qu'on emploie en arabe. C'est pas simplement, si vous voulez, la maison au sens physique du terme, pas le bâtiment, c'est ce qui émane de ce foyer.
1: Et
2: je ne veux pas que les gens se souviennent de notre ville comme d'un lieu de décombre. Je veux que le souvenir qu'on en garde, c'est un lieu magnifique avec ses couchers de soleil, des plages sublimes, cette belle architecture, toute cette beauté de toutes ces images. Et l'écriture, elle sert à quoi ? Ben, elle me permet justement de documenter, d'illustrer avec mes mots, c'est ce que j'espère en tout cas, illustrer, présenter la beauté de Gaza, mais aussi la souffrance. Et c'est tout cela que je souhaite voir, si vous voulez, rappeler sous la forme d'un ouvrage écrit.
3: Est-ce que vous diriez, Nour El-Assi, que enfant, vous avez été éduqué dans une forme d'idéologie ou de militantisme?
1: I can say yes.
2: Oui, je pense que je peux dire oui, comme tout enfant à Gaza d'ailleurs. Cette résilience, cet amour, cet attachement à notre foyer, c'est quelque chose qui a toujours été cultivé, qui est cultivé et transmis depuis la naissance. Je devais avoir 5-6 ans. Je me souviens que j'ai des premières images de moments de guerre, donc c'est pas très net, mais c'est là quand même.
1: Et this feeling that we are resistant,
2: ce sentiment que nous sommes des êtres résilients et que nous sommes là pour résister, c'est à la fois une transmission humaine, mais ça découle aussi de ce qui nous entoure, de ce que l'on a vu.
3: On en arrive à cette date du 7 octobre qui est difficile, bien sûr. C'est difficile d'y revenir, mais est-ce que vous nous le raconteriez, votre 7 octobre à vous, Nour?
1: Wow. That day was very, very strange.
2: Ça a été un jour très, très bizarre.
1: I remember we woke up in the morning.
2: On s'est levé le matin. C'était un jour où je n'avais pas cours. C'était samedi, on ne va pas à l'école. Et ma petite sœur était en train de se préparer, elle, pour aller à l'école. Il devait être 6 heures du matin. Et on entendait ces lancements, ces tirs de missiles. Et on s'est rendu compte par la suite qu'il s'agissait de missiles. Mais sur le coup, on ne savait pas ce que c'était que ce bruit. Et donc, pendant des heures et des heures, on ne savait pas exactement ce qui était en train de se passer. Donc, on avait très peur. Et on avait l'habitude, généralement, d'aller chez mon frère, à Delbar, à chaque fois qu'il y avait une agression israélienne. Et vers 11h, je dirais, vers 11h, 12h, je ne sais plus trop. Exactement, mais en tout cas, on a appris par les informations qu'il y avait un massacre du Hamas. Et après ça,
1: the response of Israel until later.
2: On n'a pas eu la, si vous voulez, la réponse des Israéliens tout de suite, et après on sait ce qui s'est passé. Donc, depuis ce jour-là jusqu'au premier cessez-le-feu en janvier 2025, nous avons vécu comment j'avais Léo de Hurlevent, mon livre préféré, donc de Charlotte Bronté, et j'avais des ouvrages universitaires, parce que je me disais, je prends mes manuels, hein, parce qu'on va y retourner à l'université. On ne savait pas que ça allait durer des années. Donc on est parti avec quasiment rien. On a tout laissé à la maison.
3: Alors vous êtes parti en juillet 2025, le 11 juillet, je crois, grâce au programme Pause, qui est pile.
1: Non. C'est programme étudiant, c'est pas Pause.
3: Ah, c'est pas Pause ?
1: Non.
3: Il y a beaucoup d'erreurs, hein, beaucoup de coquilles. Hein, alors,
1: yeah. Non, c'est pas Pause, c'est seulement étudiante.
3: Vous avez réussi à avoir un visa d'étudiante.
1: Yes. C'est pas Pause. Je ne suis pas financée par l'État.
3: Ok. C'est une nuance très importante.
4: Ouais.
3: Pourquoi à cette date précisément vous êtes partie?
1: Ah, we don't know. It's not us who
2: decide. On ne sait pas, parce que c'est pas nous qui décidons de toute façon. Effectivement, Karim Patan m'a soutenu du côté des funambulistes. Il m'avait aidé à remplir ce formulaire de demande et d'inscription. Et le consulat français de Jérusalem qui coordonnait l'évacuation avec Israël a exigé une preuve, donc, de, si vous voulez, de moyens financiers. Donc, on a demandé à Campus français à d'autres de nous aider, ce qu'ils n'ont pas fait. Donc, il y a eu un crowdfunding qui a été fait pour moi. Et à ce moment-là, on a envoyé la preuve de ces fonds au consulat français qui les a acceptés. À ce moment-là, le consulat français m'a appelé, me disait, vous êtes sur la liste d'attente, mais nous ne savons pas s'il va y avoir des évacuations bientôt. Et de toute façon, s'il y a une évacuation, on ne saura pas quand, à ce stade. Et puis après, peut-être 5 jours, je dirais, avant l'évacuation, j'ai quitté Gaza le 9 juillet. On est resté à Amman, en Jordanie, pendant 2 jours. Et le 11 ensuite, on est quitté Amman et on a pris un vol vers Charles de Gaulle. Et ça s'est passé comme ça.
3: Alors en même temps, cette question de partir ou de rester en Palestine, c'est une question presque philosophique.
1: It's a beautiful way to describe it as
2: c'est
1: philosophique.
2: Une belle façon de décrire cela,
1: right,
2: acte philosophique.
1: More importantly, it's a choice.
2: Mais vous avez raison, c'est un choix en fait.
1: It wasn't an easy choice.
2: Et c'est un choix difficile. Probablement le choix le plus difficile qui m'a été et me sera donné de faire dans toute ma vie, c'est-à-dire m'engager vers un avenir qui ouvre des portes pour moi ou rester auprès à la fois de ma famille et de tout ce monde que je connais qui est le mien. Je ne dirais pas que j'ai des regrets. Je suis reconnaissante et ma famille, ma mère en particulier, m'ont vraiment soutenue dans le sens d'aller de l'avant, préparer mon avenir. Et je me disais, de toute façon, si j'étais restée, aussi j'aurais pu penser au potentiel qu'aurait pu m'attendre en France. Et maintenant, quel que soit le choix que j'ai fait, il y a l'autre choix pas pris auquel on réfléchit. En tout cas, j'ai choisi de partir.
3: Est-ce que vous avez pu emporter un objet avec vous?
1: Unfortunately, Israel has very specific rules.
2: Malheureusement, Israël a des règles extrêmement précises. Et lorsque le consulat français nous a téléphoné, ils nous ont dit, vous ne pouvez strictement rien prendre avec vous, même pas des vêtements de rechange, même pas une paire de chaussettes. Rien. La carte d'identité, bien sûr, le passeport, c'est tout. J'avais pas de passeport en l'occurrence, j'avais une carte d'identité. Vous pouvez prendre votre téléphone et un chargeur. Très généreux de leur part. Le chargeur était autorisé. Donc je suis partie telle que j'étais habillée, avec rien d'autre. Mon téléphone, ma carte d'identité et une petite note qui avait été rédigée par Chad, ma sœur. Une petite note que j'ai toujours et que j'ai mise sur mon téléphone. Mais c'est tout. Je suis partie qu'avec ça.

0: Et voilà comment RFI devient folk et années 60 en 3 minutes avec cette chanson de Peter, Paul and Mary que vous avez choisie pour en sol majeur. Pour quelle raison, Nour El-Hassi ?
1: This song makes me feel.
2: C'est une chanson.
1: Not makes me feel, reminds me of how nostalgic I am for my home.
2: Qui me rappelle que j'ai de la nostalgie et que ma maison me manque. Elle me rappelle ça.
1: I cannot reach it.
2: Elle me rappelle aussi qu'il y a cette impossibilité pour moi de ressentir, palper concrètement ma maison. Je parle vraiment de la sensation physique, ce qu'on ressent dans une maison. La chanteuse dit qu'elle veut rentrer à la maison, mais qu'elle ne peut pas.
0: Seigneur, je suis à 500 miles de chez moi, je n'ai pas de chemise sur le dos, pas un sou en poche. Voilà ce que dit la chanson. La musique soigne et elle console apparemment. Nour El-Hassi, poétesse et journaliste palestinienne, qui n'a plus que les mots pour rentrer dans sa maison.
3: Dans quelle langue dites-vous

0: أحبك.
1: Dans quelle langue dites-vous
2: l'amour?
3: Oh my God, this is a very.
4: Dès qu'on parle d'amour, c'est toujours plus compliqué, hein?
3: Si. Ouais. And it's even more difficult that
5: d'autant
3: I'm
5: plus
3: now
5: que
3: living in three languages
5: je vis dans trois langues littéralement et simultanément. J'utilise pas beaucoup la langue arabe, sauf lorsque je parle avec la famille.
3: I don't really read or study in
5: Arabic. Je ne lis pas non plus en arabe, hein, c'est en français que je fais tout cela, français anglais d'ailleurs. Donc en fait, même lorsque je réfléchis actuellement, c'est la plupart du temps, c'est plutôt en anglais. Je sais qu'il y a une étude qui a été faite, que j'ai lue sur ce type de fonctionnement, c'est que parfois on essaie d'exprimer son ressenti dans une autre langue, ça permet en fait de mettre un peu de distance par rapport à soi-même, on a l'impression qu'on parle du ressenti de quelqu'un d'autre. Et je dirais que je pourrais en fait dire cela dans les trois langues que je connais, mais de toute façon l'amour resterait l'amour, même si je le disais en chinois.
4: Oui, ça c'est l'art de la formule, je dirais. Quand on pense poésie, puisqu'on va s'en rapprocher, on pense sous nos latitudes, notamment Rimbaud, Lord Byron, Tagore, Mayakovsky. Mais pour vous, Nour El-Assi, il y a celui qui dit le mieux la terre, c'est évidemment Mahmoud Darwish, entouré de Trio Joubran.

0: ما يستحق الحياة على هذه الأرض ما يستحق الحياة تردد إبريل رائحة الخبز في الفجر.
1: Sur cette terre, il y a ce qui mérite vie. Sur cette terre se tient la maîtresse de la terre, mère des préludes et des épilogues. On l'appelait Palestine, on l'appelle désormais Palestine. Madame, je mérite la vie car tu es Madame. C'est un poème qui vous fait quel effet? Est-ce que vous l'avez choisi,
2: I really, really admire and love Mahmoud Darwish.
3: J'admire profondément Mahmoud Darwish. C'est vraiment quelqu'un qui m'inspire. Je me sens profondément inspirée par lui. Et lorsque je le lis en arabe ou en anglais, voire en français, c'est toujours quelque chose qui me touche le plus, évidemment, en arabe, bien sûr. Et le fait qu'il a vécu à Paris pendant 10 ans, ce n'est pas anodin du tout. Et je vois que la communauté française l'admire profondément et l'apprécie.
1: Mais pour vous, jeune génération, son œuvre poétique, sa voix trouve toujours grâce à vos yeux.
2: I think we have learned Mahmoud Darwish during our
3: Je pense qu'en fait, pendant toutes les années d'études et de scolarité, on l'étudiait. Pendant les études à Gaza, il y avait toujours une œuvre ou un poème de Mahmoud Darwish dans les manuels scolaires. Je m'en souviens, depuis l'âge de 10 ans jusqu'à la fin du secondaire, voire jusqu'à l'université, lui et d'autres poètes palestiniens, on les a étudiés. Et ce poème en particulier, sur cette terre, il me touche profondément. Et d'ailleurs, dans mon ouvrage, il y a un poème qui s'appelle « Sur ces terres » dans mon ouvrage, qui est inspiré en fait par ce poème-là qu'on vient d'entendre.
2: Content girl. See the good in the bad. But after 8 months of this brutal genocide, I cannot. Will you blame me?
3: Jeune fille, se satisfaisant de voir le bon dans le pire. Mais après 8 mois de ce génocide brutal, non, je ne peux plus. Me le reprocherez-vous? Pouvez-vous me le reprocher?
2: A baby with a diaper on, but no head.
3: Un bébé portant une couche, mais pas sa tête.
2: A grown man searching for his body parts.
3: Un homme adulte cherchant ses propres membres.
2: Fetus killed in his mother's womb.
3: Fœtus soufflé dans le ventre de sa mère.
2: Mother, say farewell to her lonely child.
3: Mère disant adieu à son seul enfant.
2: A wild dog unleashed on a helpless elderly.
3: Chien sauvage lâché sur un vieillard sans défense.
2: A woman in love. Becomes a widow.
3: Femme amoureuse devenue veuve.
2: Discontent girl.
3: Jeune fille, insatisfaisant.
2: I cannot keep on writing these words.
3: Je ne peux plus continuer à écrire ces mots.
2: Let alone living them.
3: Encore moins les vivre. Assez.
1: Merci Nouri Lassi pour ce terrible poème extrait de votre recueil. Cette image. Il n'y a pas tellement d'adjectifs. Un bébé portant une couche, mais pas sa tête. Est-ce que c'est sorti d'une scène vécue?
2: Yeah. Almost all of the images that are in the.
3: Quasiment toutes les images que l'on trouve dans ces poèmes, ce sont des choses que j'ai vues moi-même, des choses que j'ai vues aux infos. Cette image, par exemple, de cet homme âgé, ce vieillard, où il y a des criminels. Israéliens qui ont laissé des chiens lui manger littéralement le visage, même des personnes handicapées. Une fois, ils ont laissé un chien sauvage qui s'est attaqué à une personne handicapée. Ce sont des images abominables. Soit je les ai vues de mes yeux, soit je les ai vues à la télévision ou sur des médias sociaux.
1: Est-ce que vous pensez que elle a du pouvoir, la poésie, aujourd'hui?
2: Well, I think poetry got me to speak on the radio.
3: Je pense que la poésie m'a permis de prendre la parole à la radio, de parler à la nation française. Peut-être que quelqu'un qui entendra nos mots et qui entendra cet épisode réfléchira et réfléchira et se dira, voilà ce qui est vraiment en train de se passer, pensera à la souffrance, aux crimes qui ont cours, et peut-être qu'ils font quelque chose, ou au moins en parler à d'autres, pour que d'autres essaient de faire quelque chose. Mais en tant que tel, je ne pense pas que la poésie à elle seule puisse fournir les solutions urgentes dont on a besoin pour mettre un terme à ce génocide. Elle peut avoir la possibilité, comme toute forme artistique, de diffuser ou de communiquer les images. Ah oui.
1: Comment on dit assez en arabe ?
4: Kafa.
1: Je me pose quand même cette question, puisque vous disiez que vous ne lisiez pas vraiment l'arabe, mais en même temps, vous êtes une amoureuse de la poésie de Mahmoud Darwish, qui ne peut vraiment se savourer que dans cette belle langue. Pourquoi est-ce que vous n'écrivez pas en arabe, votre Palestine ?
3: En fait, je ne sais pas. C'est-à-dire que profondément, je ne sais pas pourquoi j'ai décidé d'écrire en anglais pour exprimer ce que je ressens, même dans un journal intime. Je n'écris pas en arabe.
2: Et peut-être que, en fait,
3: ça a commencé en fait il y a 6-7 ans. Ça n'a pas duré comme ça. C'était pas toute ma vie que ça s'est passé comme ça. Aujourd'hui, je lis toujours en arabe. Mais les langues latines sont là, en toile de fond, tout le temps, que ce soit l'anglais ou le français, c'est une immersion importante. Et comme je vous le disais, des recherches ont montré que on souhaite parfois mettre de la distance entre son ressenti et la description qu'on en fait, que c'est pour ça qu'on choisit une autre langue. C'est une manière de pouvoir exprimer ce qu'on a vécu sans ressentir à nouveau la souffrance, c'est-à-dire qu'on décrit quelque chose comme si c'était arrivé à quelqu'un d'autre.
1: Et puis sans doute que l'audience avec ces poèmes en anglais sera autre. Vous dites souvent « je » dans vos poèmes, Nour Elassi. « Je ne peux plus continuer »,« je ne dis pas maison », »,« je suis partie en morceaux », »,« je t'écris futur », que je ne verrai peut-être jamais. On dit comment je en arabe ?
2: Ah non.
1: Alors, est-ce que ça a été difficile pour vous de dire je ? Parce que j'ose dire que dans nos sociétés arabes, en général, le collectif l'emporte sur l'individu.
2: I think that's only in Moroccan or Algerian.
3: Je pense que c'est peut-être
1: c'est
3: plutôt dans la culture algérienne ou marocaine.
2: Palestine,
3: parce qu'en Palestine, on le dit, je, le moi.
2: But I know that in Maghreb,
3: je sais que au Maghreb, on a d'autres pirouettes, enfin. Verbal pour se décrire soi. Alors, pour revenir à votre question, pourquoi est-ce que j'utilise ce terme de « moi » Anna ? Pourquoi ? Mais parce qu'en fait, c'est une affirmation personnelle. C'est quasiment du journalisme, si vous voulez, ou peut-être rédigé pour moi, une sorte de journal intime. J'avais jamais pensé qu'il y aurait des ouvrages qui seraient vendus en librairie. Ce que je voulais faire, c'était noter ce que je ressentais, les horreurs que je vivais, ce que je vivais moi personnellement et ce que vivaient les gens autour de moi.
1: Oui, la frontière, elle est très ténue hein, entre le poème et la phrase journalistique. Dans votre poème intitulé « Génocide », Nour, vous avez ce vers, cette phrase. « Avez-vous déjà vu un enfant de 6 ans écrire son nom sur son propre bras afin que la morgue sache où faire parvenir ses membres ?» Qu'y a-t-il dans les tiroirs d'une poétesse palestinienne ? Des romans ? Il n'y a pas que « Wuthering Heights hein. ». Il y a aussi les pensées, les romans peut-être d'un certain Hassan Kanafi.
2: Kanafi,
1: c'est un nom qui grince hein, parce que il est connu entre autres pour son retour à Haïfa, mais cet écrivain et homme politique a été assassiné par le Mossad à Beyrouth en 1972 et sa parole en tant que porte-parole du Front de libération de la Palestine enregistrée en 1970 reste édifiante. Why won't your organization
5: engage in peace talks with the Israelis? Pourquoi votre organisation refuse-t-elle d'entamer des pourparlers de paix avec les Israéliens?
6: Vous ne parlez pas vraiment de pourparlers de paix, vous parlez de capitulation, de reddition.
5: Why not just talk? Pourquoi ne pas simplement discuter?
4: Discuter avec qui?
5: Talk to the Israeli leaders. Discuter avec les dirigeants israéliens.
6: That's kind of conversation.
4: Vous voulez dire ce genre de conversation entre l'épée et la gorge?
5: Well, if there are no swords, s'il n'y a ni épée ni arme dans la pièce, vous pourriez tout de même discuter.
4: Non. Je n'ai jamais vu de dialogue entre une entreprise colonialiste et un mouvement de libération nationale.
5: But despite this, why not talk? Mais malgré cela, pourquoi ne pas discuter?
6: Talk about what?
4: Discuter de quoi?
5: Talk about the possibility of not fighting. Discuter de la possibilité de ne pas combattre.
6: Not fighting for what?
4: Ne pas combattre pourquoi?
5: Not fighting at all, no matter what for. Ne pas combattre du tout, quelle que soit la cause.
4: Les gens combattent généralement pour quelque chose, et ils cessent de combattre pour quelque chose. Vous ne pouvez donc pas me dire pourquoi nous devrions parler, ni de quoi, dans quel but, pourquoi.
1: La détermination de Hassan Kanafi vous fait sourire, Nouré Lassi, et pourtant il l'a payé, cette détermination. Qu'est-ce que vous avez gardé de sa pensée?
2: I think he's a fighter in his soul and his words.
3: C'est une âme, l'âme d'un combattant. Et on entend ces mots, c'est quelque chose qui m'inspire profondément. Il y a d'ailleurs des gens autour de moi, mes amis, qui ont peur pour moi, parce qu'ils savent, ils connaissent la destinée des écrivains. Ils savent ce qui est arrivé à lui ou à Mahmoud Darwish, qui ont été emprisonnés. Donc, je sais que mes amis, ça peut leur faire peur, mais moi, ça ne me fait pas peur. Au contraire, ça me donne encore plus envie de me battre.
2: I wish we have this spirit.
3: Et je pense que cette volonté d'aller de l'avant sans crainte, sans peur. Vous savez, en face, cet esprit de colonisation, c'est semer la peur en nous, en disant, ah là là, faut avoir peur parce que je vais peut-être assassiner si je dis la vérité. Pour le simple fait d'avoir dit la vérité. Et c'est exactement, en fait, lorsque je travaillais pour Associated Press, j'ai fait plus de 100 reportages pour la télévision. Et j'avais peur, effectivement. C'est-à-dire que lorsque j'étais sur le terrain, est-ce que j'avais le gilet presse, j'avais peur et pour autant, ça ne m'a jamais arrêté et ça ne m'arrêtera jamais.
7: Lorsque vous lisez les journaux, quelle est la première rubrique que vous consultez?
2: What I'm mostly reading at the moment.
3: Ce que je lis le plus actuellement, c'est surtout en fait des papiers de recherche, des articles pour mes études. Et ce que je lis, c'est l'abstract, puis la conclusion. Mais encore plus important, ce que je regarde, c'est la méthodologie. Je sais, c'est triste de me dire que tout ce que je lis actuellement, ça rapporte à mes travaux de recherche. C'est-à-dire que j'ai pas le temps de lire de la fiction ou des romans. Là, je suis vraiment absorbée complètement dans ce travail de recherche que je fais.
1: Comment une jeune Palestinienne comme vous, qui rêve d'amour, se retrouve un jour au front, ou pas loin, à couvrir un conflit? C'est ce qu'on va tenter de raconter en écoutant une voix importante pour vous, celle d'Anas Al-Sharif, journaliste palestinien qui travaillait pour Al Jazeera Arabic, qui réalisait des reportages en première ligne pendant la guerre de Gaza. On a retrouvé sa toute dernière apparition sur Al Jazeera. Alors, il faut tout arrêter parce que c'est très court. Nour El-Assi, Tzahal a confirmé avoir ciblé Anas Al-Sharif le 10 août 2025, il avait 28 ans. Vous, sans faire d'école de journalisme, mais simplement parce que vous parlez l'anglais, vous avez été recruté en tant que journaliste sur place, Nour El-Assi. Mm. S'il y avait un reportage en particulier qui vous a marqué pendant cette période, ce serait lequel?
2: I think every and each report that I have done.
3: Je dirais qu'à chaque fois que j'ai fait un reportage, quel qu'il soit, ça portait de toute façon sur quelque chose de de l'ordre de l'urgence, une urgence humanitaire. Et c'était vraiment impératif que je dise au monde ce qui était en train de se passer. Et ce qui était peut-être très humiliant, n'oublions pas, nous avons quand même notre dignité humaine, c'était de voir ces familles déplacées qui vivaient à côté de monticules et de monceaux de déchets, de détritus. Imaginez ces monceaux de détritus qui étaient restés sur place pendant des mois et des mois parce que Israël avait interdit l'action des éboueurs. Donc il y a eu ces amoncellements qui se sont faits d'ordures et les gens étaient là à quelques pas. Et ça, et c'est aussi quelque chose qui m'a vraiment blessée. Il y a cette phrase qui reste dans ma mémoire. Je me souviens faire l'interview d'une femme, une mère de famille qui vivait à côté d'une de ces montagnes de détritus. Je lui dis, mais pourquoi est-ce que vous avez mis votre tente ici? Au début, elle m'a dit, il n'y a pas de place. Dans d'autres camps, c'est complètement surchargé, donc il n'y a plus d'emplacement. Et puis aussi, me dit-elle, parce que parfois, je peux trouver dans ces détritus de quoi nourrir mes enfants. Il ne faut pas oublier qu'on était en plein milieu de la famine à ce moment-là. Vous vous rendez compte pour cette dignité humaine qui est la nôtre?
1: Alors, il y a deux manières de vous lire, Nour Elassi. La manière journalistique, dans vos chroniques de Gaza aujourd'hui sur le média indépendant Mediapart, vous signez des articles plutôt très à charge contre la position française. La France reconnaît la Palestine, mais elle ne veut pas des Palestiniens. Donc, il y a vos articles journalistiques, mais il y a vos poèmes. Et il y en a un qui s'intitule « Néant ». Vous avez cette phrase, vous dites... Vous étiez tous d'accord, vous avez signé pour nous jeter dans la gueule du vide. C'est qui ce vous ?
2: C'est le monde entier. I did not mean specifically one country or...
3: Je ne pensais pas à un pays plus qu'un autre ou en particulier, c'est-à-dire les gens qui voient.
2: I'm not doing anything about it, but rather
3: et qui restent
2: supporting.
3: Sans rien faire. Et c'est vrai, ils ont dit d'accord, ils ont même signé des documents d'ailleurs, pour nous pousser, nous précipiter dans l'oubli et dans le vide.
1: Alors il y a des voix qui vous inspirent pour résister en dénonçant, et il y a d'autres voix pour résister sans rajouter du sang au sang. Et c'est le cas d'une voix dont vous m'avez parlé, de l'activiste Ali Abou Awad, surnommé le Mandela palestinien.
8: When people get born, they're supposed to be peaceful.
9: À la naissance, nous sommes censés être en paix. La paix est donc, en quelque sorte, la valeur suprême de notre existence. Mais lorsque les circonstances de la vie, la perte d'un proche, les luttes et les souffrances sous régime militaire vous arrachent à cet état de paix, il n'est pas facile de devenir un Mandela.
8: You don't become Mandela easily. In prison,
9: En prison, j'ai pratiqué la non-violence. Ma mère et moi avons fait une grève de la faim pendant 17 jours, simplement pour pouvoir nous voir, car nous étions détenus dans des prisons différentes. Et nous avons réussi. Ce fut pour moi la première fois que j'obtenais quelque chose d'Israël. C'est alors que j'ai commencé à m'intéresser à l'activisme non-violent. Lorsque j'ai perdu mon frère, la réaction naturelle aurait été de vouloir me venger. On se dit que celui qui a tué son frère mérite la mort. Il existe mille raisons qui poussent à la vengeance. Mais je crois avoir réussi à me libérer de la prison, du statut de victime, et à transformer cette douleur et ce poison mental en une autre réflexion. Si je me venge, je ne fais qu'alimenter le conflit. Or, c'est ce conflit qui a arraché mon frère à la vie.
8: So I blame the conflict first.
9: C'est donc le conflit que je tiens pour responsable en premier lieu.
1: À écouter dans votre ensemble majeur, Nour Ali Abou Awad, il est possible donc de prendre un autre chemin que celui de la haine.
2: It's not really about hate. It was never about hate.
3: Le sujet, c'est pas la haine. Ça n'a jamais été le sujet. Ce terme même de haine, il a été créé par les colonisateurs européens, cette idée que l'on déteste, qu'on a la haine pour les Juifs. Ça, c'est les vocables et c'est le vocabulaire des colonisateurs. La France, l'Angleterre, il n'y a pas de haine, il n'en a jamais eu.
2: I have many Jewish friends.
3: J'ai beaucoup d'amis juifs. J'étais invitée à la fête de l'UMA. Je me suis exprimée dans le contexte de Juifs pour la paix. Et les Palestiniens sont très très ouverts aux autres cultures. Il y a des chrétiens qui vivent avec nous. Une communauté qui se passe très très bien.
2: European is trying to
3: l'idée,
2: to
3: si vous voulez, que c'est ce qu'on essaie d'expliquer aux Européens. On essaie de faire croire que nous détestons Israël ou les Juifs. Ce n'est pas le sujet. C'est un colonisateur, Israël. Notre sujet, ce n'est pas la haine en tant que telle, c'est juste un sujet de libération. C'est ça notre mode d'échange avec Israël, c'est ce besoin de libération.

0: Sightless, eye folded, lost enough without you. Signed to throw us into oblivion. Not the end I had in mind. Agreed to be traumatized for good. I thought eventually I could have you. Alleged state, ear folded, heartless world, monsters. A shivering child, frightened. It was just yesterday that I saw the oranges in your sunset. I can see it weathering now, along with September's leaves. And as our side is forced to gray and black, you all agreed, signed to throw us into oblivion.
1: Aveugle, l'œil bandé, suffisamment perdu déjà, avant que vous nous signiez la décharge pour nous consigner au néant. Pas la fin que j'avais en tête. J'étais d'accord pour être traumatisée pour de bon, pensant qu'au final, je pourrais tout de même t'avoir. État, abrégé, oreille bandée, monde sans cœur, monstre monde. Un enfant frissonne. C'était pourtant hier encore que j'ai fixé les oranges dans ton couchant. Je les vois se recourber sur elles-mêmes à présent. Et avec elles, les feuilles de septembre. Et avec elles, notre vision qui tourne au gris, au noir. Vous étiez tous d'accord. Vous avez signé pour nous jeter dans la gueule du vide.
2: Si, je pensais que c'était important d'entendre intégralement ce poème intitulé « Néant ». Pendant ce temps-là, vous êtes étudiante à l'EHESS Sciences Po. Avec quel désir ?
0: C'est pas Sciences Po.
2: Ah, décidément.
0: C'est my major is called études interdisciplinaires politiques.
2: Vous avez quel désir ?
0: J'ai quel
2: professionnel
0: désir ?
2: Qu'est-ce que vous souhaiteriez faire au terme de ces études ?
0: Originally, I wanted to do linguistics.
1: Initialement, je voulais faire de la linguistique.
0: Because I was really interested in the science of languages.
1: J'étais très intéressée par la science de la linguistique. Et c'est d'ailleurs ce que je faisais à Gaza. J'ai étudié la littérature française et anglaise. J'étais très intéressée par la linguistique et je voulais faire un master sur ce sujet. Après, pendant le génocide, les choses ont changé à l'intérieur de moi. J'ai eu envie de comprendre mieux la politique, de manière à pouvoir aider, à pouvoir m'engager politiquement par rapport à cette situation. Et c'est pour ça que j'ai décidé à ce moment-là de choisir l'étude de la science politique. Et le HESS est, je pense, le lieu pour apprendre à la fois la science politique et la science sociale. Il y a des enseignants exceptionnels et les étudiants sont très impliqués en faveur de la cause palestinienne. Et pas seulement, ils sont aussi très mobilisés autour d'autres sujets. Et je voudrais poursuivre la recherche avec un doctorat, peut-être, j'espère.
2: Donc, vous souhaitez combattre le mal par le mal.
0: So you would call politics mal. I would too.
1: Vous voulez dire que la politique, c'est le mal? Bah oui, peut-être. Moi aussi, d'ailleurs.
0: I hope that,
1: je pense la même chose.
0: I hope that it changes
1: j'espère.
0: In the future.
1: J'espère que ça va changer. La politique, son premier sens et son premier objet, c'était la communication entre les pays en évitant précisément le conflit. Or, aujourd'hui, cette même politique est utilisée d'une manière tout à fait monstrueuse, c'est-à-dire pour détruire certaines nations tout en bâtissant d'autres sur les ruines de cette première nation qui a été détruite. Donc, autant dire que c'est quelque chose de mal employé aujourd'hui, mais j'espère vraiment que les choses vont pouvoir changer.
2: Une dernière question, Nour. Je signale d'ailleurs que Nour, ça veut dire lumière en arabe. Vous le portez très bien, ce prénom. Comment comprendre ce vers qui dit « Je suis parti, mais Gaza a gardé la clé »
0: It's true.
1: Parce que c'est vrai,
0: Gaza kept the key.
1: Je veux dire que Gaza a gardé la clé de la vie, la clé qui ouvre vers la vie, parce que ma vie actuellement en France, c'est plus de l'ordre de la survie, je mets, c'est un jour après l'autre, mais cette notion de pas simplement exister un jour après l'autre, mais de vivre
0: stayed in Gaza, I think.
1: Et cette possibilité de vie complète, hein, elle est restée à Gaza, Gaza avant la guerre, bien sûr.
2: En remerciant Hélène Joguet pour la traduction sur RFI, je rappelle votre recueil de poèmes esthétiques et éthiques, Nour El Assi, Ceci est ma maison, aux éditions Les Liens qui Libèrent.

au générique de cet en sol majeur consacré à Nour El Hassi, un petit peu de Shadé dans ce monde de brut, un petit peu de maison palestinienne et de clés poétiques sous la porte, le tout verrouillé, mais pas tant que ça, par Thibaut Badel et Yasmine Chouaki. Tout ça à retrouver en podcast sur votre application Pure Radio. Dans un instant, votre journal sur RFI.

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4: Jérôme Bastion.
3: Au sommaire de cette édition, à la suite des frappes russes du côté ukrainien de la frontière polonaise, Varsovie dénonce une escalade orchestrée par la Russie, alors que Donald Trump, de son côté, s'en prend au président ukrainien qui, selon lui, est responsable de la flambée des prix du diesel. Les rebelles houthis du Yémen disent avoir essuyé plusieurs dizaines de frappes saoudiennes, notamment dans le nord du pays, ce qui laisse entendre que l'Arabie saoudite n'entend pas leur contester le contrôle du détroit de Bab el-Mandeb. Plusieurs géants de l'intelligence artificielle